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1: Inventer l'amour envers et contre tout et le vivre pleinement au péril de sa vie quand la lèpre nazie envahit la France, c'est la magnifique histoire d'amour entre Annick Beau et Raymond Huppert que nous conte leur fille, Caroline Huppert, mon invitée. Caroline Huppert, je suis très heureuse de vous recevoir pour ce très beau texte. Une histoire cachée, c'est au Mercure de France. C'est votre premier roman, oui. Et il est très singulier. Déjà par la façon dont votre passé vous a été livré par rafale. Je vais utiliser cette image-là, puisqu'après la mort de votre mère en 90, votre père qui disait très peu de choses sur son passé juif, vous a parlé de sa judéité et a envisagé avec vous de transmettre et même d'écrire un livre à quatre mains avec vous. Oui. Et puis, on racontera la suite. Il y a énormément de signes et de hasards, puisque voilà, il va avoir une découverte miraculeuse. Et puis, c'est un livre très singulier sur l'histoire, finalement, d'un couple mixte, mais avant la guerre de 40, et sur les freins des deux côtés, donc deux familles, une très catholique, et donc Raymond qui est juif, pour Annick, elle peut pas épouser quelqu'un qui appartient au peuple déicide. Et on va suivre les atermoiements de leur histoire d'amour entre leur rencontre en 34 et 40 où ils vont se marier et le courage qu'ils vont avoir tous les deux pour franchir le fossé qui les sépare. Et on se rend compte que le cœur gagne tout. Malgré la résistance de par exemple Monsieur Beau qui est très très récalcitrant et peut pas supporter l'idée de ce mariage. Et puis ce qui est très beau dans votre livre, c'est la façon dont vous faites entrer l'histoire d'une façon très précise. Le livre est très documenté, mais c'est toujours extrêmement vivant. Il y a beaucoup de détails. On voit vraiment l'aveuglement de la majorité des journalistes, quand on voit là tous les événements qui se passent en Allemagne, l'aveuglement aussi d'Annick, qui est un personnage merveilleux, mais quand elle va en Allemagne, quand elle est toute jeune, elle voit rien. Et ça, c'est absolument passionnant. Alors, peut-être que vous nous disiez en deux mots d'où vous venez et comment, au fond, l'idée que c'est cette histoire qui va être écrite. Donc, vous êtes réalisatrice, vous avez écrit pour le théâtre, aussi mise en scène pour le théâtre. Scénariste, est-ce que ça, ce travail-là, vous a aidé dans l'écriture?
2: Ah ben complètement. L'idée, je l'ai depuis fort longtemps, depuis que j'ai écouté mon père. Et ce qui m'a beaucoup aidé, c'est que j'ai fait pour des documentaires et la télévision aussi. J'ai fait un film de fiction et j'ai interviewé Simone Veil. J'ai eu la chance de pouvoir faire ce documentaire sur elle et avec elle. Et à chaque fois, je me suis posé des questions sur l'antisémitisme tel qu'il régnait au jour le jour avant la guerre. C'était un sujet qui m'a beaucoup passionné et j'ai vu à quel point c'était assez difficile de se documenter sur cette période. Et lorsque j'ai pu en parler avec mon père, je l'ai un petit peu obligé à insister sur cette période-là peu documentée dans l'ensemble, dans ce que les Juifs vivaient au jour le jour avant la guerre.
1: Ça, c'est ce qu'on ressent, qui est passionnant. Voilà. Tout à fait. Et aussi dire quand même que dans ce roman, vraiment basé sur l'histoire, je trouve que les dialogues sont formidables. Ils sont fluides, ils sont naturels. Et ça, je pense que c'est quand même peut-être votre pratique de la scénario théâtrale et du scénario.
2: Surtout du scénario. Parce que
1: pour un premier roman, c'est peut-être l'embûche la plus grande, c'est l'art du dialogue. Et ce que je voudrais aussi, c'est que vous nous racontiez, c'est l'histoire de l'écriture de ce livre. Parce que c'est quand même incroyable. C'est-à-dire que jusqu'à la mort de votre mère en 90, votre père a alors 83 ans, je crois.
2: Oui.
1: Et il parlait très très peu de du judaïsme, de ses origines.
2: Non, alors mon père, à la mort de ma mère, ils avaient le même âge. Ma mère est décédée d'un très long cancer à l'âge de 76 ans. Une maladie épouvantable, mais épouvantable aussi pour mon père qui a été un saint, qui a soigné, qui a été plus qu'un aidant, qui a été pourrait dire que il lui rendait la monnaie de la pièce parce que ma mère
1: fou,
2: l'avait.
1: Tous les deux.
2: Un amour fou.
1: C'est l'histoire d'un amour fou, c'est ça qui est merveilleux.
2: Voilà. Ouais. Et donc, je sentais mon père tellement désespéré dans les derniers instants de ma mère qu'un soir, tout simplement, je lui ai dit, dis non tous les deux si tu veux avant que tu ailles te coucher. Et c'est une soirée extrêmement étrange, marquée à jamais dans mes souvenirs, parce que mon père, c'était la première fois qu'il se sentait autorisé à rompre le vœu. En fait, c'était un peu un vœu qu'il avait fait avec ma mère, de nous élever dans la religion catholique et de ne pas évoquer le passé. Donc, il ne l'évoquait jamais. Et ce soir-là, le vœu a été rompu. Et c'est le soir où j'ai entendu, j'avais quand même 40 ans déjà, 42 ans, et j'ai entendu qu'il avait fait sa bar mitzvah. Parce que jusqu'à présent, moi, je croyais que c'était
3: effacé.
2: Mais oui, je pensais que c'était une génération qui avait déjà effacé le judaïsme. Mais pas du tout. Et c'est pour ça que j'ai eu l'idée, bien des années plus tard, d'entreprendre ce livre. Parce que je voulais montrer que ces deux familles étaient toutes les deux pratiquantes, quelque part. Mon père pratiquait le judaïsme, contrairement à l'idée qu'il nous en avait laissée. Et ma mère était extrêmement croyante dans la religion catholique. Et ces milieux qui pourtant se ressemblaient, parce que c'était des milieux artistes, intellectuels, évolués, parisiens. Une famille habitait un très joli appartement rue Ballu, l'autre famille appartenait à un appartement encore plus joli dans le 16e arrondissement. Oui. Mais enfin, vraiment, c'était très semblable. Il y avait des sœurs jolies qui chantaient des deux côtés.
3: C'est foisonnant, d'ailleurs, de
2: tous les personnages. Oui, tout à fait, voilà.
3: Ce que vous dites à un moment, c'est aussi ça, très intéressant, c'est que vous parlez avec votre père, votre père a des carnets, il notait beaucoup de choses, il a le goût des mots.
2: Oui.
3: Ça, et on le voit d'ailleurs dans toute la façon dont vous racontez l'histoire et toutes les petites notations.
2: Oui.
3: On va apprendre d'où vient Carrefour, on va apprendre la place Vintimille, qui a disparu, qu'est-ce qui s'est passé. Oui. Donc il y a vraiment la précision de l'histoire et ça, on en a besoin.
2: Oui. Alors, c'était les qualités de mon père qui aimait l'histoire, mais alors peut-être pas le même genre d'histoire que moi. Lui, il aimait l'histoire de France avec les rois, les empereurs, Napoléon Ier. Voilà, des tas de choses qui avaient marqué l'histoire. Moi, j'avais fait des études d'histoire, mais à mon époque, on étudiait déjà l'histoire, mais la nouvelle histoire. Avec le quotidien, l'économie. Alors, nos connaissances historiques se sont confrontées l'une à l'autre.
3: Vous avez cheminé avec lui, et puis vous avez envie d'écrire, mais vous sentez qu'il vous manque quand même quelque chose, parce qu'il raconte, c'est son point de vue, son regard,
2: le
3: regard de sa famille.
2: Oui.
3: Et il y a aussi le point de vue de votre mère qui
2: manque. Oui.
3: Et là, vous piétinez un peu, finalement.
2: J'ai écrit une première version sans le point de vue de ma mère. J'en étais pas du tout heureuse et je me suis dit, c'est impubliable. Parce que j'écris le quotidien d'un jeune homme juif, mais c'est pas intéressant puisque je pouvais pas développer les autres personnages. Mmh. Et là, il y a eu ce miracle que...
3: Ah oui.
2: C'est
3: vraiment un miracle.
2: C'est encore un signe du destin.
3: C'est il y a quoi, 2-3 ans?
2: Il y a 2 ans, exactement.
3: Deux ans.
2: Un signe du destin. Ma seconde fille est enceinte, cherche dans son garde-meuble une poussette. Mmh. Et là, pousse un meuble que je lui avais donné et qu'elle avait gardé depuis une dizaine d'années. Et en poussant ce meuble, le fond du meuble s'est détaché et sont tombés par terre entre 100 et 150 lettres. Il y en avait partout. Le sol était jonché de lettres.
3: Et c'est des lettres qui émanent d'Annick, de Raymond et d'autres membres de la famille.
2: Alors voilà, ce sont des lettres. Alors, en majorité, ce sont des lettres que ma mère... Ce que je crois, on sent également dans le livre, elle avait un amour absolument fou pour sa propre mère. Elle était vraiment extrêmement liée à sa mère.
3: Elle était beaucoup plus tolérante que son père.
2: Exactement. Mmh. Elle avait une intimité de dialogue avec sa mère qui était vraiment extrêmement élevée.
3: Qui accueille Raymond, qui accepte
2: Exactement.
3: Raymond.
2: Elle l'appelle mon petit préféré.
3: Ouais.
2: Donc, elle l'aime, Raymond. Et voilà, donc cette correspondance, comme les deux femmes ont été séparées pendant des mois et des mois pendant la guerre, elles se sont donc énormément écrites. Et ce sont ces lettres que j'ai retrouvées. Alors, c'était pas évident à déchiffrer d'un seul coup. C'était les cartes interzones, avec beaucoup d'obligations de respecter la censure. Donc, on ne pouvait pas parler ni des Juifs. Tout était considéré comme politique.
3: Mm-hmm.
2: Il fallait donc tout maquiller dans la correspondance. Mais j'ai appris à la décrypter.
3: Ouais.
2: Par exemple, des détails qui sont terribles, c'est « il est tombé malade ». Ça voulait dire qu'il avait été arrêté.
3: Arrêté.
2: Voilà. Mm-hmm. Il est dans un hôpital dont on ne connaît rien, ça voulait dire qu'il était à Drancy.
3: À Drancy.
2: Etc, etc.
3: Voilà. Oui, tout est codé.
2: Tout est codé.
3: Tout est codé.
2: Mais quand on apprend à la lire, cette correspondance, évidemment qu'on décèle tous les codes, y compris sur l'alimentation et sur le travail, etc.
3: Ah oui, il y a une grande richesse d'informations, on en reparlera, mais
2: voilà.
3: Au moment où ils vont être exilés en Savoie, on apprend énormément de choses sur les uns les autres, c'est passionnant.
2: Oui.
3: Alors, il y a une date qui va revenir, d'ailleurs, ponctuer tout le récit, c'est le 21 mars, ça démarre en 34, c'est la soirée d'HEC, HEC Garçon, pour, oui. À cette époque. Il n'y a pas de filles. Et donc, ils organisent un spectacle.
4: Oui.
3: Et d'ailleurs, ça dit beaucoup de choses, l'idée du spectacle, parce que c'est là où Annick va, parce que son frère avait intégré HEC, et son frère, Pierre, est quelqu'un d'un peu différent, dépressif, en retrait, oui. Enfin, c'est ce que vous dites.
2: Tout à fait.
3: Et elle va voir pour la première fois son futur, voilà. L'homme de sa vie. Et que ça se passe sur une scène, je trouve ça très beau, parce qu'ils sont toutes les deux des gens du secret.
2: Oui, c'est vrai.
3: Hein, et puis des histoires, ils aiment les histoires, enfin, l'un et l'autre, ils sont pétris d'histoires.
2: C'est vrai.
3: Elle a quand même un coup de foudre, enfin, coup de foudre, pas dit, mais il est beau, il est grand, il est mince, voilà.
2: Le moins qu'on puisse dire, c'est que mon père, ni jeune homme, ni même après, ne ressemblait pas du tout à l'idée caricaturale qu'on pouvait se faire à l'époque. J'espère qu'on se le fait un peu moins, mais enfin, à l'époque, les gens avaient une idée très caricaturale du physique qu'avait un juif, on le sait, hein, dans... Mm-hmm. Tous les journaux antisémites, et l'exposition,
3: et
2: qu'est-ce qu'un juif, etc.
3: Oui.
2: On sait bien que n'étaient représentées que des caricatures physiques, antisémites, et l'exposition,
3: et
2: qu'est-ce qu'un juif, etc.
3: Oui.
2: On sait bien que n'étaient représentées que des caricatures physiques,

0: il appartient à la même bande de copains, il se retrouve, mais il vient pas du même milieu aussi, quand même social qu'elle aussi.
1: Un peu moins bourgeois, voilà.
0: Parce qu'il dit qu'elle est héritière, il n'est pas, il n'a pas d'argent. C'est un appartement, il est locataire.
1: Voilà, il se le dit, parce qu'en fait, apparemment, quand on les voit, c'était le même milieu.
0: Oui.
1: Mais lui, il sait qu'ils ne sont que locataires, il sait qu'ils n'ont pas un budget énorme, mais ça se voit pas.
0: Ça se voit pas.
1: Non.
0: Parce donc, que... quand ils sont ensemble dans des cafés, ben, il a pas beaucoup d'argent, donc il file.
1: Donc il s'en va.
0: Il dit rien.
1: Absolument.
0: Et donc, ils sont quand même tous les copains, Nick ne comprend pas pourquoi il part comme ça, pourquoi il se dérobe.
1: Exactement.
0: Et puis surtout, personne ne sait qu'il est juif.
1: Alors ça, c'est la dernière chose qu'il pourrait dire à l'époque. Parce que même à l'école HEC, personne ne le savait, en fait. Pourtant, il devait y en avoir, mais les gens n'en parlaient pas. Chacun gardait son compte à soi.
0: Oui.
1: Et quant à Raymond, jeune homme toujours caché derrière les blouses grises qu'il était obligatoire de porter pour aller en cours, si vous voulez, ça préservait un anonymat parfait. On ne pouvait pas distinguer les gens les uns des autres. Alors, s'il avait envie de garder pour lui le fait qu'il était juif, ben personne ne pouvait le deviner.
0: Ah, voilà. Oui. Alors, c'est amusant parce qu'il brouille un peu les pistes. Oui. Il y a trois sœurs. Et on va voir le destin d'une d'entre elles, Jacqueline, qui va décéder. Et il y a Geneviève, qui est peut-être la plus jolie des trois, si on peut dire, qui n'est pas spécialement la plus sympathique. Mais bon, je ne dis rien. En fait, Annick est persuadée que c'est Geneviève qui plaît à Raymond. Enfin, il est tellement mystérieux que... Oui. On ne sait pas très bien ce qu'il pense.
1: Et puis, c'était un peu inscrit dans la famille que celle qui était séduisante, c'était Jacqueline. Geneviève, je veux dire.
0: Ouais, c'est Geneviève. Alors, pendant ces deux années, avant qu'il y ait une scène importante qui se passe, on voit Annick, à un moment, vous écrivez, Annick est un mouvement perpétuel.
1: Oui.
0: Elle bouge tout le temps. Elle adore le voyage, elle étudie les langues. Oui. Donc, elle ne pense qu'à partir.
1: Alors, c'est un point commun, je pense qu'ils ont dû se trouver rapidement.
0: Ouais.
1: C'est qu'ils parlent très bien anglais, tous les deux.
0: Tous les deux.
1: Pour des raisons différentes.
0: Oui.
1: Même Annick, parce qu'elle est étudiante en anglais et qu'elle est, elle est vraiment douée pour cette langue, elle l'étudie à fond, elle l'enseigne à des jeunes élèves pour gagner son argent de poche. Elle veut son indépendance par rapport à son milieu familial, donc tous les talents qu'elle a, elle s'en sert aussi pour gagner des petits sous et pour pouvoir financer elle-même ses propres voyages.
0: Elle est vraiment intrépide. Moi, je dirais qu'elle est frondeuse.
1: Et déjà indépendante.
0: Indépendante. Voilà. Elle a peur de rien. Hein. Vraiment. Elle avance. Alors, vous racontez, et ça c'est très intéressant, ses voyages.
1: Oui.
0: Alors, il y a Londres qu'elle adore, mais surtout elle va en Allemagne.
1: Voilà.
0: Et elle ne voit rien. C'est que vous racontez des petits détails, je ne sais pas si vous l'avez trouvé dans ses lettres, elle voit des enfants qui crient « Heil Hitler ».
1: Ah si, c'est vrai, c'est authentique, bien sûr.
0: Et ça, c'est terrible, parce qu'elle se dit « Oh, bah, ils sont mignons, ils sont rigolos ». Voilà, elle ne voit pas le danger.
1: Le fait qu'elle ne le voit pas nous souligne à quel point Hitler était malin.
0: Ouais.
1: Parce que justement, le danger... Surtout dans les premières années du nazisme, il était bien camouflé sous toujours une ambiance de fête, de soirées joyeuses. Elle décrit très bien ces soirées au bord du fleuve, avec des fleurs partout, avec des... Alors, aussi, détail intéressant, c'est que Annick raconte qu'il y a des haut-parleurs dans la rue pour pouvoir faire entendre les discours d'Hitler. Donc, très tôt, Hitler... s'intéresse aux moyens modernes de communication bien avant la France.
0: Oui, oui.
1: Donc, et ça, c'est un témoignage que j'ai trouvé vraiment intéressant, c'est-à-dire qu'une jeune fille de 20 ans qui voyage en Allemagne remarque la face ouverte de ce nazisme qui trompe tout le monde.
0: Oui. Et les journalistes aussi, vous le dites.
1: Et les journalistes aussi, absolument.
0: On voit bien sûr les défilés qui sont ostentatoires, qui sont magnifiques.
1: Qui sont somptueux, ces drapeaux qui sont dressés, cette foule enthousiaste. Voilà.
0: Oui, il y a une gaieté.
1: Il y a une gaieté, et comme on sait que l'Allemagne sort du chômage et d'une période terrible où personne n'avait rien à manger, tout d'un coup, c'est l'illusion. C'est l'illusion que, ce pays est en train de virer vers quelque chose d'extraordinaire. Voilà. Et évidemment qu'une jeune Française, elle est soumise à cette même illusion. C'est une illusion collective.
0: Oui, oui, collective. Tout à fait. Et ça, c'est très intéressant.
1: Mais elle assiste tout de même à l'ostracisme qui concerne une famille juive.
0: Voilà. Et une jeune fille particulier qui va la marquer.
1: Voilà. Jutta. Ouais. J'aimerais bien savoir ce qui est devenu Jutta, personnellement.
0: Ah oui.
1: Et donc, en plus, Jutta joue du piano comme Annick.
0: Oui.
1: Toutes les deux sont musiciennes, donc font de la musique. Dans les maisons, et donc il y a cette remarque intéressante

0: que j'ai trouvé aussi, c'est que en fait, tout le monde joue de la musique en Allemagne.
1: Ouais.
0: Qu'on soit nazi, qu'on soit juif ou qu'on soit anti-nazi. C'est-à-dire souvent c'était les protestants qui étaient les moins nazis quand même. Les familles catholiques elles étaient souvent nazies. Donc toutes ces familles là jouent de la musique. Alors c'est on s'y perd.
1: Ouais, ouais. Hein? Ouais, c'est très intéressant, voilà. Ça, vraiment. Alors, il va y avoir une tragédie qui va rapprocher peut-être quand même Annick et Raymond, c'est la mort de Jacqueline, une des sœurs, qui est peut-être la plus brillante, en tout cas la plus intellectuelle, parce qu'elle a réussi le concours à jouer ses filles.
0: Oui.
1: Puis elle a une maladie infectieuse qui va la faire partir très vite.
0: Ouais.
1: Et donc, Raymond est quand même présent auprès d'Annick.
0: Je sais. Est-ce que vous trouvez que c'est ça qui les rapproche? Moi, je ne sais
1: non,
0: pas.
1: Non, c'est qu'ils s'aiment vraiment.
0: C'est-à-dire, en fait, ce qui les rapproche, c'est que chacun vit son drame.
1: Mm-hmm.
0: Parce que Raymond perd son grand-père qu'il adorait à la même époque.
1: Monsieur Lehmann qui est drôle, qui fait des blagues juives, qu'il adore.
0: Qu'il adore. Donc, chacun a son drame intime et je pense que c'est le respect de l'un pour l'autre pendant cette période de deuil et de drame qui les rapproche. C'est-à-dire, il n'y a aucune tentative de franchir la limite de la décence dans cette période-là. Aucune.
1: Oui.
0: Voilà. Et donc, le deuil dure longtemps, et c'est une période où ils s'écartent, ils ne peuvent pas se voir, parce que chacun respecte le drame de l'autre.
1: Le drame de l'autre.
0: Et moi, je crois que c'est ça qui les rapproche.
1: Oui. Alors, il y a une scène que j'aimerais, dont j'aimerais parler, et qui est à la fois tragique et drôle, puisque ce qu'on disait, c'est qu'Annick, elle a peur de rien.
0: Oui.
1: Donc c'est elle quand même qui mène la ronde. Enfin vraiment c'est elle qui mène la danse et elle va carrément voir Raymond en disant mais attends ça suffit maintenant on tourne en rond qu'est-ce que vous voulez. Donc j'aimerais bien que vous disiez ce petit passage.
0: D'accord. Oui.
1: Raymond.
0: Alors un dimanche à l'issue d'une promenade dans le jardin du Rhin-Lag, Annick se décide. Bon, Raymond, nous ne pouvons pas rester ainsi comme ça, comme deux funambules sur la corde raide. J'ai l'impression que je vous plais. Et pourtant, dès que je m'approche, vous vous écartez. Je ne vais pas vous brûler. Écoutez, déclarez-moi vos intentions. Alors là, il la fixe tristement. C'en est donc fini de ces moments délicieux d'incertitude. Rien n'était possible, mais on pouvait faire semblant d'y croire de temps en temps. Annick, dit-il, j'aurais dû vous prévenir plus tôt. J'ai laissé se développer entre nous un peu plus qu'une amitié. J'en suis désolé et je m'en excuse. Mais je ne comprends pas. Vous me faites peur? Vous êtes malade? Non. Je suis israélite. Annick tombe des nues.
1: Alors là, on va sauter un passage qui est d'ailleurs très important à lire. Il faut que nos éditeurs le lisent parce que les pensées se bousculent dans la tête d'Annick et elle se dit, bon, il ressemble pas à un juif. En tout cas, les juifs très riches, ils ressemblent pas à ça. Enfin, voilà.
0: Et alors perdue, complètement perdue, elle se laisse tomber sur le banc du jardin public. Raymond s'assoit un peu à l'écart. Elle le regarde tristement. Vous êtes complètement israélite? Oui, père et mère. Tous deux gardent le silence un long moment, comme après un cataclysme, une déflagration. Puis, se ravisant, Annick, qui n'a pas l'habitude de se laisser abattre, change de ton. Ce n'est peut-être pas si grave. Vous n'avez qu'à vous faire baptiser. À l'âge adulte, c'est possible. Je connais un prêtre, très brave homme, il accepterait, j'en suis sûre.
1: C'est terrible. Ah oui, c'est drôle et tragique à la
0: c'est
1: fois.
0: Tragique, voilà.
1: Mais en même temps, ça y est. Ils ont été sincères l'un et l'autre.
0: Oui.
1: Ils se sont montrés. Et là, on voit Annick qui aime les histoires, qui aime les voyages. Elle est fascinée par la saga familiale de Raymond. Et ça, faut que vous nous racontiez un petit peu parce que dans le livre, c'est foisonnant de personnages.
0: Oui, c'est vrai. Oui.
1: Il y a des personnages extraordinaires parce que bon, lui, il est divorcé. Il voulait pas le dire. Enfin, ses parents sont divorcés. Mais il y a sa mère, Jeanne, Kenya Buenos Aires, qui a d'autres sœurs. Il y a Yvonne, qui est musicienne, il y a René.
0: Oui.
1: Donc il y a toute une... et donc elle a épousé un monsieur Huppert au départ qui avait 20 ans de plus qu'elle, qui est charmant.
0: Mmh.
1: Sauf qu'elle a un amour parce qu'il y a beaucoup de mariages arrangés, on se rend compte
0: bien
1: de
0: sûr.
1: Tous les côtés.
0: Hein. Ouais, ouais.
1: Et Elle a toujours été amoureuse d'un monsieur Gaston Meyer, mais qui n'était pas, selon la famille, de son milieu.
0: Bon. Oui.
1: Sauf qu'il va être blessé à la guerre, en
0: 14. La guerre de 14.
1: Et c'est quand même un héros de la guerre.
0: Oui, bien
1: et
0: sûr.
1: C'est là très important.
0: Vous savez ce qu'il faisait pendant la guerre de 14? Il conduisait des aérostats. Les aérostats, c'était comme des ballons dirigeables, mais avec quelqu'un à l'intérieur. Ouais. C'était quelque chose d'extraordinairement dangereux.
1: Ouais.
0: Et les courageux pilotes qui faisaient ça, c'était pour aller reconnaître ce qui se passait derrière les lignes ennemies. Vous pensez bien qu'on courait un risque épouvantable. Et d'ailleurs, il est tombé avec son aérostat, il a été atrocement blessé.
1: Ouais.
0: Et je sais pas si c'est dans le livre, mais...
1: Il boite après,
0: oui. Oui, non seulement il boite, mais il semblerait que ce soit la raison qui a fait que le mariage a été possible, parce que il était à l'article de la mort, et Jeanne va le voir, il était dans un hôpital de l'arrière, dans la ville de Pau. Elle y va et elle lui dit, si vous avez, il était mourant, Gaston, si vous avez le courage de vivre, je vous épouserai.
1: Ouais, ça c'est dans le livre, c'est magnifique.
0: C'est dans le livre, voilà. Et donc, c'est ainsi qu'elle a épousé Gaston Meyer.
1: Et donc, monsieur Huppert, extrêmement malheureux.
0: Ah, monsieur
1: Huppert. Parce qu'il était très amoureux d'elle, bien sûr.
0: Il était très amoureux d'elle.
1: Mais elle est courageuse.
0: Il avait beau l'avoir couverte de bijoux, de fourrures, de manteaux et de tout ce qu'on peut. Parce que c'était la période où il avait quand même gagné beaucoup d'argent.
1: Ouais.
0: Et bien, hélas, après, on va aborder le reste où tout ça ne sera plus pareil.
1: Alors, ce qui est intéressant aussi, c'est de montrer, et ça c'est important, c'est toute la fascination pour la France, de tous ces personnages. C'est la France, il faut dire, c'était le pays des droits de l'homme. C'est
0: le pays d'Émile Zola, absolument.
1: Ouais, et de l'affaire Dreyfus, qui s'est battu pour Dreyfus. Donc ça, et Raymond, il va vouloir à tout prix s'engager. Il va rentrer dans l'armée.
0: Oui, c'est vrai qu'il y a une vieille histoire avec la France dans cette famille qui pourtant est d'origine hongroise.
1: Oui.
0: Le père de mon père, le père de Raymond a émigré aux États-Unis alors qu'il avait 9 ans, vraisemblablement, avec un frère à lui qui s'appelait d'un nom hongrois au départ, que j'ai oublié et que je ne voudrais pas vous prononcer, je ne parle pas hongrois. Mais ce petit garçon a tout de suite choisi le nom de Émile, car il apprenait le français et il avait déjà repéré le nom de Émile Zola. Il voulait s'appeler Émile comme Émile Zola. Si vous vous rendez compte que des gens qui sont nés quand même au fin fond de la Hongrie ont, dès le départ, cet amour incroyable de la République française.
1: Ouais. Et c'est très important.
0: C'est fou.
1: Et c'est d'ailleurs pour ça que Gaston, quand il va être arrêté, pense qu'il a eu une décoration, ça va le sauver. Il y a eu beaucoup de juifs
0: ça a été
1: en 40 qui pensent que...
0: Non, mais ça a aussi été le mensonge des mesures anti-juives. Ils ont osé, le régime de Pétain a osé faire croire aux anciens officiers de la garde de 14 qu'ils seraient sauvés parce qu'ils avaient été les défenseurs de la patrie.
1: Ouais.
0: C'est faux.
1: C'est faux.
0: Absolument faux.
1: Mais ils y croyaient. Ils ne sont pas partis. Très souvent, ils ne sont pas partis à cause de ça. Parce qu'ils pensaient être protégés. Donc, c'est passionnant. Oui. Alors, ce que vous montrez très, très vite, très, très bien, je trouve, c'est cette montée, bien sûr, de l'antisémitisme, de l'horreur, et la façon dont, finalement, la presse est muselée. Alors, que ça soit Annick qui est candide, mais parce qu'elle suit, elle voit, elle entend rien, parce qu'on ne dit rien, tout est caché.
0: Les choses sont cachées. Alors, sur la situation par rapport à l'Allemagne...
1: Très peu de choses à vous raconter.
0: Oui, je cite aussi...
1: Beaucoup de choses.
0: Je cite aussi le livre de Daniel Schneiderman,
1: que
0: j'ai lu et que je trouve vraiment extrêmement intéressant, car il nous donne un compte-rendu assez précis, moi je trouve vraiment très très intéressant, de ce que la presse, et il nous explique pourquoi la presse française n'en disait pas davantage. Et il y a un chapitre du livre aussi qui nous explique pourquoi les journalistes finalement avaient tout intérêt à rester sur un statu quo, parce qu'au fond ils étaient choyés par le régime nazi, ils étaient bien logés, ils avaient des situations qu'ils avaient obtenues souvent avec une certaine difficulté. Car pour être correspondant en Allemagne, il fallait parler couramment allemand, et les conversations n'avaient lieu qu'en allemand, sinon c'était censuré. Donc il y avait un espèce de petit milieu du journalisme français en Allemagne, et ils se pensaient très préservés, très choyés, et j'espère qu'aujourd'hui personne ne viendra me dire le contraire. En tout cas, c'est ce que raconte bien Schneiderman.
1: Et là, vous racontez très bien que justement, il y a le discours de Goebbels en 33, l'interdiction des mariages mixtes en 35, et ça choque personne. Puis il y a cette idée, les Juifs en ont trop fait, ils ont accaparé la banque, la bourse, la médecine, etc. Et que les journalistes mesurent pas la portée de ces mots et qu'ils sont impressionnés par tout ce qu'on a dit, le décorum, les défilés militaires, la démonstration des forces armées. Et là, vous citez quand même un article du journal Paris Soir de Pierre Lazareff qui conclut « Le 7e congrès du parti nazi nous a dévoilé une Allemagne forte et trépidante, une Allemagne qui n'a qu'un but, la grandeur, une Allemagne, enfin, avec laquelle l'Europe ne peut plus ne pas compter. »
0: Voilà.
1: C'est terrible.
0: Et je trouve important de
1: montrer tout ça.
0: De montrer ça, peut-être dans l'époque un peu oppressante dans laquelle nous vivons actuellement, parce que la façon dont subrepticement les gens se sont habitués à une idée avant la guerre, finalement l'accepter lorsqu'elle est arrivée, eh bien, ce phénomène-là, il est cyclique dans l'histoire, il arrive à chaque fois. Je ne sais pas qui a dit qu'il fallait d'abord que la pensée accepte l'action et ensuite l'action peut arriver. Mais c'est hélas vrai. Donc, je pense que là, il y a des échos avec l'époque contemporaine. Les discours nous habituent à penser des choses.
1: Vous racontez l'annexion de l'Autriche où c'est assez indifférent, la nuit de Cristal où la presse est très timorée.
0: Voilà.
1: Bah, tout ça est gommé, quoi.
0: Exactement.
1: Et pendant toute cette période, naturellement, Raymond, qui sent la menace, qui l'a comprise, et toute sa famille l'a comprise, qui va se rapprocher, ça c'est intéressant, de la généalogie de sa famille. Et puis Annick, elle est quand même, moi je trouve, sous emprise de sa famille et du reste, et elle va à tout prix qu'il se convertisse.
0: Voilà.
1: Elle peut pas.
0: Non, elle est jeune encore.
1: Elle est jeune.
0: Hein, donc elle est jeune. La majorité est évidemment encore à 21 ans cette époque-là. Donc disons que une jeune fille de moins de 21 ans n'avait pas vraiment d'autonomie de pensée. Il faut pas oublier que c'est une époque où les femmes n'avaient pas le droit de vote.
1: Ouais.
0: Donc le côté citoyenne du monde à l'époque était complètement impossible. On peut pas imaginer qu'elle ait fait une carrière autonome sans l'accord de son père. Son père la voyait mariée, donc c'était très difficile. Par contre, il a bien vu son autre fille devenir comédienne. C'est ça qui est un peu paradoxal.
1: C'est bizarre, ouais, tout à fait.
0: Voilà. Et Marie, mais il aimait beaucoup le cinéma. Ouais. Ce grand-père-là était un fanatique de cinéma, il y allait tout le temps. Donc, pour lui, le cinéma, c'est curieux d'ailleurs, quand on pense à la généalogie après, postérieure.
1: Ouais.
0: Il avait même inventé des cellules pour enregistrer l'image et le son d'une façon différente. C'était un ingénieur de haut niveau, il était polytechnicien quand même, celui-là. Donc, oui, le cinéma, il trouvait ça une invention extraordinaire. Il aimait beaucoup ça. Il y allait très, très souvent.
1: Alors, il y a beaucoup, beaucoup de soubresauts, d'événements.
0: Oui.
1: Mais il y a, à mon avis, deux moments très importants et qui sont d'ailleurs assez terribles. C'est qu'en 39, donc, il y a toujours ces atermoiements sentimentaux. Mais il est heureux, Raymond, parce qu'Annick l'invite à un petit week-end chez une de ses amies au bord de la Loire. Et là, il pense qu'elle est proche, que l'issue est proche, et elle va entendre une homélie sur la brebis égarée, et elle lui sort « Non, non, moi je ne veux pas être une brebis égarée. »
0: Donc alors
1: tout a l'air d'être fini.
0: Oui, c'est-à-dire qu'il y a quand même des moments où le fossé culturel se réintroduit, là aussi, subrepticement. C'est-à-dire qu'évidemment, une ou deux fois, elle emmène Raymond à la messe, parce que lui, il est très gentil, donc il accepte de l'accompagner à l'office. Le problème, c'est qu'il ne comprend pas l'office du tout, puisqu'il n'y est jamais allé. Et il y a une gêne, parce que Annick, qui fréquente ça depuis qu'elle est née, évidemment, là, elle voit tout d'un coup le comportement de quelqu'un qui ne connaît pas du tout sa propre religion, et ça l'interpelle. Et probablement, ça jette un froid qu'elle croit définitif à ce moment-là. Il faut donc à chaque fois remonter la pente. Je veux dire que régulièrement, une situation qui rend ce mariage impossible s'installe.
1: Ouais.
0: Il faut toujours revenir.
1: Voilà. C'est un combat sans cesse.
0: C'est un combat sans fin qui est vraiment dû à leur passion, à la passion d'Annick, ça c'est certain. Je ne dirais pas que Raymond n'a pas une passion identique, mais il est quelque part tellement respectueux d'elle qu'il n'oserait pas se laisser aller à développer cette passion sans autorisation. Il s'est jeté à son propre interdit.
1: Ouais.
0: Alors qu'Annick croyant arriver à dominer toute cette situation, finalement, elle a moins d'interdits. Elle se dit, je vais y arriver, je vais y arriver.
1: Je vais y arriver.
0: Voilà.
1: Je vais y arriver.
0: Voilà. Alors que lui, non, il ne se dit pas ça, puisqu'il pense que définitivement, c'est impossible.
1: C'est impossible, il y a un fossé, d'ailleurs.
0: Voilà.
1: Il y a un moment très beau où Raymond emmène Annick lui montrer l'immeuble où sa famille vit, et elle se dit, bah, finalement, même milieu, même type d'immeuble, et où est le fossé ? Elle ne comprend pas. Et il y a à nouveau une scène importante, parce qu'il va y avoir une ambiguïté. Donc, lui, il est alors à ce moment-là quand même paré de son patriotisme. Il va partir à Nice, il est quand même sous-lieutenant, il a beaucoup d'hommes sous
0: alors,
1: ses ordres.
0: Il a fait l'école de préparation des officiers, comme beaucoup de jeunes gens de l'école HEC. HEC était une école ouverte sur un modèle un peu patriotique, comme ça. Enfin, ça n'a rien à voir avec Saint-Cyr ou tout ça, bien sûr, c'était pas du tout des écoles de l'armée. Mais les jeunes gens qui fréquentaient HEC étaient quand même des jeunes gens qui étaient assez patriotes et donc beaucoup faisaient leur préparation militaire.
1: Mmh.
0: Alors moi, j'ai aussi vu, lu un vieux livre sur HEC pour trouver un contexte. Et j'ai vu effectivement que les élèves faisaient volontiers leur préparation militaire. Ils avaient un petit peu ça dans l'idée, c'est qu'en cas de guerre, il fallait défendre son pays.
1: Mmh.
0: Et donc Raymond fait toute sa préparation militaire assez brillamment. C'est pour ça que dès la mobilisation, il est officier. Voilà, il est déjà officier.
1: Il est déjà officier.
0: Voilà, absolument.
1: Alors, il part et il va. Est-ce que c'est pas une erreur parce que ça va permettre qu'ils vont se rapprocher, mais il va dire quelque chose qu'elle va surinterpréter, Annick. Je lis ce passage. Donc, il écrit à sa mère, à son père et à Annick. Et quand il pense à lui, il écrit « Je me battrai pour la France et pour vous, ma chère Annick, pour les vôtres et les miens. Lorsque tous seront hors de danger, je me rapprocherai de vos dieux, si vous voulez, de moi comme époux. » Il est très précis quand même, parce qu'il voudrait que ça soit après la guerre, qu'il n'y ait plus de danger. Et elle se dit...
0: Il veut que les siens soient sauvés.
1: Soient sauvés.
0: Si tant est qu'il les ait appelés les siens.
1: Les siens, ouais.
0: Ce n'est pas certain.
1: Et donc, ce n'est pas une fausse promesse, mais elle est persuadée qu'il va se convertir, pour elle, par amour.
0: Ah oui, mais quand ?
1: Et quand ?
0: Oui.
1: C'est ça.
0: Après, la guerre prend tout
1: et
0: son
1: là,
0: sens.
1: Et là, je trouve que c'est extrêmement subtil. C'est comment vous avez pu essayer de recomposer les choses, parce qu'on va voir... Monsieur Beau, qui
0: bon, bien
1: à ce
0: sûr, c'est du roman. Hein.
1: C'est du roman.
0: C'est moi qui ai surinterprété, évidemment. Là, j'écris pas quelque chose, un récit où, comme vous l'avez justement souligné tout à l'heure, et merci de l'avoir dit, les dialogues sont tous de moi, bien entendu. Donc, tout ce qui est dans des dialogues, c'est une partie romanesque.
1: Oui, voilà. et les flux des sentiments, vous les imaginez.
0: Je les imagine, absolument.
1: Mais
0: je précise que ce sont deux personnes qui, bien sûr, plus tard, furent mes parents, sinon je ne serais pas là, mais je ne les connaissais pas à cette époque-là.
1: Oui,
0: donc
1: à
0: partir du moment où je raconte l'histoire de jeunes gens qui ont 18, 20 ans, 25 ans, ce sont des jeunes gens qui sont devenus autonomes dans ma propre imagination. Mmh. Au bout d'un moment, j'ai fait un travail véritablement de romancière, car je ne sais pas du tout s'il se serait dit ces choses-là. Mais l'idée était aussi d'écrire un roman pour que le lecteur ait plaisir à découvrir cette histoire et à comprendre. En fait, mon but n'était pas tellement de faire un hommage à ma famille, mon but était surtout de faire comprendre, à travers une histoire d'amour, comment l'antisémitisme a réglé les vies jusqu'en 1939, et comment les mesures vichistes puis allemandes ont cassé les vies à partir de 1939, de juin 1940.
1: Et on va croiser dans votre livre beaucoup de personnages qui sont ambigus.
0: Oui.
1: Alors c'est vrai que Monsieur Beau, qui par moments peut être vraiment odieux, alors je ne sais pas si là vous dites qu'à un moment, il voit le mariage
0: se rapprocher. Mais là c'est pareil, c'est un peu du roman. Bon, je ne l'ai pas connu non plus, donc c'est du roman.
1: Tout ce sa race, menteur et calculateur,
0: voilà.
1: Donc il pense que c'est par intérêt. Mais on va voir que finalement, il n'est pas si pro-vichique qu'on peut croire. Il dit
0: alors
1: d'ailleurs
0: voilà,
1: de lui que c'est intéressant qu'il a une résistance administrative. Et puis, il y a un moment très clé où il va donner de l'argent à sa fille.
0: Voilà. Mais est-ce qu'il ne faut pas, dans cette période, étudier tous les comportements, tous les milieux et la façon dont les gens ont réagi avec une certaine nuance, parce que, en fait, les comportements, là, évidemment, actuellement, on parle beaucoup de films qui mettent en scène des collabos, qui mettent en scène des résistants. Mais il faut voir aussi qu'il y avait des personnages qui étaient un peu flous par rapport à tout ça, qui étaient ni l'un ni l'autre, qui croyaient à la France, qui croyaient... Voilà, et j'ai eu le désir, moi, de mettre en scène aussi ces personnages-là,
1: dont on ne sait pas
0: très bien à quel groupe on pourrait les rattacher.
1: Yvonne Le Baron, qui est la veuve de François Coty, qui lui était un antisémite notoire, mais elle donne de l'argent.
0: Mais elle donne de l'argent aux Juifs.
1: Aux Juifs. Alors, il y a ce personnage qui est vraiment très trouble, Monsieur Feuillu, parce que donc, bien sûr, Raymond, il n'a plus de travail. Hein, il travaille pour la banque Dreyfus. Il faut bien qu'il trouve un travail avec sa femme. Oui. Et on va se rendre compte que c'est un... Il est marié au départ son épouse est juive.
0: Oui, c'est ça.
1: Mais après, il va la lâcher. Voilà. Et c'est un magouilleur effroyable.
0: Et c'est un magouilleur, voilà, c'est ça. Alors, est-ce qu'il est que collabo ou un peu résistant quand même? Parce qu'il dit à la fin, non, non, mais moi, j'aide les Juifs. Enfin, il fait aussi partie de ces personnages qui ont dû évoluer sans arrêt pendant la guerre, au gré de l'occupation, au gré de leurs affaires, et espérant s'en tirer vers la fin. Donc, il y a beaucoup, je pense, pendant la période de l'occupation, à mon sens, après avoir étudié cette période, nous avons plus de personnages un peu flous que de personnages, on pourrait dire très précisément,
1: des deux côtés,
0: c'est injuste, c'est un résistant, parce que ça, c'était des marges.
1: Mais vous montrez aussi à maman, Raymond va faire un pèlerinage en Alsace, il va rencontrer l'ami de sa grand-mère, Fanny, et elle raconte dans son petit village comment avant, juifs et catholiques vivaient en très bonne entente.
0: Voilà.
1: On voit aussi qu'Adulfis, il y a les protestants qui vont vraiment
0: aussi,
1: y a cette des entraides. Donc tout ça, c'est très, très
0: Il y a tous ces milieux sociaux.
1: Moi, je trouve ça très intéressant. Et puis on verra même, il y a tellement de péripéties qu'il ne faut pas les dire, mais à Collioure, il y aura un contrôleur qui va être bien. Voilà, il y a beaucoup de gens qui sont bien. La famille Germain Thomas, il y a des résistants.
0: Alors dans le livre, j'ai changé tous les noms, parce que je ne veux pas que les héritiers des personnes soient gênés par le souvenir, comme ce n'est pas eux qui ont décidé de le faire, ce souvenir, c'est moi. Alors, il y a seulement les noms des grands résistants, comme Germain Thomas, Fabre Garus. Ceux-là, ce sont les vrais noms, parce que ce sont des personnes qui, ou le passeur de la ligne de démarcation, tout ça, ce sont des justes devant les nations, ou de grands résistants, médaillés de la résistance. Ceux-là, je vois pas très bien pourquoi je les citerai pas. C'est tout à leur honneur.
1: Bien sûr.
0: Ce sont des gens extraordinaires. Et qui représente justement quelque chose de marginal par rapport à l'ensemble de la situation.
1: Alors, on ne peut pas, bien sûr, parce que le livre vraiment est extrêmement romanesque et très fouillé. Il y a beaucoup de personnages et on va voir, et là vous en parlez très bien finalement, les camps qui ne sont pas très connus, le camp de Gurs, et puis aussi le camp que je ne connaissais pas de Sospel au-dessus de Guise.
0: Alors ça, c'est toute une documentation. Alors
1: c'est
0: là,
1: très intéressant, parce
0: c'est
1: que toute
0: intéressant.
1: La famille de Raymond, René, qui est à Monaco, qu'il adore.
0: Voilà. On ne connaît pas bien la situation. Elle commence à être révélée maintenant, et très récemment, vraiment il y a peu d'années, le prince a désiré qu'il y ait un mémorial à Monaco, sur les familles, pour les familles qui ont été arrêtées. Il y en a une vingtaine qui ont été arrêtées pendant la guerre, qui étaient juives. Elles ont été arrêtées parce qu'elles étaient juives, pas pour une autre raison. Mmh. Elles ont été, pour la plupart, déportées. Donc, c'est intéressant de voir qu'encore aujourd'hui, parce qu'il y a des gens qui me disent, mais à quoi bon se pencher sur ce passé, voilà. Bah oui, mais enfin, quand même, quand on sait que c'est juste il y a 2-3 ans que Monaco a reconnu qu'il y avait eu des rafles de juifs pendant la guerre, et soutenu par le gouvernement monégasque, pas ignorer en tout cas, on a quand même envie de le dire. Enfin voilà, c'est important.
1: Ah oui, très important. Donc on voit énormément de choses, parce qu'il y a beaucoup de personnages auxquels on s'attache, dans le livre de la famille de Raymond, et puis également de d'Annick, et puis la montée de l'angoisse, les filières, enfin tout ça, c'est formidable. Quoi. C'est vrai qu'on se dit, est-ce que ça peut donner un film? Je ne sais pas, parce que c'est votre histoire. Et puis le livre est tellement fort que...
0: Si, ça pourrait très bien donner un film. Là, ce qui m'a plutôt poussé à écrire un livre qu'à imaginer un film, c'est que je...
1: C'est mieux d'avoir écrit un livre,
0: et je pense que les mots disent parfois des choses plus subtiles. Parfois, parce qu'il y a énormément de films qui sont quand même très subtils. Mais c'est plutôt une histoire de représentation.
1: Oui.
0: Autant j'avais de la facilité à imaginer des personnes que j'ai connues âgées, jeunes. C'était un plaisir même de les imaginer jeunes. Autant les voir représentées par un comédien qui les aurait fixées dans une image précise de jeunes comédiens ou de jeunes comédiennes. ça m'aurait pour l'instant gêné, en fait.
1: Voilà. Plus tard, peut-être. Mais là, ce qui est important, c'est les mots, quand même. Oui, il y a beaucoup d'extraits, de notations précises, et c'est important que ça soit sur le papier.
0: Et puis, dans la mesure où je remplissais aussi un vœu émis par mon père, plus tard, lorsqu'il avait 83 ans, écrivons un livre ensemble, s'il te plaît. C'est ce qu'il m'a dit. Lui, il n'aurait pas imaginé écrire un scénario de film. Il aurait imaginé écrire un livre avec moi. Mmh. Il écrivait lui-même fort bien, de belles lettres, parfois administratives, parfois à ses amis, parfois à son épouse. Tous ces mots étaient remarquablement choisis et je sentais, on dit souvent que les enfants d'immigrés manient très bien la langue française. Dans le cas de mon père, c'était particulièrement exact. Mmh. Et toute sa vie, il a cherché la phrase juste, le mot juste,
1: c'est très important,
0: l'orthographe exacte.
1: Et ça se retrouve dans la précision de toutes vos notations.
0: Oui, c'est ça. Voilà. Ça, je pensais que c'était lui rendre hommage, de l'imaginer jeune déjà à la recherche de ces phrases
1: justes. Ils sont tous les deux extrêmement attachants. Oui. Ah, juste, parce que malheureusement, le temps passe vite.
0: Le temps passe.
1: Dire juste, je sais que vous aimez lire, vous aimez la poésie, vous aimez lire du théâtre. J'ai entendu j'ai toujours aimé lire du théâtre. Ce qui n'est pas si fréquent que ça.
0: Ouais.
1: Bon, ce petit texte de Norbert Charny, qui est un homme extrêmement érudit, qui est publié aux éditions La Pionnière, au Pays perdu, et c'est en quelques pages, il montre la situation en Israël comme une horloge bloquée avec le 7 octobre 23. Mmh. Il montre la tristesse du pays, il dit que les habitants qui font semblant de vivre, et puis les souvenirs du passé, l'épicerie qui avait, c'est tout dans la banlieue de Tel Aviv, l'épicerie là, le cinéma, et puis comment pour lui on s'éloigne de plus en plus de l'utopie sioniste avec quand même une extrême droite très très présente.
0: Oui.
1: Et c'est vraiment un beau texte. Mmh. Voilà. Bon, Caroline Huppert, j'étais vraiment heureuse. Il faut lire votre livre, Une histoire cachée au Mercure de France, parce que à la fois on est pris par une histoire très romanesque et deux personnages passionnants, et en même temps on revoit autrement à travers eux l'histoire qui malheureusement se répète. Et c'est pour ça que c'est vraiment précieux de lire. Donc c'est bien au Mercure de France, Une histoire cachée. Merci à vous, Caroline Huppert.
0: Merci beaucoup.
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1: Bonjour à toutes et à tous, bon réveil et bienvenue sur RCJ en ce mercredi 27 mai 2026, il est 8h.
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1: Au programme de cette édition, le mémorial du festival Nova inachevé, faute de financement. On parlera avec notre correspondant en Israël, Julien Baloul, puis l'invité de cette édition, Joshua Zarka, ambassadeur d'Israël en France. On fait tout de suite un tour d'horizon de l'actualité sur RCJ.
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1: Des sirènes ont retenti cette nuit et ce matin à Metula, Kiryat Shmona et dans les environs suite à des tirs de missiles en provenance du Liban. Le porte-parole de Tzal a fait le point ce matin à la suite des alertes déclenchées en Galilée, déclarant qu'un projectile ayant franchi la frontière libanaise a été détecté et retombé en zone dégagée. Il n'y a pas de victimes. Israël a par ailleurs annoncé étendre ses opérations terrestres contre le Hezbollah au-delà de la ligne jaune qu'elle a établie dans le sud du Liban, à une dizaine de kilomètres de la frontière. Nous intensifions notre action au Liban, a déclaré le Premier ministre israélien Benjamin Netanyahu. L'armée israélienne a mené une frappe à Gaza visant Mohamed Odeh, le nouveau dirigeant de la branche armée de l'organisation terroriste du Hamas et l'un des architectes du massacre du 7 octobre, indique un communiqué conjoint du Premier ministre Benjamin Netanyahu et du ministre de la Défense Israël Katz. Nous poursuivrons sans relâche tous ceux qui ont participé au massacre du 7 octobre. Tôt ou tard, Israël les aura tous, ajoutent les deux dirigeants. La République islamique ne laissera aucun acte malveillant sans réponse, dit le régime iranien après les frappes américaines visant des sites de lancement de missiles dans la nuit de lundi à mardi dans le sud du pays. A noter, le Premier ministre israélien Benjamin Netanyahu s'est entretenu hier soir avec le président américain Donald Trump à l'issue de la réunion du cabinet de sécurité. Des organisations juives, musulmanes et chrétiennes ont manifesté ensemble pour la première fois devant la résidence officielle du maire de New York, Zohran Mamdani, organisée par le mouvement des femmes juives et des organisations modérées de la communauté musulmane. La manifestation intervient dans un contexte de tensions croissantes liées aux positions du maire, notamment sur Israël. Salah Hamouri a organisé et dirigé depuis l'Europe une cellule terroriste de Palestiniens de Jérusalem-Est démantelée fin 2025. C'est ce qu'indique la police israélienne et le Shin Bet. Hamouri a rencontré en Europe, dans différents pays, les membres de cette cellule, tous liés au Front de Libération de la Palestine et résidents de Jérusalem-Est, et les a recrutés pour établir une infrastructure destinée à mener des activités terroristes en Israël, précise-t-il dans un communiqué conjoint. Le parquet de Paris a ouvert d'initiative une enquête pour rechercher si la campagne de certains candidats LFI aux élections municipales avait pu être ciblée par une opération dans l'intérêt d'un État tiers. Trois candidats LFI ont été visés, Sébastien Delogu, François Picmal et David Guéraud, respectivement un candidat à Marseille, Toulouse et Roubaix. C'est ce qu'avait affirmé sur ses réseaux sociaux le leader de la France insoumise, Jean-Luc Mélenchon. Les magistrats ont pris connaissance d'articles de presse mentionnant une entreprise Blackcore basée à Tel Aviv en Israël comme étant à l'origine de ces agissements. La proposition de loi visant à lutter contre les violences à l'école, rédigée dans le sillage de l'enquête parlementaire ouverte après le scandale de Betarama, a obtenu ce mardi le feu vert des députés en commission. Elle sera examinée le 1er juin dans l'hémicycle. 3 ans de prison, dont un enferme sous bracelet électronique avec exécution provisoire, ont été requis contre un animateur pour agression sexuelle sur des enfants d'une école maternelle parisienne lors du premier procès public du scandale de violence sexuelle dans le périscolaire de la capitale. Et enfin, la France subit un épisode de chaleur inédit avec une vigilance orange canicule étendue ce jour à 13 départements sous l'effet d'un dôme de chaleur persistant. L'Institut météorologique Météo France a relevé hier un nouveau record de température à l'échelle du pays pour un mois de mai avec un indicateur thermique national à 24,8 degrés du jamais vu. 8h04 sur RCJ, restez avec nous. On se retrouve dans un instant, on sera en direct d'Israël avec notre correspondant sur place, Julien Baloul.
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1: 8h06 sur RCJ, plus de 2 ans et demi après le massacre du 7 octobre, le mémorial installé sur les lieux du Festival Nova reste inachevé, faute de financement. Vous nous en dites plus, Julien Balloul, bonjour.
11: Oui, bonjour. C'est le cas. Et il faut comprendre que déjà, de base, c'était une initiative privée. C'est-à-dire qu'il n'y a pas vraiment un mémorial qui a été installé par l'État. De manière générale, on en a parlé récemment, toute la question de la mémoire des lieux du 7 octobre, une question très compliquée. Donc, sur le lieu du festival à Reim, c'est devenu l'un des lieux aujourd'hui les plus visités. Derrière ce lieu qui est magnifique, il y a un homme qui s'appelle Amir Khodorov. C'est un ancien pilote de chasse de l'armée de l'air israélienne. Il est devenu artiste. Il a tout plaqué pour s'installer dans le Negev après le massacre. Il a dit, écoutez, les victimes de Nova, ce sont pas des soldats, c'est pas des membres d'un kibboutz, c'est pas les membres d'une ville, il faut qu'on les unisse tous dans un mémorial. Et il a investi de sa poche 4,5 millions de shekels pour installer ce mémorial. Il est soutenu par les familles de plusieurs victimes. Il y a eu des dons qui ont couvert certains coûts. Il y a un artiste, un des pères qui fait lui-même bénévolement, qui dessine des photos, dessine des parties du mémorial évidemment. Aujourd'hui, il manque de l'argent pour terminer, notamment pour ériger des pierres, planter des arbres, mettre des points d'eau, enfin toutes sortes de choses. Et c'est tout de même assez hallucinant que de 2 ans et demi après, on en soit à cette situation, que ce soit encore une fois des personnes privées qui se chargent de ce genre de projet. On rappelle que Nova, c'est 378 personnes qui ont été tuées ce jour-là, dont 344 civils. Il y a 44 personnes qui ont été enlevées et traînées dans la bande de Gaza comme otages. Donc voilà, on en a cette situation. Il reste encore 200 stèles commémoratives à finaliser et à installer. Et on espère évidemment qu'il pourra aller au bout de son projet.
1: Par ailleurs, Julien, on parle économie à présent et le géant de la tech israélienne Wix annonce licencier 1000 employés et l'entreprise est loin d'être un cas isolé.
11: Oui, absolument. Wix, c'est vraiment un des fleurons de l'Internet israélien. C'est une entreprise qui propose des aides pour créer des sites Internet en ligne. Évidemment, l'intelligence artificielle est passée par là et a mis un gros coup. Wix, il y a quelques années, ils ont inauguré un immense campus à Herzliya avec beaucoup d'employés. Et là, ils vont licencier 1000 salariés, c'est-à-dire environ 20% des effectifs globaux. Ça vient après, certes, plusieurs trimestres rentables pour Wix, mais après une explosion de ses dépenses performance opérationnelle et puis son action en bourse qui a déjà dévissé de 50% depuis le début de l'année. Et malheureusement, Wix, c'est pas un cas isolé. On voit beaucoup d'entreprises israéliennes qui licencient ces derniers temps, notamment, alors certains disent à cause de l'intelligence artificielle, d'autres disent l'intelligence artificielle est à bon dos, c'est un prétexte. Mais bon, alors j'ai la liste d'entreprises sous mes yeux qui ont licencié ces derniers temps et la liste est longue, mais il y a aussi des gens d'entreprises comme Meta, hein, c'est avec Facebook et Instagram qui a licencié également en Israël. Il y a aussi un autre point embêtant, c'est que le shekel actuellement est très fort. Donc on parle aujourd'hui, alors je vous parle par rapport à l'euro, 1 euro vaut 3,3 shekels, ce qui est très très très très bas, hein, vu qu'on est habitué à plus de 4 shekels. Le dollar s'est encore plus effondré, hein, parce qu'on parle aujourd'hui de 2 et quelques, 2,8. C'est vraiment, il est à 2,84 aujourd'hui, alors qu'il était au-dessus des 3 pendant des années. Il était même à 4 en octobre 2023. Et du coup, les recettes de ces entreprises se font en dollars, les coûts locaux se font en shekels. Et le compte n'y est pas, vous avez compris, parce que les employés coûtent du coup de plus en plus cher. Et voilà, et le résultat, c'est des licenciements. Donc on espère évidemment que ceci va se tasser avec le temps, mais c'est une situation qu'il faut évidemment suivre de près.
1: Merci beaucoup Julien Balloul pour toutes ces précisions. On vous retrouve la semaine prochaine sur RCJ, 8h10. Restez avec nous dans un instant, l'invité de cette édition, Joshua Zarka, ambassadeur d'Israël en France.
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7: 8h13 sur RCJ, l'invité de cette édition, Joshua Zerka, ambassadeur d'Israël en France. Bonjour. Merci beaucoup d'être notre invité ce matin sur RCJ. Le Hezbollah continue de cibler le nord d'Israël, les zones civiles, les forces de Tsahal qui opèrent au Liban et ont intensifié leurs opérations ces derniers jours. Est-ce que Israël pourra vraiment fermer ce front nord bientôt? Et si oui, comment?
8: Vous savez, ça fait des années, c'est pas nouveau que nous combattons le Hezbollah au nord du Liban. Au sud du Liban, pardon, et dans le nord de notre pays. Combattre le Hezbollah et faire disparaître le Hezbollah n'est pas le but. Ce sont deux buts différents. Notre but est de faire en sorte que le Hezbollah ne puisse plus menacer le nord de notre pays. Notre but n'est pas d'effacer complètement le Hezbollah du Liban. Nous défendre et donc enlever la menace du Hezbollah du sud du Liban, donc sur le nord de notre pays, est quelque chose que nous faisons, que nous allons faire, auquel nous allons réussir. Ça ne veut pas dire que nous allons débarrasser le Liban du Hezbollah. Ce sont deux choses différentes. Ça, c'est quelque chose que le gouvernement libanais lui-même doit faire. Et pour cela, le gouvernement libanais doit prendre ses propres responsabilités, doit comprendre ce qu'il doit faire, doit le prendre au sérieux. Ce qu'il n'a pas fait depuis 2004. 2004, c'est la première fois qu'il y a eu une résolution qui appelait au démantèlement du Hezbollah au sud du Liban et que le Liban devait faire. Et qui n'ont rien fait jusqu'à présent. Ça fait 22 ans que nous attendons que le Liban prenne ses responsabilités, fasse ce qu'il doit faire, et malheureusement, ça n'a pas été fait. Alors oui. Nous avons changé notre modus operandi, notre façon d'opérer au sud du Liban. Si auparavant nous étions beaucoup moins violents, aujourd'hui c'est différent. C'est chaque région, chaque village qui aide les terroristes du Hezbollah d'attaquer Israël, qui leur permet d'opérer pour attaquer Israël, est effectivement ciblé. Une grande partie d'entre eux sont détruits quand nous détruisons les infrastructures souterraines qu'il y a sous ces villages. Et donc oui, nous allons y arriver, mais à un certain prix.
7: Cette opération va durer encore et il y a aussi toutes ces pertes libanaises, ces déplacés libanais dont on parle beaucoup et notamment en France. Israël continue aussi à supporter le poids de ces vies brisées qui sont aussi beaucoup évoquées.
8: Mais vous savez, oui, mais comme je l'ai dit auparavant, ça fait 22 ans que nous attendons que la diplomatie fasse son travail. Ça fait 22 ans que nous attendons que la communauté internationale aide le Liban à désarmer le Hezbollah. Ça fait 22 ans que nos villages au nord du pays sont attaqués quotidiennement, sont ciblés par les drones dernièrement du Hezbollah et auparavant par des roquettes, par des katouchas, etc., etc. Ça fait 22 ans que nous attendons et nous avons été patients. Et je dirais même, certains d'entre nous pensent que trop patients. Et maintenant est arrivé le temps où c'est terminé. Nous prenons les choses entre nos mains et donc nous nous débarrassons de cette menace au sud du Liban comme nous avons le droit de le faire.
7: Sur le front gazaoui dont on avait moins parlé ces derniers temps, l'armée israélienne qui a éliminé à Gaza donc Mohamed Odeh, le nouveau dirigeant de la branche armée de l'organisation terroriste. Il était l'un des architectes du massacre du 7 octobre. L'objectif d'Israël, c'est de continuer, d'ailleurs le Premier ministre l'a dit dans un communiqué, à pourchasser tous ces responsables du 7 octobre jusqu'au bout.
8: Vous savez, je pense que nous avons prouvé notre capacité, notre volonté de chasser tous ceux qui nous ont fait du mal. Je pense que c'est devenu quelque chose pour lequel Israël

0: est assez connu, que c'est, si on commence avec ceux qui ont été responsables de Munich, des attentats contre nos athlètes à Munich, et continue jusqu'à présent avec ceux qui sont responsables pour le 7 octobre, ou tous ceux qui sont responsables pour ce que nous est arrivé, et qui ont attaqué Israël. Alors oui, nous pourchassons tous ceux qui ont voulu nous faire du mal et qui nous ont fait du mal, et nous les atteindrons. Et oui, et nous les chasserons, et nous les atteindrons, et nous les éliminerons, comme Mohamed Ouda, qui était le chef de la branche armée du Hamas pendant une semaine, parce que nous avons éliminé son prédécesseur juste avant lui.
1: Dans un moment où la phase 2 du plan Trump, elle patine notamment sur le désarmement du Hamas, ses éliminations, elles peuvent participer à faire avancer les choses?
0: Vous savez, vous dites dans un moment où ça patine depuis le début. Hein, parce que c'était la phase 2 devait arriver immédiatement après la phase 1. Et ça fait des mois déjà, ça va faire bientôt un an, ça fait déjà des mois que c'est la phase 1 est terminée. La phase 1, rappelons-nous, c'était le redéploiement des forces israéliennes sur la ligne jaune et immédiatement la libération de tous nos otages et aussi des dépouilles des otages qui avaient été tués. Cela est arrivé pratiquement immédiatement. Bon, c'est vrai que le Hamas a essayé de faire ne pas libérer toutes les dépouilles comme il devait le faire, mais nous avons tout sont entre nos mains, et le Hamas devait être désarmé immédiatement. Le Hamas a annoncé immédiatement qu'il n'avait pas aucune intention de se désarmer. Alors oui, tant que le Hamas ne sera pas désarmé, le développement, le redéveloppement, la reconstruction de Gaza ne commencera pas. Et c'est la raison pour laquelle la situation en Gaza est comme elle est aujourd'hui.
1: Une rencontre a lieu entre David Zinni, le chef du Shin Bet, et Mohamed Dahlan, l'ancien responsable de la sécurité de l'autorité palestinienne aux Émirats. C'est lui qui pourrait, dans cette perspective aussi peut-être politique après le désarmement du Hamas, réformer l'autorité palestinienne, diriger Gaza. Ça, c'est une perspective qui est souhaitée par Israël.
0: Je préfère ne pas parler des rumeurs qui ont été publiées sur les différents journaux. Ce n'est pas à nous de choisir la direction palestinienne, les dirigeants palestiniens, soit aux Palestiniens de le faire, mais Mohamed Dahlan a toujours été quelqu'un qui était capable de jouer un rôle dans la politique palestinienne, et donc il est respecté pour comme tel. Que ce soit lui ou que ce soit quelqu'un d'autre, ce que nous voulons, c'est que quelqu'un qui veut vraiment faire la paix avec nous et vivre en paix à côté de nous, et pas quelqu'un qui veut gérer le conflit israélo-palestinien en ayant son État, comme le veut Mahmoud Abbas.
1: Sur le front iranien, les négociations entre Washington et la République islamique qui sont toujours en cours, Israël qui semble tenu à l'écart, Donald Trump est en train de lâcher Israël sur ce dossier.
0: Vrai, ça fait des semaines, ça fait presque des mois je dirais, qu'il y a des négociations. Et toutes les rumeurs qui sont publiées font partie de ces négociations. Hein, c'est des rumeurs qui sont publiées par tous les acteurs. Que ce soit les Américains, les Iraniens, les go-betweens, c'est-à-dire les attaques qui sont entre les Iraniens et les Américains, des fois même, je dirais, peut-être même nous, ça fait partie des négociations. Alors, essayer de réagir, bon, je comprends que les nouvelles fassent qu'il faut essayer de réagir à chaque rumeur, mais ça ne veut pas dire que c'est quelque chose de concret, de réel. Alors, je préfère ne pas réagir aux différentes rumeurs, je préfère attendre, il y a des négociations, nous avons entièrement confiance au président américain qui fait un travail extraordinaire et qui, pour la première fois, il faut comprendre que pour la première fois, les négociations avec les Iraniens sont des négociations quand les Iraniens se sentent sous pression. Il y a pour la première fois ce qu'on appelait, ce qu'on voulait avoir pendant les périodes de Biden, c'est ce qu'on appelle le credible military threat, c'est-à-dire qu'il y a une menace militaire réelle. Et là, pour la première fois, le président Trump négocie avec les Iraniens quand il y a une menace, une épée de Damoclès au-dessus du cou des Iraniens, et qu'à chaque fois qu'ils pensent qu'ils peuvent négocier sans vraiment aboutir à quelque chose, le président américain leur rappelle que non, c'est pas le cas. Alors voilà, c'est ce qu'on regarde, c'est les faits. Les rumeurs, je préfère ne pas trop en parler parce que tout ça, ça fait partie des négociations, c'est de la désinformation qui sort de tous les côtés.
1: Mais Israël voudrait pouvoir reprendre les frappes contre la République israélienne.
0: Israël voudrait avoir la capacité de vivre en paix dans notre petit coin du Moyen-Orient sans être menacé par un État comme l'Iran. Alors, bien sûr, cela passe par le fait que l'Iran ne peut pas avoir de capacité nucléaire, aucune capacité nucléaire, et l'Iran doit avoir ses capacités balistiques sous un contrôle international. Comment ça se fera? Quel sera le résultat de ces négociations? Je ne peux pas en parler encore. Mais je pense que ces buts sont des buts qui sont partagés avec les Américains.
1: La dernière flottille pour Gaza et les vives réactions internationales à la suite de la diffusion d'une vidéo par le ministre de la Sécurité nationale Itamar Ben-Gvir et en France Jean-Noël Barrot qui avait annoncé votre convocation. Est-ce que celle-ci a eu lieu ?
0: Pas ma convocation, il y a une convocation, parce que j'étais en vacances au Portugal, il y a une convocation d'un représentant de l'ambassade qui est allé, qui a reçu les différents messages, qui a parlé en mon nom, en disant exactement ce que nous pensions de cette convocation, de ces déclarations. Franchement, je voudrais dire qu'il y a une certaine hypocrisie du côté de certaines chancelleries européennes autour de la question du traitement des participants à la flottille. Quand on voit, par exemple, les Espagnols frapper d'une façon très sauvage les participants de la flottille qui rentrent simplement parce qu'ils se sont pas tenus très droits quand ils manifestaient, et personne n'appelle le chargé d'affaires ou l'ambassadeur espagnol, que ce soit à Paris ou dans d'autres chancelleries où mes collègues ont été appelés. Alors il y a certaines hypocrisies qui est un peu ridicule, je dirais, d'un côté. Et de l'autre, il faut dire que, comme je l'avais dit, je pense que c'était sur France Info, ce qu'a fait Ben-Gvir, c'est un exercice de com pour sa campagne électorale. Et ce que font les chancelleries, ce que fait la France, ce que font différents autres pays, ce n'est que l'aider. Et alors donc il y a d'un côté une ingérence politique qui n'a pas, j'espère que le but du gouvernement français n'est pas d'aider Monsieur Ben-Gvir, mais en tout cas c'est ce qu'ils font.
1: Justement, vous le dites, la campagne qui commence déjà à influencer ce qui se passe en Israël et au regard des autres pays, les décisions sécuritaires, elles pourraient elles aussi être influencées par cette campagne.
0: En Israël, vous voulez dire? Non, vous savez, les décisions sécuritaires sont tellement importantes, c'est des décisions qui touchent vraiment à notre existence. Alors, je sais que tout le monde cherche la politique derrière chaque décision qui est prise. C'est normal. Mais je pense vraiment que fondamentalement, dans la charte de ce qui est des raisons pour lesquelles la décision est prise, la très grande majorité, plus de 95%, sont la question de fond. Et bien sûr, dans chaque politicien, quand il prend une décision, regarde aussi les effets politiques de la décision qu'il prendra. Mais là, c'est minime. C'est vraiment minime parce que les questions sont tellement importantes qu'on ne peut pas se permettre au niveau étatique, c'est-à-dire au niveau de l'État d'Israël, d'avoir des décisions qui sont prises sur des questions si sérieuses, influencées par la politique.
1: Sur l'état de la relation entre la France et Israël, quand on voit cette convocation hier aux questions au gouvernement, Sébastien Lecornu qui dit envisager de saisir la justice française après cette vidéo sur la flottille. On a aussi le maire de Paris qui propose en juin un vœu pour faire citoyens d'honneur les civils et les journalistes palestiniens. Par rapport à tout ça, quelle est votre réaction et comment vous percevez la détérioration a priori de cette relation?
0: Ça fait quelques mois déjà, ça fait un peu plus que quelques mois que je dis que nous sommes dans une relation de crise dans nos relations bilatérales. Je peux vous dire qu'en tant qu'ambassadeur ici, j'ai essayé de plus d'une fois d'essayer de régler cette situation, de remettre les relations bilatérales sur le bon chemin. Mais il y a eu des décisions qui ont été prises par le gouvernement français qui rendent les choses sinon très difficiles, mais pratiquement même impossibles des fois. Ce n'est pas des décisions comme celle autour de Ben-Gvir cette décision ridicule du maire de Paris de donner la citoyenneté d'honneur à tous les Palestiniens. Franchement, il parle dans cette décision, il parle du fait que les Palestiniens ont fait le massacre terrible du 7 octobre et il dit oui, le résultat c'est qu'on va donner la citoyenneté d'honneur aux Palestiniens. Et il y a, encore une fois, on parlait d'hypocrisie, ça c'est un synonyme d'hypocrisie qui arrive à un niveau où vraiment je n'avais pas imaginé qu'on puisse connaître auparavant. Mais les relations bilatérales aujourd'hui entre nos deux pays ne sont pas dans le meilleur état, disons.
1: Est-ce que c'est aussi face à ça que vous vous êtes tourné, en tout cas qu'il y a eu cette première rencontre officielle avec Marine Le Pen, et quelle est la prochaine étape? Est-ce que c'est un voyage en Israël?
0: Non, la rencontre avec Marine Le Pen devait avoir lieu depuis longtemps, parce que franchement nous parlons avec tous les acteurs politiques français à part LFI, je le dis d'une façon très claire, LFI qui n'accepte pas qui parle de libérer la Palestine de la rivière jusqu'au Jourdain, donc n'accepte pas même l'existence de l'État d'Israël, et franchement, qui est dirigé par quelqu'un qui me rappelle certains dirigeants fascistes des années 30, dans ses mimiques, dans ses discours, et dans le choix qu'il fait des ennemis publics, en parlant des Juifs comme les ennemis publics, les Israéliens, les sionistes, des ennemis publics, que ce soit de la France ou du monde. Alors non, Marine Le Pen est un acteur politique français avec qui je parle, comme je parle avec tous les acteurs politiques français.
1: Pourquoi vous n'avez pas attendu peut-être que la justice française rende son verdict ? Est-ce que vous lui parlez aussi dans la perspective de 2027 ?
0: Encore une fois, c'est tous les acteurs qui peuvent, que ce soit Marine Le Pen ou que ce soit Jordan Bardella. Hein, c'est... Aujourd'hui, Marine Le Pen est à la tête de ce parti. C'est donc je l'ai rencontré. Mon adjoint avait rencontré Jordan Bardella auparavant. Nous parlons à tout le monde sans... Ça ne veut pas dire que nous adoptons leur politique. Ça veut dire que simplement nous les écoutons. Nous leur parlons, nous leur expliquons la politique israélienne et notre perception de ce qui se passe au Moyen-Orient, afin que chaque acteur politique français comprenne exactement ce qui se passe et notre perception des choses.
1: Dernière question, Joshua Zarqa. Il y a ce qui se passe sur le plan politique et puis il y a aussi ces boycotts, à la fois d'artistes juifs, mais aussi sur le plan plus académique, universitaire, un boycott d'université, par exemple, israélienne. Face à ça, est-ce que Israël agit pour pouvoir rétablir certains partenariats où il y a une forme de vous êtes résigné face à cet isolement d'Israël ?
0: Non, nous ne sommes pas du tout résignés aux différents boycotts qu'il y a contre, que ce soit des boycotts culturels, académiques, sportifs, etc. Non, pas du tout. Nous ne sommes pas du tout résignés, nous le combattons, nous continuons à le combattre. Et franchement, là aussi, s'il y avait une volonté de boycotter Israël, il faudrait tout boycotter. Et tout ce que a amené Israël à l'humanité, là, il faudrait boycotter les téléphones portables, il faudrait boycotter les ordinateurs portables, il faudrait boycotter la moitié des médicaments contre le cancer. Et là, si les gens voulaient vraiment boycotter, qu'ils le fassent comme il faut. Et sinon, alors qu'ils se taisent.
1: Merci beaucoup, Joshua Zarqa, ambassadeur d'Israël en France, d'avoir été notre invité ce matin sur RCJ. C'est la fin de cette édition. Merci à toutes et à tous de l'avoir suivi. Passez une belle journée à l'écoute de notre antenne.
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1: Des sirènes ont retenti dans le nord d'Israël suite à des tirs de missiles en provenance du Liban. Israël a par ailleurs annoncé étendre ses opérations terrestres contre le Hezbollah au-delà de la ligne jaune qu'elle a établie dans le sud du Liban à une dizaine de kilomètres de la frontière. L'armée israélienne a mené une frappe à Gaza visant Mohamed Odeh, le nouveau dirigeant de la branche armée de l'organisation terroriste du Hamas et l'un des architectes du massacre du 7 octobre, indique dans un communiqué conjoint le premier ministre Benjamin Netanyahu et le ministre de la Défense Israël Katz. L'armée israélienne a confirmé l'élimination du cadre terroriste du Hamas. Salah Hamouri a organisé et dirigé depuis l'Europe une cellule terroriste de Palestiniens de Jérusalem-Est démantelée fin 2025. C'est ce qu'indique la police israélienne et le Shin Bet. Et enfin, la France subit un épisode de chaleur inédit avec une vigilance orange canicule étendue ce jour à 13 départements sous l'effet d'un dôme de chaleur persistant. L'Institut météorologique Météo France a relevé hier un nouveau record de température à l'échelle du pays pour un mois de mai avec un indicateur thermique national à 24,8 degrés du jamais vu. Dans un instant sur RCJ, retrouvez l'interview de Jean-Philippe Moynier et Jean-Claude Lescure pour le livre Un Orient compliqué publié chez Plon.
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1: Ce livre, Un Orient compliqué, des clés pour mieux comprendre, paru chez Plon. On va en parler avec vous, Jean-Philippe Moynier. Vous êtes journaliste et vous avez coordonné ce livre. Bonjour.
4: Bonjour, merci de l'invitation.
1: Avec plaisir, merci à vous d'être là. Et également avec vous, Jean-Claude Lescure, professeur des universités en histoire contemporaine, auteur notamment du conflit israélo-palestinien en 100 questions chez Talendier. Et puis, vous avez écrit deux des chapitres de ce livre. Un premier sur la fin de l'Empire ottoman à la fin de la présence européenne dans la région. Et le second sur ce qui se passe dans la région depuis 1948 entre guerre et accord de paix. Bonjour.
5: Bonjour Elsa.
1: Et merci beaucoup d'être avec nous ce midi sur RCJ. On va revenir dans un premier temps sur la genèse de ce projet, sur ces trois fondations qui se sont mises ensemble, Fondation pour la mémoire de la Shoah, Fondation pour l'innovation politique et Fondation Jean Jaurès, pour cet outil. Les premiers mots du livre, d'ailleurs avant les mots, il y a une carte du Moyen-Orient pour remettre les faits quelque part au cœur de ce qui est annoncé d'ailleurs après. Les premiers mots, l'ignorance est le terreau de l'intolérance, de la haine et du fanatisme. Comment, à quel moment vous êtes dit que ce livre était nécessaire ?
4: Bien, il y a à peu près un peu plus d'un an, c'est l'initiative qu'on doit à Pierre-François Veil, le président de la Fondation, l'ex-président et très regretté président de la Fondation pour la mémoire de la Shoah, qui était très ardent et déterminé à promouvoir ce livre il y a encore quelques semaines, et qui, il y a à peu près un an, avait cette volonté, atterré qu'il était, des méconnaissances abyssales concernant cette région du monde, et il avait pu percevoir ça, et il m'en avait parlé à l'occasion d'un voyage du CRIF après le 7 octobre, un voyage de parlementaires. Et il était consterné de voir que les parlementaires compris, pour certains d'entre eux, y compris en sympathie avec l'État d'Israël, avaient des méconnaissances géographiques, historiques, sociologiques énormes. Et il était tellement remonté qu'il a eu cette idée, dans un premier temps, d'organiser et de réaliser des entretiens vidéo auxquels, d'ailleurs, notre ami Jean-Claude Lescure a participé magistralement. Donc, c'était au printemps 2025. Et ces vidéos qui sont sur les sites des trois fondations, qui sont, vous les avez nommées de manière inédite, il faut souligner, réunies pour parler des faits d'abord et avoir des opinions ensuite sur le sujet proche-oriental, mais les faits doivent dominer pour alimenter la connaissance. Et donc, Pierre-François, son équipe de la Fondation Mémoire de la Shoah, et moi-même, qui a eu le plaisir et l'honneur d'être choisi pour coordonner cet ouvrage, sommes partis des propos de ces entretiens audiovisuels pour les traduire en texte précisé, documenté, extrêmement éclairant, 10 chapitres avec 9 auteurs, tous experts, soit géopolitologues, historiens comme Jean-Claude, politologues comme Brice Teinturier, ou diplomates. Il y en a un, Éric Danon, qui était en poste ambassadeur de France en Israël de 2019 à 2023. Voilà pour résumer cette histoire, mais qui arrive aujourd'hui chez Plon, et grâce à l'éditeur Plon, pour tenter de faire contre-feu ou contre-pied, une série de confusions, d'approximations, sachant, comme le dit effectivement l'avant-propos, l'ignorance est le terreau des intolérances. Et c'est vrai que les intolérances se déversent, on le sait trop, depuis 7 octobre et même avant, mais enfin accéléré depuis le 7 octobre 2023, dans notre pays comme dans d'autres.
1: Jean-Claude Lescure, pourquoi vous avez accepté de participer à ce projet? Est-ce que c'est fréquent en réalité que quand l'histoire est en marche, il y ait toutes sortes de distorsions et donc ce besoin de remettre des faits, où il y a une spécificité liée à ce qui se passe depuis le 7 octobre?
5: Alors, il y a une spécificité, bien évidemment, mais sur le temps long, il y a aussi besoin en permanence de remettre du sens, et de notamment pour des gens qui voient ça de très très loin, qui ne sont ni arabes, ni palestiniens, ni juifs, ni israéliens, donc la majorité de nos concitoyens. Et je suis universitaire, et depuis 2004, en fait, pour lutter contre cette ignorance, je m'occupe de la formation de journalistes, d'abord à Sciences Po, et ensuite à Gennevilliers pour l'université de Cergy-Pontoise. Et avec le support de la Fondation de la Mémoire de la Shoah, avec qui je suis un compagnon de route depuis fort longtemps, je fais en sorte, jusqu'en 2021, d'emmener des étudiants au journalisme tous les 2 ans en Israël et en Palestine, rencontrer là à la fois toute une série d'acteurs. Toutes les 3 heures, on va voir un politique, un journaliste, et puis montrer que ce pays est plus petit que la Sicile, ou à peu près. Donc se rendre compte de la taille aussi de cette géographie tout à fait particulière. Et à chaque fois, pour les étudiants que j'ai emmenés, ça a toujours été un véritable choc que de découvrir ce territoire. Alors c'est compliqué d'emmener du monde là-bas. Vous avez le recteur qui vous téléphone en vous disant « Vous êtes sûr, monsieur Lescure, que c'est une initiative qu'il faut maintenir ?» C'est classé en zone rouge par le ministère des Affaires étrangères. Et oui, c'est indispensable. Et donc, monsieur Veil est accompagné des parlementaires français pour aller visiter les territoires de la Palestine mandataire, Israël et les territoires palestiniens. C'est absolument nécessaire que de les prendre par la main pour ça. Or, le niveau de méconnaissance de nos concitoyens, il est tout à fait important, et souvent, c'est si connaissance il y a, ça va être une connaissance d'un des deux camps. Donc ça va être soit une connaissance pro-palestinienne, pro-arabe, soit une connaissance pro-israélienne, pro-juive. Et du coup, ce qui est très compliqué, c'était l'intérêt un petit peu d'avoir ces différentes fondations qui travaillent ensemble, c'était d'essayer de poser aussi un regard à 360 degrés et d'aller chercher les logiques qu'on peut trouver dans les deux camps et d'être capable de les exposer. Et là, la plupart des auteurs de l'ouvrage ont joué le jeu, et vous avez des très jolies pages de mon confrère Denis Charbit, qui est universitaire israélien, mais qui rentre dans la logique palestinienne et qui nous expose aussi des points de difficulté que peuvent connaître l'État national palestinien tel qu'il pourrait être revendiqué légitimement. Donc c'est ce point-là qui est important. Et l'autre point, en écho à ce que vous venez de dire, et je vous remercie vraiment, c'est d'avoir le temps de poser une réflexion. Depuis le 7 octobre, on a tous été sollicités comme universitaires, experts, spécialistes par les médias, mais pour aller parler une minute quinze sur des médias concurrents de RCJ, et d'avoir des temps où on a 10 minutes, 20 minutes, une demi-heure pour exposer et rentrer dans la complexité des débats, c'est quelque chose en règle générale auquel on n'a pas accès. Bon, le livre nous donne ce temps d'avoir un regard multiple, puisqu'on est plusieurs auteurs, et en même temps de se donner la possibilité de faire ça. C'est, comme Jean-Philippe Moinet le disait tout à l'heure, l'objet aussi des vidéos qui étaient au départ de cela, puisqu'on avait des vidéos à chaque fois, il y a une dizaine de vidéos d'une dizaine de minutes chacune, et qui laissaient le
4: même
5: temps...
4: Même plus, 30 minutes.
5: Ou 30 minutes, oui, ouais. Et qui laissaient le temps du même coup à poser véritablement des réflexions et à pas rentrer dans un temps médiatique. L'une des difficultés de ce savoir, c'est un savoir qui est exigeant en temps. Or, on sait bien que nos amis, concitoyens, élèves, nous-mêmes, on est toujours à la recherche du temps et du coup, on va aller sur des plateformes en 130 signes ou 260 signes et dans lesquelles le temps, on a l'impression de savoir sans véritablement connaître et on répète en réalité et on reste dans son enfermement. Ce qui est intéressant dans ce bouquin, c'est que les différentes contributions, en fait, nous pousse à sortir de notre zone de confort. Et alors même au micro de RCJ, où un certain nombre d'auditeurs connaissent bien Israël, le livre leur permet aussi de comprendre autre chose, parce que le Moyen-Orient, c'est plusieurs acteurs, et même à l'intérieur du monde israélien, il y a une multiplicité d'acteurs, on le voit bien avec le jeu politique actuel.
1: Sur ces plateformes que vous évoquez, il y a un récit qui s'est beaucoup installé ces derniers mois, dernières années. C'est dès qu'on parle du 7 octobre, il est dit souvent du côté de la France insoumise d'ailleurs, tout ça n'a pas commencé le 7 octobre, ça fait 80 ans qu'Israël colonise. Il y a cette notion qui est peut-être compliquée à comprendre et que vous remettez en perspective, du peuple juif comme peuple, comme nation, qui cherche à et qui est parvenu à s'autodéterminer. Vous écrivez Israël en 1948 n'est pas pour autant une année zéro pour la très longue présence juive sur ce territoire. C'est la première année de sa dimension étatique. Cette présence juive, justement, en Palestine mandataire, comment vous la caractérisez? Elle a évoluer au gré aussi des volontés de l'Empire ottoman, de la présence britannique. Tout ça, c'est important aussi, la présence de ces puissances extérieures de l'Empire ottoman, de la présence britannique. Tout ça, c'est important aussi, la présence de ces puissances extérieures sur la région.

0: de commencer à répondre à une question qui est comment faire des Israéliens avant même l'existence d'Israël, avec des gens, pour les uns, originaires de la Palestine mandataire, pour les autres de l'Empire ottoman, et là on peut penser à tous ceux qui vivent par exemple à Salonique, à Thessalonique, et puis ensuite les Européens, avec les multiplicités d'Européens qu'il y a dans le monde juif du 19e et du 20e siècle, et puis tous les Juifs qui viendront du monde arabe et des différents États du monde arabe qui sont partagés. Et donc à l'intérieur du Yishuv, il y a cette dimension tout à fait extraordinaire menée par Ben Gurion de mettre en place un para-État dans lequel on va organiser la société. Ça va être un syndicat pour l'organisation du monde du travail, ça va être des unités militaires pour aussi permettre aux Juifs de commencer à une autodéfense, même si cela va véritablement se créer lors des unités juives de la Première Guerre mondiale qui vont être créées auprès des Britanniques. C'est à côté la mise en place d'un des éléments qui va relever du folklore à partir des années 60, mais que sont toutes les organisations collectives autour de Ben Gurion qui vont pouvoir se développer et qui ont l'avantage là de permettre d'accueillir des gens extrêmement pauvres et de permettre une accumulation primitive du capital, qui est l'élément clé de la modernisation que vont mener en fait ces gens du Yishuv. Et là, vous allez avoir la constitution avec l'adoption immédiate de l'hébreu moderne porté par Ben Yehuda et ses successeurs, de cette phrase « faire des Israéliens ». Et on sait bien encore aujourd'hui que c'est une des questions clés qui va se poser encore pour les prochaines élections, avec l'éclatement en différentes tendances, des façons d'être juif d'abord, et puis des organisations politiques qui vont structurer la société israélienne par la suite. Donc cette période d'avant 1948, elle est vraiment tout à fait intéressante, parce que sont posées toute une série de bases qui rejouent jusqu'à aujourd'hui. Et si vous prenez le sionisme, en réalité, il faudrait le mettre au pluriel. Vous avez un sionisme socialiste, c'est Ben Gurion. Vous avez un sionisme libéral qui va fonctionner de pair autour de Ben Gurion et qui permettra aussi les dialogues qui permettront d'avoir des discussions avec les Anglais et une fameuse déclaration en 1917. Et puis, vous avez ce sionisme révisionnisme des années 1928-1929, bon, qui, là, va remettre en cause notamment des lectures des frontières israéliennes, et ce sionisme révisionnisme qui est porté jusqu'à aujourd'hui par des gens comme Netanyahou, par exemple. Donc là, les héritages de ces grands hommes autour de la pensée de Jabotinsky vont enrichir à proprement parler tout cela, et vous allez avoir ces refus aussi du sionisme par un certain nombre d'acteurs du monde juif. Donc il s'est passé là toute une série de discussions, d'échanges, voire de confrontations physiques, hein, puisque des partisans du sionisme révisionniste de Jabotinsky vont venir aux mains, y compris en 1947, sur les plages de Tel Aviv, avec les partisans de Ben Gurion. Donc on a toutes ces tendances-là, ces tensions, et comment fabriquer un peuple, un État-nation, au nom des revendications d'un État national, cette merveilleuse idée inventée par la Révolution française en 1789.
1: Ce sionisme, ces sionistes, Jean-Philippe Moinet, il y a aussi dans le livre ce qui apparaît, c'est que le projet sioniste n'est pas un projet colonial, mais décolonial. Ça aussi, c'était une des idées, peut-être que vous souhaitiez ou non déconstruire, mais en tout cas, qui apparaît aussi en réponse à tous ces discours qu'on entend depuis le 7 octobre.
2: Oui, c'est un fait historique, en fait, la lutte des Juifs venus de partout et qui étaient déjà sur place pour finalement créer un État décolonial par rapport au mandat britannique. Et c'est vrai que le mot-clé, je reviens là-dessus, évoqué par Jean-Claude Lescure à l'instant, est celui de la diversité. Diversité à la fois juive et israélienne, et diversité palestinienne. La diversité des réalités, en fait, historiques, que ce livre, Un Orient compliqué, des clés pour mieux comprendre, explore. C'est-à-dire que selon les périodes dans la

0: confrontation judéo-arabe ou israélo-palestinienne, il y a eu des moments de confrontation armée extrêmement violents et des moments de pacification. On les a oubliés, mais il y a encore 20-30 ans, les mêmes qui se confrontaient armes en main ont fait les accords d'Oslo. Et donc on a tenté, je pense qu'on a réussi collectivement, d'explorer ces réalités à la fois historiques très contrastées et donc diverses, et les réalités israéliennes d'un côté et palestiniennes de l'autre. Et pour parler en complément de Jean-Claude sur cette diversité israélienne et diversité palestinienne qui se sont en miroir. Et Denis Charbit évoque, par exemple, moi j'ai appris des choses dans son chapitre, sur les différences qui finalement distinguent, voire opposent, les Palestiniens de Gaza, ceux de Cisjordanie, et on les oublie, les Palestiniens d'origine, mais qui sont citoyens israéliens. Et ils sont 2 millions. Ce n'est pas rien. Et
1: d'ailleurs, ils n'ont pas remis en cause foncièrement depuis le 7 octobre leur appartenance à l'État d'Israël. On entendait encore il y a quelques jours qu'ils étaient pour un service civique en Israël. Donc en effet, il y a cette question aussi qui traverse le livre de l'unité palestinienne pour aller vers un État.
0: Oui.
1: Aussi.
0: Et donc il y a cette fragmentation à la fois géographique, mais aussi sociologique et idéologique, parce que l'islamisme prend sur certaines parties du peuple palestinien, mais pas toute la partie palestinienne, heureusement d'ailleurs pour les Palestiniens. Et c'est vrai que cette diversité est très importante à avoir en tête dans le débat public où chacun des auteurs sont confrontés au simplisme, c'est un euphémisme, aux caricatures qui finalement perturbent la réalité à laquelle tout le monde doit faire face et observer. Et donc, merci encore pour cette invitation, parce que c'est vrai que ça permet d'évoquer des choses de manière beaucoup plus subtile et plus proche des réalités que ce qui est souvent apparent dans les radicalités subies sur certaines ondes, pas la vôtre, je le sais.
1: Sur l'islamisme, justement, on voit aussi l'idéologie des frères musulmans qui arrivent, qui s'implantent en territoire palestinien avec le Hamas. Le Hamas, aujourd'hui, est-ce que c'est exactement la même idéologie qu'au moment de sa fondation? Et est-ce que c'est une évolution des moyens de ce recours au terrorisme qui s'est construite à travers le temps?
2: Alors, c'est ce renouveau palestinien, voire renouveau arabe ou renouveau musulman, c'est quelque chose qui s'ancre dès la fin du 19e siècle. C'est-à-dire que dès la fin du 19e, la question se pose pour nombre d'intellectuels musulmans ou religieux musulmans, comment se situer face à la modernité du monde et aux nouvelles idées développées par les États européens et les États-nations. Il va y avoir plusieurs tentatives de réponses différentes, mais le point commun entre les différents courants et qui vont s'incarner en 1928 avec la création des Frères musulmans, c'est une réponse d'abord d'un point de vue idéologique, la volonté d'avoir une ré-islamisation par la base, donc de ne pas s'occuper des États, mais de s'occuper directement des croyants. Et vous allez avoir, dès avant 1928, et encore plus avec les frères musulmans, à l'intérieur des mosquées, toute une série, en fait, de docteurs de la foi, d'imams, qui vont aller se promener depuis l'Afghanistan jusqu'à la Syrie, jusqu'à l'Égypte. Donc il y a une forme d'international, là, bien évidemment, musulmane, qui va se développer. Et qui, au départ, jusqu'aux années 1960, est sur une position de dire on s'occupe pas du politique, mais on s'occupe absolument de tout le reste, et donc d'investir le domaine de la scolarité, des écoles, d'investir le domaine du social, y compris les PMI, etc., etc. C'est face à un véritable affrontement qui se déroule en Égypte avec Nasser, qui enferme, après une tentative de coup d'État menée par quelques-uns des frères musulmans, qui va enfermer la quasi-totalité des militants. Et parmi eux, il y a un type qui va passer 20 ans de sa vie dans des camps et dans des prisons, qui joue un rôle absolument important, qui est Sayed Qutb. Et Sayed Kupt, il meurt en 1966 et il a écrit en détention un livre qui s'appelle Signes de piste, qui a été traduit en français, qui est le mode d'emploi de comment passer d'une approche sociétale d'un islam à une réponse qui serait une réponse politique. Il est contemporain également de quelqu'un qui va jouer un rôle important, l'ayatollah Khomeini en Iran, même s'il est chiite, et le premier mentionné est sunnite. Ça n'empêche pas qu'ils ont à répondre à des mêmes questions qui est la religion face aux politiques et comment s'en emparer. Et ces personnages vont véritablement amener une réflexion théorique sur la nécessité de s'emparer de l'appareil d'État. Et si Kupt meurt en 66, son bouquin est immédiatement traduit. Il fait l'objet d'exégèses extrêmement nombreuses dans les universités, par exemple à Lazare au Caire, mais également à l'intérieur de toutes les écoles religieuses liées aux différentes mosquées. Et vous allez avoir là un phénomène de propagation qu'on va retrouver à Gaza au début des années 70 avec la personnalité qui est le cheikh Yassine. Et Yassine qui va être le fondateur, l'animateur plus exactement, des frères musulmans à Gaza et laquelle organisation prend le nom de Hamas dans les années 1980 et se dote, c'est surtout ça la transformation, pour la première fois d'un appareil militaire. Les brigades Al-Qassam qui vont structurer une forme de, et je prends le mot qu'ils utilisent, de résistance à l'État d'Israël, que les commentateurs vont qualifier de terrorisme. D'où la condamnation internationale par les instances internationales hein, des branches militaires, bien évidemment, du Hamas. Mais on a là une vraie dynamique, en fait, qui va s'imposer à l'intérieur du monde musulman de Gaza et qui s'affrontent à d'autres Palestiniens qui ont été évoqués juste avant par mon camarade Jean-Philippe Moinet, à savoir des Palestiniens qui, eux, ne sont absolument pas religieux, mais sont mus par les idéologies contemporaines de la guerre froide, les uns proche du Caire et plutôt conservateurs et libéraux, et d'autres au contraire proches de Moscou et de tous ses satellites et révolutionnaires. Et là, on va trouver certaines des tendances qui vont confluer au sein de l'organisation d'Yasser Arafat et de l'OLP. Donc, les acteurs palestiniens sont en fait eux aussi très nombreux, et de tendances extrêmement différentes, avec une impossibilité à l'intérieur même du monde palestinien de se parler, d'où les affrontements en 2007, par exemple, autour de Gaza, entre les organisations issues de l'OLP d'un côté, les organisations du Hamas de l'autre côté. À Gaza, c'est le Hamas qui gagne. En Cisjordanie, c'est l'OLP qui continue d'avoir le pouvoir. Et là, il y a un point qui est rarement signalé, mais essentiel, c'est pour ce peuple palestinien, et on peut utiliser le terme, la question nationale s'est forgée plus tardivement que pour le peuple juif et pour les Israéliens. C'est une formation plutôt dans les années 50, voire dans les années 60, pour beaucoup dans les camps de réfugiés où les organisations comme celle de Arafat vont faire un boulot de propagande à proprement parler autour des Palestiniens. Mais l'expérience historique de ces Palestiniens est très différente. C'est-à-dire que si vous êtes un Palestinien réfugié au Liban ou en Syrie, dans les camps de réfugiés, eh bien, les responsables de ces États vont mettre en place des interdictions, par exemple professionnelles. Au Liban, il y a 90 métiers que vous ne pouvez pas exercer si vous êtes Palestinien. Donc, parler d'insertion au Liban, impossible. À l'inverse, si vous avez quitté ce qui va devenir le territoire israélien pour aller vers la Cisjordanie, vous êtes dans un camp, mais vous êtes dans un camp à proximité d'une grande ville. Vous allez être à Jenin, dans un camp à proximité, mais la grande ville de Jenin, elle existe. Naplouse, même topo. Là, les structures traditionnelles palestiniennes continuent d'exister. Donc les réfugiés sont en fait encadrés par les anciens notables qui sont toujours sur place. L'expérience migratoire, lorsque vous êtes à Gaza, elle est complètement différente. La population en 47 à Gaza, c'est 80 000 personnes. La population à Gaza en 49-50, c'est un peu plus de 300 000 personnes. les migrants, les réfugiés, sont devenus majoritaires à Gaza. Et donc, ce qui permettait de tenir et ce qui va tenir la population en Cisjordanie n'existe plus à Gaza. Vous avez à réinventer un mode de société, un mode de contrôle qui est complètement différent. Et là, on a des trajectoires, vous voyez, entre être à l'extérieur de l'ancienne Palestine mandataire, rester à l'intérieur de la Palestine mandataire, la Cisjordanie et la Gaza. C'est des expériences individuelles et des expériences de vie qui sont différentes. Donc des formes de politisation qui sont différentes. Et d'un côté, vous avez Gaza qui bascule vers le Hamas. De l'autre côté, vous avez Gaza, la Cisjordanie qui est tenue vers l'OLP. Bon. Et puis ensuite, vous avez quatrième acteur qui effectivement vit en Israël et est de citoyenneté israélienne dotée de tous les droits, les Palestiniens d'Israël ou les Arabes israéliens qui possèdent le passeport, qui possèdent des élus, qui possèdent une représentation à la Knesset, etc., même si ils sont dans des conditions de vie, dans un certain nombre de cas, différentes, bien évidemment, des Israéliens. Et là se pose la question du service militaire, hein, puisque les services militaires, même s'il n'est pas obligatoire pour tous les Israéliens, on le sait bien, ça fait objet d'un débat jusqu'à aujourd'hui. Du côté palestinien, eh bien, pour des raisons de sécurité nationale, bien longtemps, Israël s'est défié des Palestiniens et n'allait pas leur apprendre l'arme de la guerre. Les choses ont changé. À partir de 2011-2013, vous avez un certain nombre de Palestiniens chrétiens, vu ce qui se passait en Syrie avec Daesh, qui ont demandé à rejoindre les forces de sécurité israéliennes et à apprendre l'art de la guerre. Donc on a vraiment, vous voyez, des stratégies qui sont complètement différentes, ce qui explique la fragmentation et la difficulté marquée depuis 2000 de trouver des interlocuteurs pour pouvoir discuter. Vous êtes politique ou responsable associatif israélien, vous voulez travailler avec des Palestiniens parce que vous êtes mû par soit la logique de deux États, soit par des logiques humanistes, humanitaires. Quel type d'interlocuteur allez-vous trouver et ne pas vous faire rouler dans la farine par les interlocuteurs que vous pouvez trouver. Donc c'est un des éléments qui complexifie véritablement les enjeux, d'où le titre de notre livre « Un Orient compliqué ».
1: Je voudrais juste vous poser une dernière question, Jean-Philippe Moinet, il nous reste une minute. Ce livre qui se termine avec un chapitre sur l'analyse de l'opinion publique française vis-à-vis des Juifs, un état des lieux des préjugés antisémites et le bouleversement aussi constitué par l'utilisation de ce terme de génocide notamment. C'est une façon aussi de montrer que si on n'a pas conscience de cette complexité, si on ne la connaît pas, ces raccourcis, voilà à quoi ils mènent.
0: Oui, tout à fait. C'est important. Merci de le signaler. Cette analyse très fine et très précise et documentée par Brice Teinturier de l'impact du 7 octobre dans l'opinion publique française, avec des éléments d'appréciation des stéréotypes antisémites, de manière très précise, et dont il rappelle qu'ils sont dans deux poches d'opinion radicalement, officiellement opposées, mais qui sont bien présentes à l'extrême droite comme à l'extrême gauche. Et on voit évidemment la poussée depuis 7 octobre du côté de l'opinion publique adhérente directement ou pas, LFI, mais en tout cas qui est dans la zone de la gauche radicale, et identiquement à l'extrême droite, le maintien dans l'opinion publique d'une série de stéréotypes antisémites consternants par leur nombre dans des zones d'opinion qui sont pas minces en termes de proportion dans l'opinion publique. Donc on voit bien qu'il y a un danger identique, même si les postures politiques sont différentes en termes d'affichage. Mais ce chapitre éclaire aussi sur l'état de l'opinion publique après le traumatisme du 7 octobre.
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1: Un accord dans quelques jours, c'est ce qu'évoque le chef de la diplomatie américaine. Cette perspective et ses implications, on va en parler avec vous, Rina Bassiste, journaliste analyste, bonjour.
4: Bonjour Raïsa, bonjour Tov.
1: Israël semble écarté des discussions entre Américains et Iraniens, c'est ce qu'on comprend ces derniers jours. Merina, à quel point Israël peut encore peut-être éventuellement peser et quelles seraient les lignes rouges malgré tout pour Israël dans cet accord? Qu'est-ce qui en ferait un bon ou un mauvais accord?
4: Mais effectivement, on a l'impression que Israël est écarté presque totalement de ces discussions. Il y avait même des publications dans la presse israélienne, sinon que le premier ministre Benjamin Netanyahu a avoué cette fait-là, qu'il a très peu d'influence, très peu de levier justement sur cet futur accord, si vraiment on va y arriver. Pour Israël, il y a plusieurs points clés, si vous voulez. Il y a d'abord, bien sûr, la question nucléaire avec les 400 kilos. Israël aimerait que ces 400 kilos soient transférés aux États-Unis et pas, par exemple, en Chine ou en Russie. Ça, c'est une chose. Après, Israël aimerait avoir des garanties pour que l'enrichissement de l'uranium ne va pas être relancé dans 5, 10, 15 ans. Et là, il y a un énorme point d'inquiétude parce que il semble que justement la question des temps est en train d'être négociée. Pour Israël, un accord préférable sera un accord où l'Iran sera jamais autorisé à enrichir l'uranium. Ça sera pas le cas. Donc là, un gros point d'inquiétude. Israël rappelle aussi que à part de ces 400 kilos enrichis à 60%. Et à 400 kilos d'uranium, il y a des centaines de kilos d'uranium enrichis au niveau des 20%. Qu'est-ce qu'on fait avec? Et après avoir parlé justement de ce programme nucléaire, il y a le programme des missiles balistiques, a priori qui ne fait pas partie des discussions. Et pour le moment, il y a le financement de Hezbollah. Et bien sûr, peut-être ce qui inquiète le plus Israël en ce moment, les dangers les plus imminentes, c'est la question du Liban, parce que les Iraniens exigent que les hostilités s'arrêtent. Or, Israël, ces derniers jours, on avait plusieurs soldats qui étaient tués, plusieurs victimes des attaques de la part de Hezbollah. Donc, Israël, de sa part, ne peut pas envisager arrêter les opérations militaires là-bas.
1: Justement, sur le Liban, où en sont les discussions entre gouvernement israélien et libanais? Est-ce que c'est susceptible de peser ou ça aussi c'est un peu à l'arrêt?
4: Disons, les discussions ne sont pas à l'arrêt. On sait qu'il y avait des groupes de discussion qui étaient établis à ces dernières rencontres à Washington entre les deux ambassadeurs, l'ambassadeur israélien et l'ambassadeur libanaise. Mais ça avance très lentement. Et le problème principal est que même si on avance justement sur plusieurs paramètres, si on parle de démarcation de frontières par exemple, c'est quelque chose qu'on peut résoudre. Et la question de Hezbollah reste le point principal. Et on n'a pas l'impression justement que malgré des déclarations qui étaient faites ces derniers mois ou cette dernière année par le gouvernement libanais, comme si l'armée libanaise est capable de désarmer Hezbollah sur le terrain, on ne les voit pas. Au contraire, on voit un Hezbollah qui est renforcé, on voit un Hezbollah qui a trouvé des moyens justement de heurter Israël sans que ça a vraiment une réponse opérationnelle. Donc comment on peut arriver à un accord dans une telle situation? Dès ce matin, en fait, Tzahal a même renforcé les mesures de sécurité dans le nord des pays. Il y a des villes, par exemple, à Kiryat Shmona. Il n'y a pas, les écoles sont fermées aujourd'hui. Ça peut aussi continuer ces prochains jours si la situation s'aggrave. Donc, on a des circonstances, justement, qui pèsent sur ces négociations et qui les rendent très, très compliquées.
1: Israël qui répond donc aux attaques du Hezbollah, mais au-delà de ces échanges, est-ce que le Hezbollah est quand même affaibli? Est-ce que les campagnes menées par Israël pour démanteler l'organisation terroriste ont quand même été efficaces jusque-là?
4: Oui, Hezbollah est affaibli, mais le problème ça allait confronter à un problème où même un Hezbollah affaibli, c'est un Hezbollah qui a trouvé des moyens qui sont très bon marché, si vous voulez, avec des drones qui coûtent 200, 300, 400, 400 dollars la pièce, opérés avec des fibres optiques qui sont extrêmement fatales, extrêmement dangereuses, où il n'y a pas vraiment des avertissements. Ça n'arrive pas à avertir ces forces contre ces drones. Donc, c'est une organisation qui a peut-être moins de moyens, moins de personnes, de militants sur le terrain, moins de financement, mais avec les peu qu'ils ont, ils ont trouvé des moyens technologiques et extrêmement efficaces de leur point de vue. On a vu, à part de ces décisions justement de Tzal d'élargir toutes les mesures de sécurité dans le nord du pays, il y a aussi une décision parallèle côté de l'armée israélienne à rappeler le plus possible des soldats, à laisser le moins possible des soldats sur les sols libanais, justement les temps que Israël trouve de réponses technologiques à cette menace. Hier, il y avait des gammas dans plusieurs petites villes à côté de la frontière qui étaient, si vous voulez, assiégées, qui pouvaient pas sortir de leur jardin d'enfance parce qu'il y avait cette peur qu'il y aura des drones qui vont attaquer et même des écoles ou des kindergarten. C'est une menace. Israël peut pas continuer à vivre avec cette menace.
1: Vous évoquiez, Rina, les discussions entre le Liban et Israël, la guerre qui a aussi mené à des rapprochements, on l'avait évoqué, entre Israël et certains pays du Golfe, l'appel américain lancé notamment au Qatar et à l'Arabie Saoudite pour qu'ils normalisent leurs relations avec Israël. Comment vous l'interprétez?
4: Je crois que c'est malheureusement pas pour tout de suite. La situation dans la région est très loin d'être apaisée. On a le sentiment justement que si vraiment il y aura un accord va quand même laisser une certaine hégémonie, un certain contrôle dans les mains de Téhéran sur le détroit d'Hormuz. Dans une telle situation, bien sûr, la priorité pour tous les pays du Golfe, pour l'Arabie Saoudite, pour Qatar, pour les Émirats, et pour Oman, ce sera d'abord justement d'apaiser leur relation avec l'Iran, parce que l'Iran détient cette clé et l'Iran va pas hésiter à réutiliser cette clé de contrôle de trois d'Hormuz. Donc pour les pays du Golfe, la priorité est là, et pas à normaliser les relations avec Israël, même s'il y a justement de la pression côté Washington.
1: Vous le dites, sur le plan du front contre le Hezbollah, ça peut encore se poursuivre. Quel est l'impact, enfin, il n'est pas encore peut-être mesurable, mais en tout cas de ce que vous ressentez pour l'instant, de cette guerre qui continue, de cette zone grise avec l'Iran, sur la campagne pour les élections en Israël?
4: Bien sûr, ça sera un sujet majeur pour les élections, la sécurité des Israéliens. Même si on regarde au niveau politique, il y a moins de différences, si vous voulez, entre d'un côté le Premier ministre Benjamin Netanyahu et de l'autre côté son adversaire, le plus important, Naftali Bennett. Tous les deux, ils mènent une ligne sécuritaire et dure. Et avec justement cette volonté à continuer à frapper Hezbollah, cette idée qu'un accord avec l'Iran ne sera pas un bon accord. Donc là, on ne voit pas énormément de différences. Mais quand on est dans une situation justement où des villes comme Kiryat Shmona sont vides de ces résidents, où il y a des jardins d'enfance qui sont assiégés parce qu'il y a des drones de Hezbollah qui se baladent, ça va pas jouer à la faveur de Benjamin Netanyahu, mais plutôt pour ses adversaires qui vont dire, regardez la situation, et il y a même le président américain qui dit, le premier ministre israélien, il fait tout ce que je lui ordonne, c'est pas une situation normale, Israël doit et reprendre dans ses mains les décisions sécuritaires pour assurer justement qu'il n'y aura pas encore des attaques contre les Israéliens. Donc, comme j'ai dit tout à l'heure, un sujet majeur pour les élections.
1: Dernière question, Rina. Le Premier ministre israélien, Benjamin Netanyahou, qui justement envisagerait d'annuler son discours à l'Assemblée générale de l'ONU parce que la date serait assez proche des élections. Est-ce que ça aurait un impact symbolique assez fort et est-ce que ce serait pas aussi révélateur d'une volonté, au-delà de ça, d'Israël de peut-être laisser tomber les instances internationales ou en tout cas, au vu de leur condamnation assez importante d'Israël ces derniers mois, ça a plus le même sens aujourd'hui l'ONU pour Israël.
4: Oui, vous avez raison, ça peut arranger d'une certaine façon le Premier ministre Benjamin Netanyahu à ne pas justement arriver à New York en septembre pour cet rendez-vous qu'on sait très bien, on se souvient, c'est un rendez-vous qu'il aime, qu'il s'est utilisé de façon assez impressionnante avec toutes sortes de mesures technicolores et des cartes. Il aime bien utiliser cela. Mais là, on est dans une situation d'abord, l'hostilité contre Israël continue à augmenter sur plusieurs fronts internationaux. Et il y a d'abord pour lui la considération de la date des élections. Et là, il y a une sorte de bagarre politique qui est menée en ce moment entre plusieurs partenaires de la coalition sur cette date-là. Si vraiment il y aura des élections en Israël 15 septembre, ça sera extrêmement difficile pour Netanyahou à envisager d'aller à New York. Surtout, il connaît pas les résultats des élections. Si jamais il y a une défaite conséquente de sa partie Likoud, comment il peut arriver à New York, Premier ministre en train de partir de son poste, ça sera très compliqué pour lui.
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2: Des sirènes ont retenti dans le nord d'Israël suite à des tirs de missiles en provenance du Liban. Israël a par ailleurs annoncé étendre ses opérations terrestres contre le Hezbollah au-delà de la ligne jaune qu'elle a établie dans le sud du Liban à une dizaine de kilomètres de la frontière. L'armée israélienne a mené une frappe à Gaza visant Mohamed Odeh, le nouveau dirigeant de la branche armée de l'organisation terroriste du Hamas et l'un des architectes du massacre du 7 octobre, indique dans un communiqué conjoint le premier ministre Benjamin Netanyahu et le ministre de la Défense Israël Katz. L'armée israélienne a confirmé l'élimination du cadre terroriste du Hamas. Salah Hamouri a organisé et dirigé depuis l'Europe une cellule terroriste de Palestiniens de Jérusalem-Est démantelée fin 2025. C'est ce qu'indique la police israélienne et le Shin Bet. Et enfin, la France subit un épisode de chaleur inédit avec une vigilance orange canicule étendue ce jour à 13 départements sous l'effet d'un dôme de chaleur persistant. L'Institut météorologique Météo France a relevé hier un nouveau record de température à l'échelle du pays pour un mois de mai avec un indicateur thermique national à 24,8 degrés du jamais vu. 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Eric Azan qui recevait Xavier Lazarus.

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1: Il est souvent difficile aujourd'hui de comprendre ce qui est réellement en train de se jouer dans la révolution de l'intelligence artificielle. Non pas parce qu'elle serait trop complexe, mais au contraire parce que son récit est, la plupart du temps, saturé de bruit. Un mélange de slogans technophiles, de peurs collectives, de prédictions excessives et de discours performatifs. Entre la fascination pour les modèles géants, l'obsession pour l'hypercroissance et l'angoisse d'une automatisation généralisée, il manque un espace où l'on puisse observer l'IA sans emphase, sans panique, sans storytelling et avec une exigence intellectuelle. C'est pour ça qu'aujourd'hui, nous recevons Xavier Lazarus. Xavier n'est pas une figure médiatique de l'IA. Il n'est pas non plus de ceux qui annoncent la fin du monde ou l'avènement d'un paradis algorithmique. Il fait partie des observateurs les plus précis et les plus constants de la transformation technologique européenne. Son parcours le dit bien, il est normalien, passé par l'école normale supérieure. Il est docteur en mathématiques, agrégé de mathématiques. Il a d'ailleurs été enseignant pendant un certain nombre d'années, presque 10 ans. Il se tourne ensuite vers l'investissement et cofonde Elaya, un fonds qui depuis plus de 20 ans s'intéresse moins aux effets de mode qu'aux technologies fondées sur la recherche fondamentale, l'algorithmique, le logiciel, la biotech et plus récemment les modèles génératifs. Voilà, ce double regard, la science et le marché, la théorie et la pratique, la recherche et l'exécution, est particulièrement précieux au moment où l'IA quitte le laboratoire pour irriguer l'économie réelle. Depuis 2 décennies, Xavier accompagne des fondateurs qui travaillent sur des technologies complexes, souvent longues à maturer, souvent invisibles du grand public, mais qui finissent par transformer en profondeur les secteurs de l'industrie, de la santé, de la finance ou des mobilités. Il a vu les cycles, l'enthousiasme initial, les déceptions, les retours de la rationalité, les ruptures plus lentes, mais plus profondes, qu'on ne le reconnaît parfois. Voilà, ce regard patient et analytique et cohérent va nous aider aujourd'hui parce que l'IA pose des questions à la fois très simples mais très structurantes. Quels acteurs captent réellement la valeur? Pourquoi certaines régions du monde accélèrent plus vite que d'autres? Pourquoi l'Europe, malgré son excellence scientifique, peine-t-elle à faire émerger des champions mondiaux? Et comment éviter que l'innovation ne devienne une force centrifuge, creusant les inégalités au lieu de renforcer nos capacités collectives? Ce sont des questions de technologie, mais aussi des questions d'économie, de pouvoir. Dans cette émission, nous allons parler de la trajectoire d'innovation européenne, de la réalité des modèles économiques de l'IA et de la manière dont les entreprises adoptent ou n'adoptent pas ces technologies, de la façon dont les fondateurs se transforment eux-mêmes dans cette nouvelle période. Voilà, nous parlerons aussi de souveraineté et comme toujours chez les pirates de l'IA, nous n'oublierons pas la dimension plus humaine, la relation à la prise de risque, la capacité à douter, la manière dont on sélectionne les bonnes idées dans un environnement saturé et le rôle parfois sous-estimé, parfois surestimé, de l'investisseur dans la construction du futur technologique. Pour ouvrir cette heure d'analyse, nous allons nous poser un certain nombre de questions sur la façon dont l'IA redessine notre économie, mais aussi qui dessine l'IA, avec quels principes, avec quelles contraintes et avec quelle vision de la société. C'est ce dont nous allons parler maintenant dans Les Pirates de l'IA avec Xavier Lazarus. Bienvenue dans Les Pirates de l'IA. Alors, Xavier, merci d'être là. Je vais commencer peut-être par une petite question assez simple. Je vais vous demander de vous présenter un peu plus en détail, de raconter votre parcours et de raconter ce que fait Elaya.
2: D'abord, merci Eric de cette invitation. Et ravi de pouvoir un peu partager à la fois mon quotidien et aussi ce que l'on pense collectivement et individuellement de cette nouvelle révolution. Dans mon cas, mon parcours est mixte parce que j'ai eu finalement 2 carrières avec une transition courte entre les deux. La première que vous avez citée est celle d'enseignant-chercheur, où on va dire de à peu près 19 ans à 29 ans, j'ai dédié l'intégralité de mon effort professionnel à faire des mathématiques plutôt pures, hein, de la théorie des nombres, des choses très abstraites. Et le système éducatif français supérieur et ce continuum entre l'éducation puis la recherche et l'enseignement, hein, qui est le démarrage de carrière des jeunes chercheurs, permettait et permet toujours de refuser de faire quoi que ce soit d'autre que sa passion. Donc c'était très monolithique et il y a un moment où quand on arrive vers la trentaine, il faut choisir d'en faire toute une carrière définitivement parce que pour faire des grandes choses, il faut du temps et c'est un sacerdoce, la recherche, surtout fondamentale. Ou bien on se rend compte, comme c'était mon cas, que le facteur humain n'allait pas être au rendez-vous. Intellectuellement, c'est génial, on apprend des tas de choses, on rencontre des gens extraordinaires. Par contre, c'est très solitaire. Et notamment, les maths pures, c'est extrêmement solitaire. Par sa complexité, par la typologie du manque de collaboration quotidienne pour enfin quand même collaborer sur des sujets. Bon, il y a toute une façon de faire qui ne me convenait pas et c'est là où on se retrouve à 30 ans avec principalement une seule qualité professionnelle, peut-être deux avec l'enseignement. Moi, j'aimais beaucoup enseigner, beaucoup de chercheurs n'aiment pas ça, mais voilà, on sait faire des maths abstraites qui servent à rien, alors qu'est-ce qu'on fait? Et là, j'ai eu un peu de chance parce que on était à la fin des années 90, et donc il se passait quelque chose, c'est que l'outil qu'on utilisait à l'université pour communiquer entre nous, les chercheurs, depuis pas mal de temps, qui était l'Internet, sortait des laboratoires et devenait un phénomène sociétal et économique de premier niveau. Alors quand on sait rien faire et qu'on doit faire quelque chose d'autre, bah autant faire quelque chose de nouveau. Et donc c'est là où soir et week-end j'ai appris à coder, à regarder comment ça fonctionnait et bien sûr c'était la vague des startups. Pour des petites aussi raisons techniques, hein, j'étais fonctionnaire. Je ne pouvais pas être consultant, j'avais pas laissé d'autorisation de cumul, hein. Les jeunes fonctionnaires, on leur autorise pas ce genre de choses. Et le seul truc que j'ai le droit de faire, finalement, c'était d'avoir du patrimoine. C'est-à-dire, en gros, d'être entrepreneur et de facturer, et après, on verra comment j'arrive à faire redescendre ça. Donc, j'avais besoin un petit peu d'argent, comme tout le monde. Et donc, j'ai créé une entreprise, d'abord pour facturer, puis finalement, on a fait des produits autour d'éducation, avec quelques copains qui sont devenus des gens, finalement, de la première vague aussi technologique, hein, puisque et on avait tous à peu près le même âge, et on se posait tous les mêmes questions au même moment. Et là, j'ai découvert l'entrepreneuriat involontairement. J'ai découvert les technologies appliquées, j'ai découvert une partie un peu plus commerciale, business et du monde, et je me suis beaucoup amusé. Donc, quand j'ai pris ma disponibilité de l'éducation supérieure et de la recherche fin 99, en septembre 99, et que il fallait que je cherche quoi faire d'autre parce que cette petite entreprise avait été vendue entre-temps, et que je ne me voyais pas encore, déjà je ne me voyais pas ingénieur et directeur technique, je ne l'étais pas, et ensuite c'était trop tôt encore pour choisir une voie, je me dis il faut que j'aille faire quelque chose qui a un emploi apprenant où je vais découvrir plus. Et on était dans ce boom juste avant l'explosion de la bulle Internet. Ça recrutait partout et on m'a proposé de venir essayer de monter un fonds d'investissement dans la tech, donc dans le logiciel et l'Internet, pour une banque, petite banque indépendante, qui ensuite a été rachetée par le Crédit Agricole. Et là, j'ai appris la finance. Alors, quand on est un matheux et qu'on veut travailler et faire de la finance, ça paraît évident, mais là, c'est pas une finance mathématique. C'est le sous-jacent, la technologie est scientifique. La science qu'on utilise pour faire des deals, c'est la règle de 3. Donc, au niveau techno, le capital risque, c'est pas extrêmement techno. Par contre, ça m'a dit beaucoup de concepts et c'était assez naturel et facile, la partie technique du métier. Donc, j'ai pu me consacrer à l'apprentissage de qu'est-ce que la finance, qu'est-ce qu'une entreprise réellement, comment la finance, etc. Et j'ai fait mes armes jusqu'à ce que je découvre que, un, j'avais envie de faire ce métier. Il avait les caractéristiques les fondamentaux qui m'intéressaient, le facteur humain, la durabilité. C'est très important pour moi de faire des choses qui prennent du temps, parce que je pense que quand on fait des choses très intéressantes, quand on a le temps devant soi. Donc il y avait plein de caractéristiques positives, et puis aussi, je pensais que, et finalement 20 ans après, j'avais peut-être raison, que je pouvais apporter quelque chose, parce que c'est pas évident de se dire qu'on va faire un métier dans lequel on n'est pas bon et dans lequel on n'apporte rien et on est juste un passager comme un destin. Donc j'avais cet espoir-là. Par contre, ce que j'ai découvert, c'est qu'on pouvait pas faire ça dans une banque, parce que les banques, elles sont soumises à des besoins de contrôle des risques et des besoins de retour rapide que le capital risque n'offrait pas à l'époque et n'offre toujours pas, à mon avis. Donc il fallait faire ça sans être pendante. Un projet est né à ce moment-là, je l'ai rejoint en tant que cofondateur, Elaya, et on a voulu se positionner sur quelques mots-clés. Alors, on est en 2002-2003, hein, donc tout ce que je dis là aujourd'hui, on dit bien sûr, ils sont visionnaires. À l'époque, on nous a quand même regardé avec des yeux un peu ronds, on s'est dit, on va essayer d'investir dans des startups de haute technologie, avec des modèles B2B, très tôt, y compris en amorçage, depuis Paris, et virgule, gagner de l'argent. Et donc, au début, les gens disaient pourquoi pas, quand on disait « et gagner de l'argent », là, tout le monde rigolait parce que c'était un non-marché, il n'y avait pas de profondeur de marché, il n'y avait pas de sortie, il n'y avait même pas de playbook, comme on dit, on ne savait pas comment faire, mais on s'est dit ça, et sur une raison très très simple, une bonne et une mauvaise, comme d'habitude. La bonne, c'est que globalement, en Occident, dans les pays développés, les croissances sont en berne, la mondialisation heureuse a cassé beaucoup de choses, il reste globalement de la consommation des produits qu'on importe, et un peu de design, et un petit peu de choses comme du luxe, du service, etc. Mais le seul endroit où on a encore une chance d'avancer vraiment, c'est quand on met à contribution la qualité de notre système de formation et de pensée. Donc c'est dans les choses de haute technologie et complexité. Et du coup, si on veut faire des choses depuis zéro et essayer de faire grandir rapidement des sociétés en Occident, il faut des sociétés à consommation technologique. C'est très difficile de recréer des sociétés non technologiques aujourd'hui parce que la croissance intrinsèque du PIB n'est pas assez forte. Donc tout ça pour dire qu'en gros, on avait une thèse. Et après, une réalité aussi, c'est qu'avec mon cofondateur, qui lui était plutôt ingénieur et très tech, et moi, ancien chercheur, on aimait la tech, on avait envie d'en faire, quoi. Donc ça, c'était la mauvaise raison. Aussi, c'est qu'avec mon cofondateur, qui lui était plutôt ingénieur et très tech, et moi, ancien chercheur, on aimait la tech, on avait envie d'en faire, quoi. Donc ça, c'était la mauvaise raison. Et on s'est

0: Principalement parce qu'on a financé des grands noms comme Criteo, comme Miracle, comme Shift, ou des boîtes plus internationales aussi. On est aujourd'hui dans The Lighthouse, qui est dans le Travel Tech. On est chez Sandbox, un spin-off de Google. Donc, on fait partie de très belles histoires et on en a toujours des nouvelles qui arrivent. On a Alice et Bob dans le quantique, Akemia dans le drug discovery assisté par l'intelligence artificielle, Iban First dans le paiement. Donc on a beaucoup de sociétés sans cesse et on a plusieurs centaines, je crois 250 sociétés qui ont été soutenues à peu près depuis qu'on existe. Une soixantaine ont déjà été cédées et des retours importants. Et dernier point, on est aussi en train de maintenant de passer à l'étape supérieure et de compléter. On est des gens de l'early stage, du capital risque à l'origine, de l'investissement tôt, et maintenant en train de se développer sur tout le cycle. Le marché est mature, il est temps de faire des choses un peu plus classiques, qu'on appelle le private equity, et là on a fait un partenariat structurant avec le groupe Lazard et leur partie de gestion d'actifs pour développer une nouvelle gamme qui s'appelle LEC, pour Lazard Laya Capital, qui va compléter les fonds Laya pour aussi adresser les sociétés matures, parce que le marché en est là.
1: Super, très clair. Et ça nous amène assez naturellement à une question un petit peu fondamentale. À quel moment est-ce que vous avez compris que l'IA, ça allait devenir un moteur de croissance technologique, un moteur de changement de cet écosystème?
0: Alors, ce qui est intéressant, c'est que les deals, les investissements qu'on qualifie d'IA, les premiers, ça va être 2006. Le mot n'est pas utilisé. Alors, quand j'ai fait des maths dans ma jeunesse, on disait pas IA parce que ça marchait pas, donc on avait un peu honte, on parlait d'analyse numérique et des choses comme ça. Mais la science fondamentale, quelques idées de base, elles sont assez vieilles, c'est juste que les machines ne fonctionnaient pas et on savait pas l'appliquer, donc c'était juste de la théorie. On a vu plusieurs vagues arriver et qui sont des conséquences de vagues plus profondes. Les vagues globalement sur lesquelles on surfe, c'est l'arrivée de l'ordinateur, puis l'arrivée des réseaux, puis l'arrivée de l'internet qui est un réseau pour grand public, puis l'arrivée du mobile, puis l'arrivée du mouvement vers le cloud. Et tout ça amène à ce que, aujourd'hui, on est sur cette vague qui est plus proche du tsunami de l'IA. Mais les premiers deals, on appelait ça Big Data, ça se fait en 2006, c'est les gestions de grandes quantités de données pour faire du prédictif. Ça commence à fonctionner. Donc, on suit ça, et il y a eu cette première vague Big Data, suivie par une vague dite du machine learning, donc l'apprentissage par la machine, qui est la vague des années 2015 à peu près, où là, on arrive aux vraiment plus grandes explosions parce que les capacités de calcul et la science derrière sont montées d'un cran. Et ensuite, il y a cette vague qui démarre techniquement, enfin scientifiquement, par un papier de DeepMind, une filiale de Google, qui donne une idée fondamentale pour réussir à faire de l'apprentissage massif en maintenant l'ordre des données. C'est-à-dire que quand on regarde une image, on regarde dans tous les coins en même temps, mais quand on regarde une série temporelle ou quelque chose où l'ordre a un sens, ben là, ça se complexifie. Donc ce papier permet de régler ça. Et c'est la naissance de la nouvelle vague de d'IA générative parce que ça traite le texte. En fait, le texte, l'ordre est important. Hein. Si je dis le loup mange l'agneau, c'est quand même très différent de l'agneau mange le loup. Et donc, du coup, c'est réglé en science. Et là, à partir de là, ça va commencer. Et cette nouvelle vague, elle est plus grande, plus forte, parce qu'en même temps, il y a d'autres vagues. Par exemple, les technologies de calcul d'NVIDIA sont matures, le cloud est là, les usages sont là, les téléphones mobiles. Donc, en gros, c'est une somme de vagues avec une percée scientifique. Et donc, oui, c'est beaucoup plus récent. Donc on voit la techno en 2020, on comprend pas trop ce qu'ils vont en faire encore. Et après, à partir de la sortie du Covid, c'est là où ça accélère très violemment. Mais c'est une vague très très très ancienne et très profonde.
1: Et alors du coup, est-ce qu'il y a une modification récente des fondateurs, de start-up, des gens qui montent des sociétés en ce moment?
0: Alors, il faut toujours revenir à une idée basique, c'est que la finance, c'est une question de marché, c'est pas une science exacte. Mmh. Donc, l'argent va là où il y a les opportunités, les fondateurs vont là où il y a l'argent, donc c'est un marché qui se rencontre. Aujourd'hui, que ça soit parce qu'ils sont excités positivement ou parce que c'est la seule chose intéressante à faire, le gros de ce que l'on voit surfe sur l'IA d'une façon X ou Y. Maintenant, fondamentalement, ils ont raison, les fondateurs. Parce que l'IA, contrairement à d'autres vagues, c'est une vague très puissante, très rapide et potentiellement destructrice dans le sens Schumpeter. C'est-à-dire, il y aura de la création et de la destruction. Et aujourd'hui, ce qu'il faut pas, c'est se retrouver sur la liste des sujets que l'IA va détruire. Quand on fait du software, il faut regarder si on est dans la roadmap de l'IA ou, si on n'est pas dans cette feuille de route, est-ce qu'on peut utiliser l'IA pour être meilleur? Mais si on est dans la feuille de route de l'IA, à ce moment-là, faire une société classique ou la développer, c'est une très mauvaise idée parce que là, les paradigmes vont changer. Je peux prendre l'exemple

0: exemple des assistants de développement, le code assistant, donc des choses qui permettent aux développeurs de générer du code. Aujourd'hui, si on n'est pas AI générative, bah, c'est même pas la peine de continuer, c'est mort, quoi, c'est fini. Les assistants vocaux, pareil, c'est fini. Donc il y a 2-3 endroits où on sait que c'est fini, mais il y en a beaucoup d'autres qui arrivent, et donc les fondateurs se positionnent par rapport à ça, mais aussi ils vont là où il y a l'argent.
1: Et alors, est-ce que l'IA, c'est une bulle ?
0: Alors moi, je pense que oui, dans le sens, comme Internet en 2000. Si on regarde l'Internet en 2000, je prends le cas d'Amazon souvent. Amazon, ça s'introduit en bourse, les actions valent 10 centimes. Ça vaut 60 fois plus cher 2 ans après. Ça s'appelle une spéculation. Ça vaut 93% de moins 2 ans après. Ça s'appelle une explosion de bulle. 8 ans après, ça remonte doucement à la pente, ça revient à la valeur du pic de l'an 2000. Et après, bah, c'est Amazon aujourd'hui. Quand on rajoute une quinzaine d'années de plus, et finalement, entre le pic et la valeur aujourd'hui, il y a encore un fois 43. Donc en fait, le pic est absorbé, digéré, remis. Donc sur 25 ans, quand on prend le leader, hein, le meilleur, ben on se rend compte qu'en fait, c'est un épiphénomène, et quand on regarde la courbe, on le voit même plus, le pic de l'an 2000, tellement il est petit par rapport à la réalité de la création de valeur actuelle. L'IA, il va se passer un truc comme ça, ça se passe comme ça à chaque fois. Il y aura une bulle, mais derrière, la question, c'est est-ce qu'on a une vague ou pas. Il y a des sujets où j'ai des doutes. Je continue à, en dehors du Bitcoin et sa valeur refuge, à avoir des grands doutes sur la blockchain pour des raisons technologiques, etc. Le métaverse, on n'en parle plus, ça n'a pas marché, c'était très prévisible et ça a lieu. L'IA, on n'est pas là. C'est un changement structurel, technologique, scientifique et sociétal sur lesquels on va avoir des impacts équivalents à l'Internet, si ce n'est plus vite et plus gros, et donc il faut y aller. Par contre, là, actuellement, il y a plein de mousse au-dessus de la vague, hein, ça, il y a de l'écume. Hein.
1: Formidable, on fait une petite pause et on revient dans une minute.

0: Et alors, Xavier, finalement, la question qui se pose quand on regarde la chaîne de valeur de l'IA, c'est où est-ce que va être la valeur dans 5 ans? Entre le compute, le cloud, les modèles, la data, et probablement les applications qui nous permettront cette productivité incroyable qu'on nous promet.
1: Alors c'est très difficile de répondre à la question, et on a même une question encore plus fondamentale aujourd'hui, c'est est-ce que tout ça, il y a une marge positive? Aujourd'hui, on est dans la phase où ça coûte plus cher de fabriquer que de vendre, que le prix qu'on vend. C'est des choses qui arrivent. La différence, c'est que il y a des moments où ça converge, et à ce moment-là, la marge devient colossale. On regarde les GAFAM, les Magnificent Seven qu'on a aujourd'hui, c'est magnifique. Quand on voit les taux de marge d'un Google, d'un Meta, etc., bon, ils avaient raison à un moment de vendre à perte, hein, parce que ça valait la peine. Puis il y en a d'autres qui sont restés structurellement. Donc là, cette question n'est pas réglée, parce qu'on n'a pas encore tous les usages et toute la monétisation derrière. Les quelques certitudes qu'on a, c'est que vraiment ça va exister, ça va devenir central dans tout ce qui est le développement et le fonctionnement du numérique. Il n'y aura pas de logiciel, de service dans lequel l'IA ne sera pas intégrée de façon native. Notre rapport à la machine va changer radicalement. On va plus apprendre à gérer des machines complexes. On va parler à des agents qui vont faire des choses pour nous. Et ces agents, ça va être peut-être très basique ou très complexe. Et donc, tôt ou tard, il y aura une captation de l'argent. Mais aujourd'hui, ce qu'essayent de faire les grandes IA, c'est de faire un service horizontal dans lequel ils récupèrent quelques centimes ou fractions de centimes par appel à leur machine, et comme ça, ils amortissent leur coût de fonctionnement. Il y a des vrais doutes quand même sur la durabilité à cet niveau-là, parce que quand on regarde toutes les autres histoires qu'il y a eu dans les mouvements de tech, à la fin des fins, les gens qui font la base, l'horizon, la chose horizontale, tôt ou tard, ils se font commoditiser et ils sont tués par un mélange de faible marge et d'open source sur la propriété intellectuelle. Si on prend la lutte des serveurs, quand j'ai commencé à investir, il y avait une grande lutte entre Microsoft Server et c'était Sun qui faisait des serveurs sur Unix, avec IBM qui tentait d'être le troisième avec WebSphere, et ça marchait pas terrible. Aujourd'hui, c'est fini. La division serveur est finie. Sun a été acheté, absorbé, disparu. Microsoft n'a plus de division serveur. Pourquoi? Parce que les serveurs, c'est des machines fabriquées à Taïwan avec dessus des logiciels open source. Donc, on a quand même une chance qui est une commoditisation d'une partie de l'IA. Et c'est ça qui permettra le développement à grande échelle, parce que là, le prix de fonctionnement est très faible, puisqu'on n'a pas de royalties à payer à personne. Mais il y a quand même une opération. C'est quand même très coûteux, et donc il y aura tout un écosystème autour des gens qui opèrent l'IA. Et là, il y aura une création de valeur comme il y a. Donc il y aura des softs verticaux, il y aura des softs horizontaux de gestion, il y aura tout un écosystème. Et là, ici, ils captureront un grand bout de la valeur, comme aujourd'hui, les providers de cloud, qui utilisent des infrastructures open source et très commoditisées au niveau hardware, gagnent beaucoup d'argent à revendre ça de façon servicielle. Donc je crois à un modèle intermédié par des opérateurs de choses open source.
0: Et c'est intéressant parce que aujourd'hui, c'est pas tout à fait ce qui semble se passer. C'est-à-dire qu'on a des gens qui ont levé beaucoup d'argent et qui finissent par développer des applications qui viennent manger la laine sur le dos des gens qui cherchent à développer des applications autour de l'IA. Donc les grands modèles aujourd'hui progressivement ajoutent de plus en plus d'éléments de fonctionnement qui viennent remplacer les applications émergentes, et puis en même temps ils investissent eux aussi dans les infrastructures avec une forme de d'économie circulaire entre les puces et le développement des grands modèles. Donc on a l'impression de très grosses machines, plutôt au sens soft du terme, qui capte énormément d'investissements et avec une création de valeur qui est réelle, hein, puisqu'on a 13 milliards de dollars de chiffre d'affaires pour OpenAI d'un côté, mais plus de je crois 500 milliards de valo. Et donc il y a un décalage entre la valorisation évidemment et le chiffre d'affaires, mais enfin en très peu de temps on a un chiffre d'affaires qui est très impressionnant. Donc
1: Alors, il y a plein de choses qui sont vraies et fondamentales. La première, c'est que c'est un chiffre qui a été donné par un grand VC californien. La croissance de toutes les sociétés cotées qui font du logiciel cette année, c'est 46 milliards de puces de chiffre d'affaires. Et juste Anthropic et OpenAI font une croissance de 22 milliards elles seules. Donc, en 2011, Marc Andreessen disait « le logiciel est en train de manger le monde ». Aujourd'hui, l'IA est en train de manger le logiciel. Donc il y a des réalités profondes derrière. Mais cette accumulation d'investissement, cet excès de valorisation, et c'est parce qu'il y a un credo actuellement auquel moi je ne souscris pas à long terme, c'est qu'il y aura un gagnant dans l'IA et il va prendre tout le marché. Il y a le fameux « winner takes all ». Aujourd'hui, on y croit. Quand on regarde l'histoire de la technologie, il y a des leaders momentanés et ils disparaissent à la vague suivante et ils se font commoditiser. En l'an 2000, 98% des machines communicantes fonctionnent sur Windows et Intel. Aujourd'hui, ils sont complètement sortis de ce leadership parce que tout simplement, ils ont raté le mobile, parce que si, parce que ça. Aujourd'hui, 95% de l'IA marche sur Nvidia. Donc, on a des choses comme ça. Et quand on en est là, à chaque fois, il faut convaincre le reste de l'humanité que c'est durable. Pourquoi ? Parce que quand on est chargé d'action Nvidia aujourd'hui et qu'on était chargé d'action Windows, Microsoft et Intel, on a besoin de convaincre les autres que c'est durable parce qu'il faut bien leur vendre notre truc. Et donc, du coup, on a ce moment très fort là où on dit il y a un gagnant et ce gagnant, il y aura un gagnant et ce gagnant prendra tout. Il est probable qu'il y ait plusieurs gagnants, il est probable que ça s'établisse là. Il y aura quand même des investissements lourds, donc il n'y aura pas des milliards de gagnants non plus, mais moi je ne crois pas à cette hégémonie d'un seul acteur, ne serait-ce que parce que donc, à chaque fois, il y a une révolution profonde, et que la chose de la révolution devient un outil basique, par exemple, l'électricité. Aujourd'hui, vous allez chez vous, vous achetez pas chez EDF parce que leurs électrons sont de meilleure qualité. Vous regardez le prix, la disponibilité, la qualité de service, et puis si c'est pas bon, vous allez chez Engie. Donc, globalement, on va être sur quelque chose où l'IA va être une des bases fondamentales, comme le cloud. Aujourd'hui, vous êtes chez Amazon, ça vous plaît pas, vous allez chez Google. Donc, il y aura un oligopole, hein. Donc, ça mérite des gros investissements, il y aura des gagnants. Mais ce côté aujourd'hui fou, c'est de penser qu'un des acteurs va tout prendre. Parce que momentanément, c'est le cas. Mais ça, c'est pas durable.
0: L'autre vision qu'on pourrait avoir de ce qui est en train de se passer avec ces large language models, donc c'est le grand modèle de langage, c'est que on arrive un petit peu finalement à la fin d'un cycle. C'est-à-dire que les performances sont meilleures, mais pas aussi impressionnantes en termes de croissance de performance qu'elles l'ont été quelques années. Et donc, on est à une forme de saturation de la perf. Des gens comme Yann Lequin nous disent, l'IA générative c'est super, hein, mais on arrive donc avec les 20 000, 30 000 milliards de mots de l'Internet, on arrive à entraîner des modèles, on arrive à quelque chose de très sympa qui augmente. Mais maintenant, la nouvelle vague, c'est les world models. C'est ces modèles qui vont permettre une approche de l'espace en trois dimensions et qui vont nous permettre aujourd'hui, hein, puisque finalement, quand on entraîne un modèle, il ingère à peu près le niveau d'information d'un enfant de 5 ans. Et nous, en tant que petit enfant de 5 ans qui est devenu un petit peu plus grand, on a ingéré beaucoup plus d'informations. Et c'est cet espace 3D, et c'est en entraînant ces nouveaux modèles qu'on va dépasser la nouvelle frontière de l'intelligence artificielle. Où est-ce qu'on en est et à votre avis, où est-ce qu'on va? Et ça fait un petit pont avec une autre question qui est les autres technologies de deep tech autour, le quantique, les biotechnologies, etc. Comment tout ça s'entrecroise dans cette nouvelle révolution?
1: Alors c'est une vaste question et fascinante. Oui, on arrive à un plateau de l'approche actuelle qui est l'existence des données. Parce que ce qui a été fait jusque-là, c'est plus de paramètres, c'est plus de neurones, pour prendre une analogie. C'est juste une analogie, mais les systèmes neuronaux n'ont rien à voir avec le cerveau, mais il y a une analogie. Donc, plus de neurones, plus de connexions, plus de bruit, et plus d'ingestion de données pour régler ça, et donc derrière une meilleure réponse. Ça, c'est ce qui est les 4 dernières années. Aujourd'hui, on arrive à un plateau de quantité de données disponibles, et dans le texte, on a un gros problème, c'est que on peut pas générer des scénarios. Quand on fait de la finance, on peut générer des scénarios de marché. Quand on fait de la biotech, on peut générer avec la physique quantique des analyses de molécules. Bon, ben là, dans le texte, si on génère un texte, on génère un texte. Ça veut dire que la qualité, on la connaît pas. Et on a un phénomène que les data scientists appellent le phénomène de Habsbourg qui est en train d'arriver. C'est-à-dire que les Habsbourg, c'est la famille régnante il y a quelques centaines d'années en Europe, qui maintenant, je crois, règne encore en Espagne. Et quand vous regardez les tableaux de Velázquez et vous regardez les Ménias, qui sont les filles, elles ont quand même des drôles de tête. Pourquoi est-ce que les Habsbourg, ils se mariaient entre cousins? Et donc, quand on se marie entre cousins, au bout d'un moment, on a des drôles de tête. Et ben aujourd'hui, les LLM sont en train d'ingérer du contenu web qui est créé par des LLM. Donc, on est en train de créer un espèce de côté congénital et on ne sait pas où ça va. Donc, on arrive à ce plateau qui est un plateau de disponibilité des données, plus que de calcul, et d'efficacité économique, parce que c'est exponentiel. les dernières idées qu'il y avait eu l'année dernière, enfin l'année dernière, les idées des OpenAI, c'est-à-dire les LLM vont me donner des résultats et d'autres LLM vont les lire, ils vont les raffiner et d'autres, et donc il met des couches de LLM sur LLM. Donc tout ça, c'est au niveau argent et économie, énergie, data center, stockage, ça marche pas au bout d'un moment. Donc on a une vraie limite sur ces modèles-là. Derrière, il y a la vision de Yann LeCun, qui est une vision qui revient à peu près à la science, mais je vais la donner de la façon suivante. Moi, je suis pas d'accord que les LLM, ils ont ingéré ce qu'un enfant de 5 ans a ingéré. Un enfant de 5 ans a ingéré infiniment moins de choses pour être tout aussi malin que pas mal de LLM. Un enfant qui soit ne sait pas lire et écrire, il naît, il a juste des oreilles et un cerveau un peu pré-câblé. Quel que soit l'endroit où il naît sur Terre, il parlera à peu près au même âge, qu'il soit soumis à des sociétés où on leur parle beaucoup, ou des sociétés où on leur parle pas, ou des endroits où le langage est écrit, ou de l'endroit où il y a du d'écran, les enfants apprennent à parler avec très très très peu de mots. Quand on leur montre 10 chats, ils savent ce que c'est qu'un chat, y compris s'ils le voient la nuit, de dos, etc. Donc la notion d'ingestion de données et de conceptualisation des êtres humains, on n'en est vraiment pas là. Alors, il y a la recherche, donc Yann et ses équipes recherchent sur les modèles, les world models, donc c'est de mettre de l'ingestion vidéo, des modèles du monde pour après conceptualiser et apprendre, c'est plutôt intéressant. Il y a du travail sur les langues, donc il y a un laboratoire à l'École normale supérieure qui s'appelle le laboratoire des bébés, où ils regardent comment les bébés apprennent, parce que les bébés, l'avantage, c'est qu'ils ne parlent pas. Ils n'ont pas toute cette couche cognitive structurée, donc leur façon d'apprendre est le plus proche possible du cerveau. Et donc, ils regardent tout ça, donc voilà, donc c'est quelque chose. Et il y a des chercheurs qui ont travaillé d'ailleurs à la fin avec Meta, chez Yann LeCun, là-bas, qui travaillent sur les langues non écrites, où il n'y a pas de littérature. Comment un LLM apprend un dialecte? Il n'y a rien à lire. Et pourtant, les gamins parlent très bien, et pourtant, il y a une forme de grammaire, et pourtant, etc. Alors, évidemment, c'est moins évolué qu'une langue qui a des siècles de littérature. Et donc, ces questions-là, il y a deux choses. Il y a des nouveaux algorithmes, mais surtout, il y a des nouvelles machines derrière. Il y a on est persuadé quand même que la miniaturisation arrive à ses limites là actuellement, parce que on est quasiment au niveau moléculaire aujourd'hui dans la gravure des semi-conducteurs, donc il y a des effets de bord partout, quantiques principalement. Et puis l'efficacité énergétique du cerveau, du stockage, et donc par exemple on doit mettre tôt ou tard de la mémoire dans les LLM, hein, parce que c'est un des limites, c'est d'aller chercher des informations extérieures au système. La mémoire en silicone ne marche pas, elle est trop lente, etc. Par contre, le décodage ADN est trop lent aussi. Donc, comment on va faire un ordinateur biologico-quantico-silico? Personne ne sait trop, mais c'est là où ça recherche. Donc, le truc qui arrange le plus, c'est l'ordinateur quantique. Mais l'ordinateur quantique, personne ne sait encore trop exactement quelle différence fondamentale il va amener dans la rapidité de calcul en optimisation et en intelligence artificielle. Là où c'est prouvé, c'est en cybersécurité, ça va craquer tous les algorithmes de chiffrage. Le reste, il y a une recherche en même temps, le software hardware. Mais comme le hardware est pas là, on y va plus doucement quand même. Mais l'ordinateur quantique est un vrai sujet. Est-ce que c'est la première fois on utilisera quelque chose de vraiment nouveau par rapport au paradigme du silicone, du 0-1, du bit? Et derrière, ça sera arrivé. Les premières tentatives qu'on connaît, c'est d'utiliser de l'ADN pour stocker. Nous, on tient un patrimoine génétique qui est vieux de centaines de milliers d'années au niveau humain et de millions d'années sur l'évolution. On le tient sur quelque chose qui va se retrouver 1000 ans après notre mort. On fera de l'analyse de ce qui reste de quelque part de nous et on retrouvera, si on trouve un cheveu, on retrouvera notre ADN. Donc l'ADN, c'est du stockage très long, très qualitatif et très, très, très, très, très peu coûteux en énergie et très condensé. Donc par exemple, le stockage, les sociétés qui travaillent sur comment utiliser l'ADN comme technologie de stockage.
0: On a quand même un peu l'impression que quand on n'est pas ingénieur ou scientifique, ça va être dur d'être fondateur d'une start-up aujourd'hui.
1: Alors, je dirais que oui et non, parce que moi je dirais que quand on n'est que ingénieur et scientifique, ça va être dur d'être fondateur d'une start-up qui soit vraiment efficace. Ce qui est clair, c'est que il y a une partie du monde, alors c'est la nôtre, donc nous on est des avocats, il y a une partie du monde qui s'est complexifiée. Et aujourd'hui, les choses faciles ont été faites. Tout ce qui était facile a été fait parce que l'entrepreneuriat est passé d'un truc de niche à quelque chose qui intéresse nos jeunes brillants. Donc il y a beaucoup d'entrepreneurs de qualité. Donc les choses faciles ont été faites. Il reste des choses difficiles. Et là, c'est la combinaison entre des gens extraordinairement brillants au niveau scientifique et technique qui vont rencontrer des gens extrêmement brillants en termes de développement humain de la société. De temps en temps, on a un qui fait les deux. Un Arthur Mensch est à la fois un très grand scientifique qui est devenu un entrepreneur de grande qualité. Donc, de temps en temps, on a des gens qui font la passerelle. Et ces gens-là sont fondamentaux pour amener les mondes. Mais on a besoin d'entrepreneurs aussi qui, tout simplement, vont faire avancer la machine en même temps que les scientifiques développent la techno.
0: Alors, du coup, ça nous fait un passage intéressant avec, en prenant un tout petit peu de recul sur tout ce qu'on vient de dire, et essayer de se poser la question de la souveraineté technologique européenne. Mais avant ça, on va faire une petite pause.

0: Alors, Xavier, la souveraineté technologique de l'Europe est battue en brèche depuis, on le savait, depuis un certain temps. On sait que depuis 12 ans, les grandes entreprises européennes investissent à peu près deux fois moins que leurs concurrentes américaines en technologie, qu'on a un décalage en termes d'investissement dans la recherche, etc. Et ça, c'est au niveau macro. Mais le rapport Draghi, d'il y a un peu plus d'un an, a mis le doigt sur cette difficulté. Et depuis, on n'a pas l'impression que le monde a complètement changé. Du coup, on se pose des questions et ça va dans la droite ligne du monde de l'investissement. Pourquoi l'Europe a moins de scale-up? Pourquoi l'Europe a moins de licornes? Pourquoi on se retrouve un petit peu décalé en nombre de large language model par rapport à la Chine et aux États-Unis? Pourquoi?
1: Alors, c'est pas nouveau. C'est-à-dire que ce décalage, il existe depuis des années et pourtant, il n'est pas partout. Il est surtout dans le monde du logiciel, dans le monde immatériel, et après dans le monde d'une industrie qui est celle du semi-conducteur. Je prends une autre technologie importante et difficile, qui est l'aérien. Aujourd'hui, le leader mondial, c'est Airbus, qui a clairement actuellement plié le match contre Boeing, alors jusqu'à nouvel ordre, on sait que ça a un cycle, avec des efforts d'ingénierie très forts. Donc l'Europe peut créer des champions définitifs mondiaux et inattaquables sur des bases de haute ingénierie et technologie. Ce que l'on n'a pas su faire, c'est la vague du numérique, la vague du logiciel, et derrière la vague du semi-conducteur qui va avec, qui est le fait que partout maintenant, il y a des chips, etc. On n'a pas su le faire pour plein de raisons, mais la première fondamentale, c'est que en Europe, on a considéré que c'était pas de la science, c'était pas de la deep tech. L'informatique, c'est le seul endroit où quelqu'un peut faire une percée en étant autodidacte. Aujourd'hui, vous faites de la biotech, il vous faut 10 années de labo et de paillasse et d'un niveau extraordinaire pour avoir une idée. Vous faites des maths, c'est un des trucs où on commence le plus jeune, mais enfin, généralement, les gens, ils ont un parcours d'excellence incroyable. En informatique, je suis désolé, les gens de l'école 42, ils sont parfois meilleurs que les gens de l'EPITA, qui sont des écoles moindres en termes de ranking que les centraliens, les polytechniciens. Donc, ça rebat les cartes, mais du coup, ça a été vu de haut par les Européens, notamment les Français, parce que c'est pas très chic. On faisait de l'informatique à Paris, théorique. Alors là, on inventait des langages que personne n'utilisait, mais de haut niveau. On faisait de la science, quoi, voilà. Aujourd'hui, avec l'AI, l'avantage, c'est que ça s'est un peu resserré, donc on est à nouveau un peu plus compétitif, mais notre façon de former, elle est dans une théorie plus qu'une pratique au niveau informatique. Donc on a raté ces vagues-là, les unes après les autres. L'Internet, c'est des millions de chats qu'on cherche sur Google, etc. Ouais, ben bon, c'est des centaines de milliards de chiffres d'affaires qu'on n'a pas vu. On a tout le temps été à mépriser cette partie-là, et jusqu'à il y a quelques années, quand nous, on a lancé nos premiers fonds Deep Tech en lien avec la recherche, on finance des spin-off de recherche, on a dit c'est des transferts technologiques de brevets, de projets intellectuels ou des sociétés créées par des chercheurs. Mais le transfert humain, je me suis battu pour le faire reconnaître comme étant un transfert de la recherche. Dans le logiciel où il n'y a pas de brevet, où le code source se remplace tous les 5 ans, c'est que des transferts humains. Et donc, du coup, on a un peu plus compris, mais on est très en retard. Et ça veut dire que nos meilleurs ne vont pas dans ce genre de choses. Nos meilleurs matheux ont fait de la finance de marché dans les années 2000 au lieu de faire de l'Internet. Maintenant, ils font l'IA, donc ça va mieux, mais ils ont fait ça. Notre argent est parti dans le développement de tas de choses, mais n'est pas parti dans le développement ni de la recherche, ni de financement de l'innovation. Quand on regarde sur les plans de relance, etc., on a mis des milliards pour sauver des entreprises qui étaient sur des secteurs où c'était fini. On a mis des millions pour lancer la French Tech. Alors le rapport fait qu'on aurait mieux fait de mettre des milliards dans la French Tech, mais finalement on a fait quand même quelque chose. Mais tout ça, c'est des erreurs conceptuelles qui sont en train de se résorber doucement, sauf que le reste du monde a avancé. Et les États-Unis, eux, ils ont une vision très dynamique des choses. Pour eux, la tech, c'est un secteur économique incroyablement riche et puissant, et pas du tout une distraction, pas du tout des gens bizarres. Ils voient ça comme des cash machines potentiellement sur lesquelles ils misent. Il y a une profondeur de marché d'investissement avec au moins zéro de plus, voire deux de plus en capacité. Donc on a déjà un premier problème qui est le monde de l'investissement, de l'épargnant qui spécule en bourse, aux fonds institutionnels, aux fonds de pension, à tout ce qu'on veut. On n'a pas du tout le même niveau. Derrière, qu'est-ce que ça a créé? C'est que on n'a pas créé ces premières générations qui font qu'on a des mafias. Les mafias, c'est typiquement les Elon Musk, les Peter Thiel, tous ces gens-là. Ils se sont retrouvés une première fois tous ensemble sur une petite boîte qui est devenue grande. Mais si aujourd'hui elle est pas mal en bourse, quand ils ont vendu, quand ils sont sortis de PayPal, c'était une grosse, enfin, c'était une petite licorne, hein, PayPal, quand ils ont fait ça. Mais avec cette première étape, ils ont créé à côté LinkedIn pour l'un, le fond One to Zero pour l'autre, Elon Musk, on le connaît. Je dis pas que c'est des gens bien ou pas bien, je qualifie pas, je dis juste que ils ont fait une génération 2, puis certaines générations 3, et donc du coup, nous, on est en train de commencer notre génération 2 à peine. Donc, quelque part, on est de nouveau en retard au niveau humain, et la dernière chose, c'est que nos sociétés qui sont grosses aujourd'hui, elles sont très peu technologiques dans l'âme. Donc, elles s'équipent peu, elles investissent peu, elles prennent peu de risques. Nos entrepreneurs sont première génération, ils sont moins aguerris, et notre capital est moindre. Donc, tout ça, ça fait que on n'a pas réussi à résorber le retard. On a progressé énormément. Entre mon début de carrière et aujourd'hui, ça n'a rien à voir. Maintenant, on est toujours dans cette course-là, un cran derrière ou deux. Et la Chine, ça part. La Chine, eux, c'est un monde contrôlé. Ils ont des visions stratégiques. Ils disent, c'est ça qu'on fait. Si l'État décide de dumper un système, etc. Donc, la Chine est toujours à part. Mais dans l'IA, la Chine est un énorme danger et une énorme opportunité de regarder ce qu'ils font, et il faut les regarder avec beaucoup d'attention.
0: Mais du coup, quand je vous entends, je me dis, mais l'Europe est condamnée à être suiveur. Les Européens sont condamnés à être suiveurs, et on a un peu de mal à inventer un modèle européen dans la tech.
1: Alors, on est très fragmenté, donc c'est un suiveur qui est dur à aborder, on a des villages gaulois partout, pas qu'en France, hein, et en Bretagne, mais du coup, en échange, on a du mal à sortir du leadership. On a quelques endroits où on a fait des choses importantes. SAP, par exemple, c'est quand même le leader mondial de l'ERP. On a Spotify sur la musique. On a un des deux leaders de tout ce qui est 3D industriel est à Paris avec 3DS. Mais on se rend compte qu'à chaque fois, c'est un malentendu quasiment. Par exemple, 3DS, il y a une famille derrière industrielle qui a un premier client de design, qui est l'avionneur qui permet au logiciel de naître. Et ça, c'est pas achetable, parce que la famille ne vendra jamais. Donc, conclusion, ça se laisse monter. SAP, c'est les Allemands achètent Allemands. Et donc, tout l'industrie allemande a besoin de RP, ils achètent SAP, et hop, ils font naître un géant. Et donc, on a deux, trois comportements qu'il faut répliquer. Les Européens devraient acheter Européens. Aujourd'hui, en cybersécurité, par exemple, il a fallu 2022 et l'Ukraine pour qu'on réalise, dans pas mal d'endroits, que donner sa cybersécurité à Kaspersky, une société russe, ça avait une complexité. Donc, il y a des prises de conscience lentes, mais il y a un comportement collectif qui est très perturbant en Europe et qui est aujourd'hui le cœur, par exemple, des derniers débats. J'en prends deux. Le débat fiscal. On veut des leaders technologiques, mais inversement, on veut que personne s'enrichisse. C'est pas évident. Ou le débat de on veut pas être submergé de produits chinois, et inversement, les marques préférées françaises, c'est Chine, Temu. Enfin, les gens consomment à mort là-dedans, en même temps en disant « Oh non, je veux garder nos emplois en France ». Bah ouais, mais les deux sont liés. Donc on a cette contradiction permanente en Europe, c'est que on s'est ouvert aux autres, on aime bien les autres, mais inversement, les autres, ils profitent de nous, mais eux, ils se débrouillent pour juste d'abord faire du business, et leur préférence nationale est très claire.
0: J'ai un peu l'impression qu'on va vers à la fois finalement une technologie à deux vitesses entre l'Europe et les États-Unis, et qu'en plus ça nous amène à tout un tas de questions sociales où le déploiement de la technologie elle-même nous amène à nous demander s'il y aura encore une fois une nouvelle fracture numérique avec une société à deux vitesses, avec les gens qui savent utiliser l'IA et ceux qui savent pas.
1: Alors, on va vers ça si on change pas des choses, évidemment. Je vais prendre deux analogies ici pour montrer que moi j'ai de l'espoir, mais par contre il faut changer pour que l'espoir se convertisse. La première chose, c'est si on prend en vieux prof de maths, si on prend ce que faisaient les mathématiciens, ce qu'on demandait aux jeunes mathématiciens pour rentrer à Polytechnique au 19e siècle, on leur demandait de faire ce qu'on appelait géométrie descriptive, des dessins en 3D et du calcul. Pourquoi? Parce qu'à l'époque, on avait besoin d'ingénieurs qui allaient construire le monde des canons, des machins, et ben on avait besoin de plans et de calculs. Aujourd'hui, ce qu'on a dans la poche de l'iPhone fait ça 100 fois mieux. Plus personne ne fait géométrie descriptive. Je suis à la dernière génération, j'en ai fait encore un peu, après ça a disparu. C'est fini. Par contre, est-ce qu'on a moins de mathématiciens? Est-ce que les mathématiques sont mortes? Non, elles ont muté. Donc la première chose, c'est que l'IA est un outil qui va faire muter la connaissance, l'usage de, comme Google et la recherche a fait muter l'accès à l'information, comme la calculatrice a fait muter la connaissance de calcul. Et donc, on a besoin aussi d'intégrer ça comme un outil de travail, de connaissance, etc. Par contre, ce qu'on sait, c'est que la plasticité du cerveau, il faut d'abord la créer et après on donne les outils. Donc, donner à des enfants de 2 ans un écran en leur disant « amuse-toi », c'est les flinguer. Donc, il faut trouver un modèle d'éducation dans lequel on intègre, on se ferme pas, on ouvre, on utilise, mais on respecte aussi les cycles biologiques d'apprentissage. La deuxième analogie, c'est la robotisation, la mort de l'industrie dans certains pays, en Europe, et son développement. Les Allemands sont très industrialisés, la France est désindustrialisée. On peut revenir à beaucoup de choses, mais il y a deux grands phénomènes pour moi. Il y a la robotisation et la délocalisation. On a envoyé dans des pays à bas coût nos travailleurs, alors on ne les a pas envoyés, c'est d'autres qui ont pris leur place, et on a mis des outils de toute façon de productivité pour que le peu qui restait soit très productif. En France, on cerque-bouté contre la robotisation, et inversement, en douce, on a tout envoyé à l'étranger. Conclusion, on n'a plus d'industrie. Les Allemands, eux, ils ont embrassé la robotisation. C'est le pays où il y a le plus d'ouvriers en proportion en Europe, c'est le pays où il y a le plus de robots en proportion en Europe. Donc, si on veut s'en sortir dans l'IA, c'est sûrement pas en refusant. C'est en étant un champion de l'usage. Cet usage créant du business qui va créer des entrepreneurs et des technologies. Donc, il faut à tout prix y aller, l'intégrer, essayer, se planter. Parce que si on fait ça, on va rater l'IA. Et l'IA a deux caractéristiques très intéressantes qui ressemblent pour moi à la robotisation. Sauf que cette fois-ci, c'est les cadres sup. Les cols blancs qui sont touchés. C'est que les cols blancs, ils ont fait une erreur majeure. Et il faut qu'ils la corrigent vite. C'est qu'ils ont profité du Covid pour dire, en fait, je vais plus au bureau. Donc ils se sont auto-délocalisés, on les connaît plus. Donc si on les connaît plus, au bout d'un moment, c'est une ligne sur Excel. Si c'est une ligne sur Excel, à Madagascar, machin, francophonie, ou n'importe où, il y a des gens très qualifiés, intelligents, et qui sont beaucoup moins chers. Et derrière, il y a un robot qui arrive, qui est l'IA, qui dit, et au passage, même à Madagascar, il y a une partie que je peux remplacer et garder avec une machine. Donc, tous les cols blancs aujourd'hui ont besoin d'être reformés, réintégrés, devenir plus productifs, et revenir au cœur du fonctionnement d'une entreprise. C'était ça l'âme d'une entreprise. C'est les gens à qui on dit bonjour le matin en arrivant et bonsoir en partant. Cette idée du remote work, qui est la nouvelle façon de travailler, le télétravail, etc., je pense qu'en fait, avec l'IA, c'est les ingrédients qui peuvent amener à ce qu'un pays peut se vider de son industrie de service, peut se vider de ses cols blancs, de ses entreprises. Parce que tout simplement, si les gens sont chez eux et travaillent comme des machines à haut coût et faible rendement, ils sont remplacés soit par des gens à bas coût, soit par des machines, c'est inévitable. Donc il faut de l'IA, il faut que les gens la réintègrent, et il faut qu'on se forme tous là-dessus.
0: Formidable, merci beaucoup Xavier pour cet échange. Du coup, on va, je pense, grâce à vous, ne plus se permettre d'être spectateur dans la transformation de l'intelligence artificielle, parce que ce qu'on comprend, c'est que l'intelligence artificielle, c'est pas un sujet d'expert, c'est un sujet de société, c'est un sujet de puissance, c'est un sujet de civilisation, mais que c'est pas une révolution qui est totalement écrite, c'est pas non plus ni une fatalité, ni un accident, mais que ça dépend vraiment des choix que nous faisons, des entreprises que nous finançons et que nous allons financer, et des talents que nous accompagnons. Et peut-être des valeurs que nous transmettons. C'est peut-être ça aussi, être un pirate de l'IA. Ce n'est pas dompter la machine, c'est rester capitaine quand les machines prétendent tenir la barre. C'est garder l'humain au centre, garder le sens du cap. Merci donc Xavier Lazarus d'avoir partagé votre vision et votre expérience. Merci à vous tous qui nous écoutez. Et souvenez-vous, dans l'ère de l'intelligence artificielle, la vraie question n'est pas que peuvent faire les machines, mais que voulons-nous faire de nous-mêmes. On se retrouve très vite pour un nouvel épisode des Pirates de l'IA. D'ici là, restez aux commandes.

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0: exactement 11h. Retrouve tout de suite l'information. Le Flash vous est présenté par Victor Benchimol. Victor, bonjour.
1: Bonjour Sandrine, bonjour à tous. Israël a confirmé ce matin l'élimination du nouveau chef militaire du Hamas. Il s'agit de Mohamed Oder, l'un des architectes de l'attaque terroriste du 7 octobre. Le ministre israélien de la Défense, Israël Katz, a annoncé son élimination 11 jours après celle de son prédécesseur. Au Liban, Benjamin Netanyahou a confirmé l'intensification de son opération militaire au-delà de la ligne jaune. Hier, une vingtaine de villages au sud du pays ont été appelés à évacuer. 31 personnes et près de 40 blessés ont été recensés par les autorités libanaises suite à ces frappes israéliennes. Un important incendie s'est déclaré ce matin près du supermarché Kasher de Kosher Kingdom dans le quartier juif de Golders Green à Londres. Environ 10 camions et 70 pompiers ont été déployés depuis plusieurs casernes britanniques. La cause de l'incendie n'est pas encore connue. Et enfin, en France, le président de Place Publique, Raphaël Glucksmann, se donne 3 mois pour sillonner le pays et réunir sa famille politique avant de décider s'il sera ou non candidat aux élections présidentielles de 2027. L'eurodéputé veut convaincre qu'il est le plus à même de représenter les sociodémocrates et assurer qu'à la fin, il n'y aurait qu'une seule candidature de la gauche non mélenchoniste pour 2027.
0: Il est 11h02 sur RCJ. Merci Victor. On vous retrouve tout à l'heure à 12h dans le journal présenté par Elsa Parienté avec notamment comme invité de la rédaction le président du CRIF, Jonathan Arfi, le billet d'humeur de maître Patrick Klugman. À 13h, vous ne manquez pas Médecine au carrefour des sciences, l'excellente émission du professeur Philippe Grimbert qui reçoit le professeur Micheline Mizraoui à Badou pour son dernier livre Ménopause très précoce. Et dans un instant, en hommage à Aldo Naouri disparu la semaine dernière, nous allons vous proposer de écouter l'émission, une longue émission avec Aldo Naouri au micro de Laurence Goldman. Elle parlait avec lui de son livre « Ma mère, mon analyse et la sienne ». C'était en 2021. Aldo Naouri, donc hommage dans quelques instants sur RCJ.

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5: Bonjour à tous, bonjour à tous, bonjour à Aldo Nahori.
6: Bonjour.
5: Bienvenue dans Essentiel sur RCJ, une heure d'émission dans laquelle nous allons parler du sujet qui vous occupe et vous préoccupe depuis plusieurs décennies, vous, le célèbre pédiatre, auteur de nombreux ouvrages sur les relations interfamiliales. Vous publiez aujourd'hui aux éditions Odile Jacob, « Ma mère, mon analyse et la sienne ». Votre mère, c'est Bouba, une femme juive née en Libye au tout début du XXe siècle ou à la fin du XIXe, on ne sait pas très bien, mariée à 16 ans, veuve à 34 ans, mère de 10 enfants, dont 3 sont morts très jeunes. Elle a connu 2 exils, elle a connu la pauvreté, elle a dû se battre toute sa vie pour survivre et faire vivre sa famille, alors qu'elle était illettrée et ne parlait pas français. C'était une femme d'un autre temps, très intelligente, très aimante, mais aussi très très présente dans la vie de ses 7 enfants. C'était une femme extraordinaire. C'est comme cela en tout cas que j'ai eu envie de la présenter, vous me direz si cela vous convient. La définition du Larousse pour extraordinaire dit ceci: qui sort de la règle, de l'usage ordinaire, qui n'est pas courant, qui étonne par sa bizarrerie, son étrangeté, son originalité, qui par ses qualités sort de la moyenne. Après avoir lu ce livre que vous lui consacrez, mais qui parle aussi de vous et peut-être aussi de nous, vos lecteurs, c'est ce que je me suis dit. Votre mère a vraiment été une femme extraordinaire. Est-ce que c'est pour cette raison que vous avez voulu lui rendre hommage à travers ce livre, Aldo Nahori?
6: Certainement. En fait, ce livre... n'est pas du tout mon initiative. Ça a été une demande de mon épouse avant son décès. Et j'ai cru bon de payer ma dette à cet égard, c'est-à-dire de faire plaisir quelque part à mon épouse décédée. Mais à mon insu, j'ai quand même entrepris dans cette écriture d'illustrer quelque chose de très important qui a été la publication en 1962 du livre de Lévi-Strauss, La pensée sauvage. En 1962, Lévi-Strauss bouleverse le monde de l'ethnologie en établissant que la pensée est un attribut universel et qu'il n'y a pas de hiérarchie entre la pensée des peuples primitifs et la pensée des peuples dits évolués, et que c'est simplement une question de point de repère que les uns et les autres prennent. En même temps, il se désolidarise de Descartes pour privilégier Spinoza. À cet égard, si vous voulez, ce livre est une illustration, puisque je décris les modes de comportement et toute la façon d'agir de ma mère, qui est dans une pensée du type primitif. Et je suis, moi, tout à fait à l'opposé, c'est-à-dire à la pointe du XXe siècle. Et je remarque simplement que le plus souvent, quand je porte des jugements, ils sont erronés, parce que c'est elle qui a raison, compte tenu de ses points de repère. Et je crois que c'est une chose extrêmement importante. Quand vous dites, quand vous parlez des gens qui sont nés dans des endroits impossibles, etc., etc., et qui sont illettrés, et qui, etc., etc., en fait, ils s'appuient sur leur environnement. Tandis qu'aujourd'hui, si vous voulez, dans mon environnement, on analyse les faits pour pouvoir éventuellement projeter sur l'avenir. Et ça n'est pas incompatible dans la mesure, si vous voulez, où je le dis de façon extrêmement claire. Quand je suis avec ma mère, je suis 100% dans sa logique. Et quand je suis, moi, hors de son orbe, en quelque sorte, je suis 100% dans ma logique. Et j'ai vécu ces deux éléments, et je témoigne de ce que ça a été.
5: Alors, je vais lire un extrait de votre livre, justement, au sujet de votre femme, qui vous a fortement conseillé et encouragé d'écrire ce livre. Elle me fit valoir que le parcours de ma mère était digne d'être raconté. Il était stupéfiant, et par-dessus tout, exemplaire, par la force de vie qui s'y déployait. Elle avait été un personnage exceptionnel, un personnage qui, relevant tous les défis, avait décidé de ne jamais se laisser écraser par l'adversité, un personnage qui avait mené sa vie et celle des siens d'une main de fer et sans trembler, un personnage qui n'avait rien cédé sur ses convictions, un personnage qui avait toujours vécu où qu'il eût été, dans son lieu et dans sa culture d'origine, grappillant cependant tout ce dont il pouvait faire usage dans son environnement du moment. Un personnage, enfin, qui, sans jamais s'intégrer, avait néanmoins encouragé, sans relâche, ses enfants à le faire. Alors c'est non seulement un récit, mais c'est aussi un magnifique langage pour décrire votre mère.
6: Et si j'insiste beaucoup sur le fait qu'elle avait nous avait encouragé à nous intégrer, c'est précisément parce que l'émigré qu'elle était... à penser qu'elle était arrivée au point où elle devait arriver. Parce que, tout de même, c'est assez stupéfiant. Nous arrivons en Algérie, qui est la France la plus proche de la Libye. Nous sommes Français depuis 4 générations.
5: T'as, du côté de votre père, vous avez nationalité française.
6: Et ma mère a acquis la nationalité française. Et véritablement, nous étions destinés à être... Nous avons été Français avant le décret Crémieux. Et nous arrivions en Algérie où le décret Crémieux avait été révoqué.
5: Oui, en 42.
6: En 42. Et là, nous arrivons, nous sommes Français, et nous avons droit à tout en tant que Français, alors que précisément le vêtement de ma mère et tout son accoutrement était ottoman. Et c'était pour les Juifs d'Algérie un véritable psychodrame. On ne pouvait pas leur rappeler qu'ils descendaient de gens comme ça. Et ça a été l'origine de maltraitance, en quelque sorte, de la communauté.
5: Alors, je disais que ce livre, Aldo Nahouri, parle aussi de vous, car ce récit, c'est d'abord celui de l'analyse, de la psychanalyse que vous avez entrepris, alors que vous étiez déjà un pédiatre reconnu, marié, père de 3 enfants, très heureux dans votre vie. Et ce sont des amis psy qui vous incitent à le faire. Vous n'êtes pas convaincu au début, et l'argument que vous leur opposez est très simple, il tient à la langue. Puisque l'analyse puise aux racines de l'enfance, qui pourrait être à même de comprendre et de pénétrer dans l'univers linguistique et culturel qui était le vôtre et qui ont imprégné vos premières années, celui de votre mère? C'est parce que vous veniez de si loin, Aldo Nahouri, d'un monde et d'une histoire si différents de notre société française, que vous pensiez que personne ne pourrait vous entendre et vous comprendre, vous, avec les mots et la langue de votre mère. Elle n'était pas de langue française, hein, elle parlait le judéo-libyen. C'est un dialecte du judéo-arabe.
6: C'est un dialecte du judéo-arabe qui est composite et que nous avons dû essayer d'adapter, ou en tout cas, quand nous sommes arrivés en Algérie, nous avions un handicap de deux côtés. Nous ne parlions pas français, d'une part, et d'autre part, nous ne parlions pas l'arabe algérien. Et donc, il y avait quantité de malentendus. Le plus extraordinaire et que j'ai pas rapporté dans ce livre, c'est les cris de la voisine arabe quand ma mère me dit, dans notre langue, va jouer dans la rue. Et la voisine s'écrie de façon effroyable en disant, mais tu n'as pas honte de dire cela? Pourquoi? Parce qu'en algérien, la traduction de ce que disait ma mère, c'était grimpe t'amuser dans la touffe. Laquelle touffe ne pouvait être que la touffe pubienne, vous voyez. C'était donc honteux que ma mère me parle de touffe. Laquelle touffe ne pouvait être que la touffe pubienne, vous voyez. C'était donc honteux que ma mère me parle de touffe. Bon, et...

0: estimait que j'avais à parler à cette personne chez laquelle on m'envoyait. Ça a été le regard du monsieur que j'ai reçu, qui m'a reçu, et qui lui-même a dû être totalement mis au défi de mener une analyse avec dans une langue qui était aussi hétérogène. Pendant mon analyse, il m'est arrivé d'avoir des séances entières en arabe. Vous voyez ? Et donc là aussi, c'est intéressant parce que pouvoir éventuellement remonter les signifiants comme cela, ça a été toute l'histoire de la psychanalyse. À la fin de l'analyse, j'ai dû aussi me battre pour faire reconnaître ce qu'il en était des critères de cette analyse qui était finie. Et effectivement, il l'a admis. Encore que, il était resté des choses en suspens et que nous sommes devenus amis après la fin de l'analyse et que j'essayais de revenir sur des détails de cet ordre. Il était tellement soulagé, il me disait, on l'a réussi, donc ne parlons plus de quoi que ce soit. Voilà.
1: La langue comme vecteur d'identité, elle est vraiment au cœur de ce livre, et puisque vous y racontez vos séances d'analyse et que nous parlons du langage, pendant les séances, vous faites des liaisons avec une gymnastique intellectuelle incroyable entre des mots français qui vous posent problème. Et vous sautez
0: à l'arabe,
1: et vous réussissez. C'est extraordinaire. Alors, par exemple, les mots lait, L-A-I-T, lait, L-A-I-D, vous font beaucoup réfléchir, vous questionnent beaucoup et vous parvenez finalement tout seul, mais c'est le travail de l'analyse, à atterrir sur l'arabe avec la lettre gutturale, je ne sais pas si je vais bien la prononcer, le R.
0: Non, vous prononcez à l'ashkénaze.
1: Mais pardon.
0: Vous dites « re » alors que c'est « h ».
1: C'est
0: « h ». Vous voyez, c'est gutturale particulière.
1: Et donc, on peut passer comme ça d'un univers linguistique, et vous nous dites vous-même, quand je suis seule, je suis au 21e siècle ou 20e siècle à Paris, et lorsque je suis avec ma mère, je suis en totale immersion dans son monde à elle.
0: Totalement.
1: Et vous faites les connexions, en fait.
0: Écoutez, il faut absolument expliquer que dans le monde, il y a 6 systèmes de parenté. Pas 7, 6. Ces 6 systèmes de parenté organisent la pensée des individus qui y sont inscrits sur la façon de voir le monde. C'est de ces 6 systèmes de parenté, les plus importants numériquement sont le système esquimau, on dit esquimau parce qu'il a été étudié d'abord chez les esquimaux, et le système soudanais, qui a été étudié au Soudan.
1: Donc, Esquimaux, c'est nous, ici, en Occident.
0: Voilà.
1: Et Soudanais, c'est plus l'Orient.
0: Non, alors, le système Esquimaux, c'est toute la population occidentale. Et le système Soudanais, c'est le système africain du Nord et Asie, et toute l'Asie. Ces systèmes-là se sont toujours combattus, chacun ayant essayé de convertir l'autre à ses valeurs. Eh bien, avec ma mère, j'étais dans le système soudanais. Avec mon épouse, et aujourd'hui comme je suis dans le système esquimau. Mais c'est pas si simple, parce que ça détermine réellement l'ensemble des rapports. C'est-à-dire comment les gens qui s'inscrivent, un jeune couple qui se marie, par exemple, va être dans un système soudanais ou dans un système esquimau. Vous êtes ashkénaze, vous êtes marié à un séfarade, votre séfarade d'époux est dans le système soudanais. Si bien que, par exemple, votre belle-mère estimait que de toutes les façons, vous étiez destiné à faire partie de sa famille, c'est-à-dire retiré de la vôtre. D'accord ? Dans le système esquimau, c'est votre époux qui aurait été absorbé par votre famille, vous voyez ? Donc, tous ces éléments-là sont d'une très très grande importance. Et donc, moi, je me retrouve comme ça, inscrit dans les deux, et c'est là l'illustration intéressante, c'est que, tout en étant inscrit dans les deux, je ne m'aliène à aucun des deux systèmes. C'est-à-dire que je continue de penser, je continue de voir le monde, je me surprends quelquefois à voir le monde avec un œil soudané. Vous voyez ? Et je me dis, mais tiens, il y a ça, c'est très curieux. Je rêve, il m'arrive de rêver en arabe, vous voyez ? Et il m'arrive aussi, justement, de regarder ce qu'il en est, et d'analyser cette langue, l'arabe. C'est extraordinaire de penser que, par exemple, l'arabe d'Afrique du Nord ne sait pas conjuguer, ça n'existe pas la conjugaison du verbe « être » au présent. Vous voyez ? Et cependant, il existe.
1: Comme en hébreu.

0: d'ailleurs.
1: Oui, sauf qu'en hébreu, c'est la position.
0: Ouais.
1: Tandis que l'arabe a inventé un mode de dire le verbe être au présent. Et quand on examine cette invention, on s'aperçoit que l'arabe d'Afrique du Nord, de toute l'Afrique du Nord, ne dit pas « je suis, tu es, il est », il dit « il m'a vu, il t'a vu, il l'a vu ». D'où ce rapport à l'ostentation. Parce que s'il ne me voit pas, je n'existe pas. Donc il faut absolument que je me montre. Vous voyez, donc, on a là toutes les attitudes qui nous paraissent étranges. De la même manière, par exemple, et j'insiste parce que c'est là où, reprenant l'histoire de ma mère, je me dis, c'est intervenu, le verbe « accoucher » en arabe n'existe pas, il est sexué. C'est-à-dire que ce qu'on traduit par « accoucher », c'est une erreur en traduction, une femme n'accouche pas, une femme garçonne.
0: Elle met au monde un garçon.
1: Elle met au monde un garçon, et elle apporte une fille, qui est une quantité négligeable, qui est destinée plus tard à faire des garçons. Et quand ma mère, par exemple, je dis qu'elle a fait quatre garçons de suite, je me suis dit, c'est pas par hasard. C'était pour s'affirmer en tant que femme, complètement. Vous voyez? Et il y a quantité de choses de cet ordre-là qui apparaissent à travers le travail sur la langue, qui se fait grâce à l'analyse.
0: On va marquer une première pause dans cette émission, Aldo Naouri. On se retrouve dans un instant pour parler de votre très beau livre, Ma mère, qui vient de sortir aux éditions Odile Jacob. Et on va, si vous le voulez bien, raconter l'histoire de Booba parce que elle est juste extraordinaire et merveilleuse. À tout de suite sur RCJ.

0: Retour sur RCJ dans Essentiel en compagnie de Aldo Naouri pour son livre Ma mère, son analyse et la sienne aux éditions Odile Jacob. Nous poursuivions cette discussion pendant la pause. Je voudrais, Aldo Naouri, que nous parlions de ce personnage qu'a écrit votre maman. Bouba, elle est née en Libye, à Tripoli, probablement en 1903. Dans une famille juive aux coutumes et aux modes de vie très traditionnels, très typiques de ce monde des communautés juives au Moyen-Oriental,
1: qui était là depuis des millénaires.
0: Et qui a disparu. Et
1: totalement.
0: En fait, et qui est englouti maintenant avec la disparition des femmes et des derniers témoins, comme ont été votre mère. Elle était issue d'un milieu très modeste, pauvre, et on l'a mariée à 16 ans.
1: À 16 ans. Mais quand vous dites on l'a mariée...
0: Alors elle raconte que c'était une histoire d'amour.
1: Ah, pour elle, c'est une histoire d'amour. Et d'ailleurs, moi, vous n'imaginez pas, elle passait son temps, nous disions, tous autant que nous étions, elle radote. Elle n'arrête pas de revenir sur les événements. Le récit de la rencontre avec mon père, je l'ai eu 20 fois, 25 fois dans la vie. Et donc, elle était devant la porte le Shabbat après-midi, et puisqu'on pouvait, on ne travaillait pas, et c'est comme ça que les garçons venaient en définitive essayer de voir la fille qui leur convenait. Et puis un jeune homme qu'elle n'avait jamais vu, mais qu'elle avait trouvé fort beau, laisse tomber une rose par terre et puis la ramasse et dit quelque chose dont je ne sais pas si c'était un poème ou c'est... Il dit on penserait rose que tu es desséchée à cause du manque d'eau, mais ça n'est pas ça. Le sel de mes larmes qui te dessèche, parce que je suis malheureux que celle que j'ai vue ne puisse ne pas me regarder, ou quelque chose de cet ordre. Elle trouve ça fort beau, mais elle fait pas plus attention à cela. Et c'était un samedi. Le lundi, on lui dit qu'elle a une demande en mariage. Elle refuse. Elle avait refusé plein de demandes en mariage. Elle ne voulait pas. Elle disait qu'elle voulait pas se marier, que de toutes les façons, etc. Et c'est son père qui vient la chercher en lui disant il est impératif que tu viennes. Et là, elle rencontre ce jeune homme à la rose, et immédiatement elle dit oui. Et immédiatement elle dit oui. Et ce jeune homme se présente comme étant envoyé par son père de Benghazi en Libye, à Tripoli, pour pouvoir ouvrir une succursale de l'énorme établissement que son père possédait. Et donc, là-dessus, si vous voulez, il obtient la permission de son futur beau-père. Et ma mère acquiesce à la demande de mariage. Donc le mariage se fait, et ils vont partir à Benghazi. Et c'est là que commence, si vous voulez, de la part de ma mère, l'énorme déception que va être sa vie. Parce que, en fait, mon père a été un menteur. Son père l'avait envoyé à Tripoli en lui disant « Tu ne reviens, tu n'es qu'un voyou, tu ne reviens de Tripoli que marié. » Et donc, il est allé, il a rencontré ma mère. Mon père avait 18 ans. Il a rencontré ma mère. Vous dites, elle s'est mariée à l'âge de 16 ans, comme si c'était un exploit. Mais sa propre mère a été mariée à 9 ans, avec un homme de 30 ans. Et au dire de ma mère, sa mère a été, le soir des noces, emportée par son mari sur l'épaule, endormie sur l'épaule. Et elle disait avec un rire gras... Je n'ai jamais osé demander à ma mère si mon frère aîné était né avant ou après qu'elle fut réglée. Vous voyez un peu ce qu'il en était. C'était, on mariait les filles très tôt pour être, en définitive, pour les protéger des viols. Elles étaient mariées, donc sacrées quelque part. Et à 16 ans, ma mère était déjà en retard pour ce mariage. Vous voyez? Et donc, sa vie va être avec mon père quelque chose d'un mélange assez effroyable, d'une tendresse et d'un très très grand amour, également d'une révolte contre son irresponsabilité.
0: Mais parce que c'était pas un gros travailleur, votre père, vous dites que c'était pas, un fauché.
1: C'était pas un gros travailleur, c'est pas le problème du gros travailleur. C'était qu'il avait pas de clients. Quand on venait lui commander un costume, et il était tellement content d'avoir de l'argent entre les mains qu'il allait au bistrot payer des tournées, payer des repas, des choses. Si bien que ma mère a trouvé très vite une manière de faire qui consistait à lui faire les poches. Et quand elle avait assez d'argent, elle achetait un bijou qu'elle mettait au clou quand il se mettait à manquer d'argent. Et je raconte ce débat avec la pauvreté qu'elle avait. Elle me disait, est-ce que tu surveilles ton argent? Je suis sûr que ta femme aussi me fait. Voilà, c'est une stratégie qu'elle avait établie comme ça. Bon, et c'était de cet ordre-là. Et puis, elle a passé son temps, justement, à... Elle était, en définitive, la responsable économique de la famille. Et c'est comme ça qu'elle a fait tenir cette famille, parce que si n'en tenait qu'à mon père, c'était en gros bon. Sauf que mon père était quelqu'un qui était très fier de sa nationalité française et qui lui parlait tellement de la France, il lui parlait tellement de Paris, il lui parlait tellement de l'opéra de Paris, que dès qu'elle est arrivée d'Algérie, il m'a immédiatement demandé de l'emmener à l'opéra. Vous voyez, bon. Alors évidemment, je me suis tiré l'oreille, mais j'ai fini par le faire. Et c'était tout ce qui était du côté de la France qui était l'attractif. Donc elle nous encourageait à nous inscrire dans cette société complètement.
0: Il y a tellement de choses à dire hein, sur votre mère. C'était une femme donc de Libye, dans un univers avec beaucoup de traditions, hein, beaucoup de croyances, beaucoup, oui, de superstitions, absolument, beaucoup de légendes.
1: Hein, mais beaucoup. C'est tout un autre monde. Je veux dire que je raconte des histoires médicales. Vous voyez, par exemple, et ces histoires médicales qui jamais ne se seraient terminées comme elles se sont terminées étaient stupéfiantes. En s'appuyant sur des... Il faut voir un peu comment elle nous soignait.
0: Elle était guérisseuse, hein, votre maman.
1: Oh là là, elle disait, un bateau n'a qu'un pilote. Je serai le pilote. Et pour se faire aider, elle donnait pouvoir de l'aîné sur tous les autres, du deuxième sur tous les autres, sauf sur l'aîné, etc. Moi, j'étais le dernier. Tout le monde avait pouvoir sur moi. Et moi, je n'avais pouvoir sur personne. Aussi curieux que ça puisse paraître, malgré mon analyse, malgré tout ce que... Le symptôme du pouvoir de tout le monde sur moi, je ne l'ai résolu qu'à 78 ans. C'est vous dire, d'accord? Tellement c'est traçant. De la même manière, si vous voulez, que on peut, dans la lecture de ce livre, se poser des questions sur les symptômes que j'ai eus, moi, avec lesquels j'ai composé, mais... Qui en définitive m'ont posé beaucoup de problèmes. Par exemple, le fait que jusque pendant mon analyse, j'ai toujours eu des problèmes avec mes cheveux.
0: Qui étaient crépus.
1: Et je mettais ça sur le fait qu'ils étaient crépus me faisait ressembler à un arabe. Mais c'était pas de ça qu'il s'agissait. En fait, mes cheveux me posaient problème par rapport au coiffeur. Or, quand, en terminale, nous étions dans un trou dans lequel on n'avait personne pour nous renseigner, en juin 56, je dis à ma mère que je suis dans l'embarras parce que je ne sais pas quoi faire comme étude et comme métier. Elle me fait une réponse qui me trempe dans une admiration extraordinaire. Elle me dit, il y a la guerre en Algérie. En fait, on appelait ça les événements, et c'était de novembre 54, vous voyez, un peu 18 mois avant. L'Algérie, un jour, sera indépendante. Il faut donc faire un métier qui puisse s'exercer dans tous les pays du monde. On ne peut pas vivre avec les Arabes, il faudra partir en France, en Israël, au Canada, aux États-Unis. Et elle avait mis déjà les possibilités. Et elle me dit, donc il faut faire un métier qui se pratique. Et je trouve ça merveilleux.
0: Qui se pratique partout.
1: Partout. Et je lui dis, alors quel métier me suggères-tu de faire? Elle me dit coiffeur.
0: Bah, elle a raison en même temps. On coupe les cheveux n'importe où.
1: C'est ce qu'elle me dit,
0: dans le monde.
1: Fait valoir.
0: Et on n'a qu'une paire de ciseaux, c'est comme le violon pour les Ashkénazes.
1: Exactement. Et elle me dit simplement, je lui dis, mais à quoi ça aurait servi que je sois bachelier? Elle me dit, tu auras de la conversation et donc beaucoup de clients. Vous voyez? Mais moi, à l'époque, travaillant sur deux langues, en quelque sorte, je relève le fait que le mot qui dit coiffeur dans notre langue judéo-libyenne, dit exactement, c'est le nom, c'est un des sens de son nom de jeune fille.
0: Hassan.
1: Hassan. Et alors qu'en en dialecte algérien, c'est le coiffeur, c'est pas Hassan, c'est Hafaf. Vous voyez, c'est des mots complètement différents. Et à l'intérieur de mon analyse, je finis par relever la chose, puisque précisément, ce que je parviens à faire, c'est comprendre que ma mère m'avait littéralement phagocyté pour faire partie, si vous voulez, de son ascendance. Parce que elle avait eu les quatre enfants qui étaient morts étaient tous des enfants auxquels avaient été donnés des prénoms de son ascendance. Donc j'arrivais, moi, mon père était mort, elle pouvait disposer de moi. Et elle a fait de moi, effectivement, quelqu'un qui était Hassan. Et je me dégage de cela. Et quand j'arrive, par exemple, au cours de l'analyse, toujours en train à repérer la chose, et ça se place, je suis sur un divan en place des Vosges, je sors de là, je prends la voiture et je vais la voir chez elle. Je ne l'ai pas vue depuis la veille, et elle était grabataire, donc je lui rendais visite. J'ai à peine ouvert la porte qu'elle me dit « Tu veux m'assassiner ?» Et elle va rentrer dans un délire effroyable, duquel je pourrais la sortir encore une fois en travaillant sur la langue.
0: Ouais. N'empêche, elle avait des dons de guérisseuse, votre maman. Il y a une anecdote que vous racontez. Oui. Vous êtes en Algérie, ouais. Le petit voisin, le fils de votre logeuse d'ailleurs, ouais. une française très très qui vraiment
1: non,
0: vous
1: c'est
0: considère
1: une,
0: pas
1: une juive, qui avait l'âge de ma mère et qui me posait grand
0: snob.
1: Problème parce que elle était extrêmement belle, mais très méchante. À telle enseigne que j'associerais pendant longtemps, alors que je suis un petit enfant, la beauté à la méchanceté, vous voyez. Et je me disais tout le temps, les femmes belles, il faut qu'on leur dise pour qu'elles ne soient pas méchantes, vous voyez. Et par exemple, quand j'ai croisé le visage de mon épouse, celle qui allait devenir mon épouse, pendant 5 secondes, la première pensée que j'ai eue, si j'avais à peine 20 ans, si j'ai une femme comme ça à mon bras, je peux conquérir le monde. Vous voyez ? Annuler la méchanceté au nom de cela. Et donc, le fils de cette logeuse
0: fait une crise d'épilepsie.
1: Fait une crise d'épilepsie. Et la logeuse appelle ma mère au secours, laquelle descend, monte le voir et dit à la mère, apporte-moi une clé mâle. Et elle met la clé dans le creux de la main, et elle tourne la clé comme pour ouvrir une serrure. Le gamin ouvre les mains et revient à la... Donc elle a été choyée, on ne peut plus, par cette mère, etc. Et nous avons là, comme ça, toute une série de faits que je rapporte en les associant les uns aux autres, selon le principe des associations d'idées, pour montrer comment tout ça est tout à fait associé. Il n'y a rien qui se perd. Tout a un sens. De toutes les façons, les choses se mettent là. Mais selon toujours des mécanismes qui appartiennent à la logique de cette pensée primitive et qui heurtent la logique, comme par exemple le jour où elle guérit. C'est incroyable, mais incroyable. Je veux dire, elle guérit d'une pyocholécystite, si vous voulez, qui normalement doit l'emporter. Je suis là à veiller la nuit pour ne pas qu'elle meure seule.
0: Et elle veut pas être opérée.
1: Elle veut pas être opérée.
0: Et le lendemain matin,
1: elle est guérie.
0: Alors, mais peut-être que c'est une médecine orientale qu'on a du mal à comprendre
1: ici.
0: Rien du tout. Peut-être que c'est comme la médecine chinoise, ça a d'autres mécanismes. Non.
1: Rien du tout.
0: Alors
1: moi, je n'oublie pas que je suis psychanalyste quelque part, et je me dis, ça agit comment ? Ça agit, elle a pris appui sur une croyance qui est que. Parce que quand je lui dis qu'elle est guérie, elle me dit, tu as beau être un médecin, comme tous les médecins, tu n'es qu'un âne. Et elle dit cette chose aussi extraordinaire, qui est, les médecins ne se demandent jamais pourquoi un individu est malade. Ce qui est vrai. Vous voyez ? Et je m'attends à ce qu'elle me fasse une théorie sur l'origine de la maladie. Et elle me dit, l'origine de ma maladie, c'est les genoux. Les genoux. Qu'est-ce que c'est que ces genoux ?
0: Les mauvais esprits.
1: Mais oui, c'est les démons.
0: C'est ça, quoi. Les démons.
1: voyez? Et elle me raconte comment elle s'est débrouillée avec les démons pour leur demander de ne pas la laisser, de ne pas la tuer. Ça, c'est ce que j'entends en tant que adhérent à son système de pensée. Mais comme je suis psychanalyste, je remonte à ce qui s'est passé la veille. La veille au soir, j'ai fait venir toute la famille, tout le monde, pour insister.
0: Vous étiez sept frères et sœurs.
1: Voilà, ouais. Tous les frères et sœurs, mes neveux, etc., pour qu'on l'hospitalise et qu'elle se fasse opérer. Et elle disait tout le temps, pas question. Je préfère mourir dans mon lit que sous le couteau d'un chirurgien. Quand tout le monde est parti, qu'on a fait un tour de garde pour savoir que, pour pas qu'elle soit seule, elle me dit tout de suite, est-ce que tu as vu le regard que tes belles-sœurs ont porté sur mon armoire? Elles sont là en train de se demander comment partager mes draps. C'est-à-dire que, contre ce qu'elle a perçu, elle, de façon paranoïaque, comme un vœu de mort, elle dresse sa force de vie. Vous voyez? Or, précisément, si vous voulez, la pulsion de vie, si vous voulez, est carrément branchée sur la pulsion de mort. Et peut juste intervenir pour diminuer la pression. Bon, moi, c'est ma lecture occidentale, ma lecture d'analyste. Mais je trouve extraordinaire qu'elle ait, elle, un support différent et que ça a marché. Mais il y a eu plein de choses comme ça. Je veux dire que il fallait voir un peu la façon dont elle nous torturait littéralement quand nous étions enfants et que nous étions malades. C'était ce que j'appelle une torture. Pourquoi? Parce que, par exemple, si nous avions un rhume, on ne pouvait pas appeler le médecin, hein, c'est trop cher, elle nous mettait la tête au-dessus d'un canoun dans lequel il y avait de la braise, une serviette sur la tête, et elle jetait un morceau de sucre dans le canoun.
0: Ah, c'était une espèce d'inhalation à sec.
1: En fait. C'est une inhalation abominable. Nous mobilisions toute notre énergie pour le guérir. Ça ne durait pas un jour. Hein.
0: Et ça marchait?
1: Ça marchait. De la même manière, par exemple, soigner une angine, vous voyez. Alors, qu'est-ce qu'elle faisait? Elle mettait les doigts sous les mâchoires, et évidemment, il y avait des ganglions, vous voyez. Elle ne disait pas, il y a des ganglions, on ne sait pas ce que c'est que les ganglions. Elle disait, tes amygdales sont tombées. Il faut les remonter. Alors, pour les remonter, elle faisait cuire un œuf dur, elle les calait, et puis elle nous le mettait dans la bouche en disant, avale-le. Mais c'était d'une violence, et on ne pouvait pas faire autrement que de l'avaler. Avale-le sans le mâcher. C'était l'horreur. Mais enfin bon, cette façon, au lieu de la complaisance que l'on a à l'endroit de l'enfant malade, etc., c'était. En gros, son message, c'est tu vas vivre, sinon je te tue.
0: C'était donc, ça. Condamné à vivre, à guérir.
1: À vivre, voilà.
0: C'est pour ça que vous avez choisi la médecine, finalement, plutôt que la coiffure, Aldo Naouri. Vous aviez ça en vous, ces talents de guérisseuse de votre mère.
1: Non, je n'ai pas choisi la médecine. Je veux dire, j'ai été contraint de prendre par des circonstances que je rapporte, mais j'ai pris la voie de la médecine. Mais sinon, tenu qu'à moi, j'aurais certainement fait autre chose.
0: Mais enfin, il n'y a pas de hasard, puisqu'on parle de psychanalyse aujourd'hui.
1: Oui, mais non.
0: Freud aurait dit, il n'y a jamais de hasard.
1: Il n'y a jamais de hasard. Mais que j'ai fait de la médecine a été une manière pour moi de satisfaire mon immense curiosité qui m'a fait aller dans des champs totalement différents toute ma vie entière. Quand j'avais épuisé un champ, j'allais en chercher un autre, etc., etc.
0: Alors, il y a un autre aspect de votre mère qui parlera sans doute à nombreux de nos auditeurs qui sont d'origine séfarade. Elle avait perçu l'importance de la parole. Hein. Ouais. Je pense que c'est pour ça que vous dites que vous faites son analyse également avec la sienne. Elle parlait beaucoup, elle racontait beaucoup, elle vous lit, racontait des histoires. Mais elle parlait aussi de ses rêves. Elle attachait une grande importance
1: énorme
0: à ses rêves. Elle faisait
1: énorme
0: du Freud sans le savoir, cette Bouba.
1: Mais mes enfants l'appelaient la cousine de Freud. Vous voyez? Et quand je me mets à lui expliquer que j'entreprends une psychanalyse, je cherche dans notre langue un mot capable de dire ce qu'il en est du statut de ce praticien que je vois. Et c'est elle qui me le donne immédiatement. Elle me dit, c'est le médecin de l'écoute. Un médecin de l'écoute. Allez imaginer ce qu'il y a comme préalable pour pouvoir dire médecin de l'écoute. Comme si elle disait depuis toujours, elle avait voulu rencontrer quelqu'un qui l'écoute. Et d'ailleurs, elle, dans notre dialogue, elle et moi, elle a passé son temps à me parler d'elle, me parler de ses choses, etc., me raconter des choses que personne, qu'elle avait jamais raconté à personne. Et comme par exemple, alors elle me dit, il ne faut jamais raconter ses rêves à quelqu'un dont on n'est pas sûr qu'il vous aime. Oui. Vous voyez? Et là, elle me fait la théorie du transfert et du contre-transfert. Vous voyez? Bon. Et c'est extraordinaire parce que je vais rencontrer ça dans différentes illustrations. Et elle raconte comme ça, elle me raconte l'énorme culpabilité qu'elle a. Et c'est dans cela, si vous voulez, qu'elle s'inscrit dans un travail analytique. Elle va me raconter que elle était enceinte de moi à la fin de sa grossesse, et que mon père l'a réveillée en lui disant « Je viens de faire un rêve. Devant la porte, il y avait un cercueil, et on m'a dit « C'est là ta place. » C'était un vendredi soir. Elle me dit, au lieu de lui dire « Chelo Shalom », le mot préalable, et de lui interpréter le rêve sur le mode qu'il va guérir, je lui ai donné un coup de pied, je l'ai jeté du lit, et j'ai dit à mon frère aîné « Viens prendre la place, et laisse la place à ton père. » Il est mort le lundi, le samedi soir, oui. Bon, et elle dit, elle raconte ça en pleurant, je veux dire, toute l'émotion reprend. Mais vous savez, le plus extraordinaire dans tout cela, c'est la façon dont elle a annoncé qu'elle allait mourir. Elle a dit à une de mes sœurs, le matin à 8h, « Je meurs ce soir ». Et ma sœur dit, « Mais pourquoi ? T'es pas plus malade que ça, pourquoi est-ce que tu mourrais ?» Et elle lui a répondu, parce que depuis qu'il est mort, cette nuit, j'ai rêvé pour la première fois de ma vie que je faisais l'amour avec votre père. Elle est morte le soir. Alors, il y a des sortes de prémonitions. Il y a justement le travail de l'inconscient qui se fait d'une façon différente, mais qui est là, constamment. Et c'était toujours... Je veux dire, c'est pour ça que j'ai mis tellement de soin à raconter quantité de détails à l'intérieur de cette narration, parce que j'ai voulu montrer, si vous voulez, de façon la plus convaincante, que justement, Claude Lévi-Strauss avait parfaitement raison. La pensée est un attribut universel. Et même si on n'a pas d'écriture pour la faire, c'est extraordinaire. Et elle a avancé dans la vie pendant des années où elle était tout à fait autonome, etc. Elle s'était repérée sur la ligne 7.
0: Et elle s'aventurait seule dans Paris.
1: Et elle partait.
0: À l'aventure.
1: Et elle restait dans un quartier qu'elle visitait tous les côtés. Mais comme elle ne savait pas lire, elle ne savait pas comment faire pour rentrer chez elle. Elle rentrait dans un bistrot. Elle disait café. Après, elle disait téléphone. C'est des mots qu'elle connaissait. Et au téléphone, elle faisait mon numéro. Et puis elle me disait, je ne sais pas où je suis, envoie-moi ta femme pour me chercher. Et c'est ce que je faisais, je demandais l'adresse au garçon, puis j'appelais mon épouse, je lui disais, va la chercher, c'est l'endroit. Et mon épouse y allait toujours, volontiers, elle avait de ce côté-là quelque chose, une admiration pour cette femme qui se débrouillait à ne pas s'ennuyer alors qu'elle vivait seule, etc. Mais elle ne pouvait pas se parler. Elle n'avait pas de langue commune.
0: Ah oui, puisque votre femme était ashkénaze, française, impossible de communiquer.
1: Etc. Et ma mère était... Par exemple, je passais voir ma mère avec mon épouse. Et ma mère lui disait, j'ai été malade et vous ne m'avez pas téléphoné pour me demander de mes nouvelles. Et mon épouse lui disait, mais j'en avais tous les jours par Aldo. Pourquoi voulez-vous ? Elle lui dit oui, mais ça n'est pas s'inquiéter de moi que d'écouter les nouvelles. Là, encore une fois, le système de référence est totalement différent. Vous voyez ? Et ça fait quand même quelque chose d'une difficulté quand on n'est pas, comme je l'ai été moi, totalement adhérent aux deux systèmes.
0: On passerait des heures à vous écouter sans rien dire. J'en ai oublié de lancer la deuxième pause musicale, mais c'est pas grave, on la fera à la fin. Vous avez vraiment hérité des talents de conteur de votre mère.
1: Elle était extraordinaire.
0: C'est extraordinaire.
1: Vous vous rendez compte quand même le bonheur que nous avons eu dans notre petite enfance. Je dis toujours que j'ai eu une petite enfance de rêve.
0: Malgré la pauvreté, malgré le déracinement.
1: On vit...
0: Malgré l'absence de votre père, on n'en a pas encore parlé, on va y venir tout de suite après.
1: Mais c'est extraordinaire, je veux dire que nous vivions dans une cave de 20 mètres carrés,
0: À Orléans-Ville, en Algérie.
1: On a vécu 6 ans. 6 ou 7 ans. Eh bien, le soir, c'était le rêve, parce qu'on n'avait pas la télévision. On était tous autour d'elle, chacun ayant accès à un bout de son corps, et elle nous a raconté successivement les mystères de Paris, le comte de Monte Cristo et les mille et une nuits. Et quand, plus tard, je lui ai demandé d'où elle tenait tous ces récits, elle me disait, c'est ton père qui me les lisait au lit. Et j'avais pensé que mon père lisait ça au lit en italien. Et je trouvais qu'extraordinaire qu'il pût traduire en judéo-arabe immédiatement. Et en fait, près de 30 ans après, j'ai appris que ces livres avaient été des livres traduits en judéo-arabe. C'est-à-dire en arabe, écrit avec des caractères hébraïques. Et c'est tout à fait extraordinaire qu'elle est. Et alors, nous avions donc tout le temps, comme ça, ces récits.
0: Et vous étiez les 7 enfants collés à elle, littéralement. Voilà. Il y avait ce rapport charnel.
1: Totalement.
0: Entre vous.
1: Et moi, j'avais la meilleure place. J'étais dans son giron. La
0: tête dans
1: son giron.
0: Vous étiez le petit ouais. dernier. C'est d'ailleurs vous qu'elle a désigné comme bâton officiel de vieillesse. Hein.
1: Exactement.
0: C'était vous exclusivement. Voilà. Et vous n'aviez pas.
1: Quand mes frères disaient, quand nous venons ce soir-là, tu peux nous dispenser de venir. Elle disait, si c'est comme ça, restez chez vous. Oui, elle était. Alors, personnellement, j'ai beaucoup admiré sa manière de procéder, même quand elle était cruelle, même quand elle était littéralement méchante, par exemple, avec le second de mes frères, qui la prenait pour banquière pour faire des affaires. Elle lui disait.
0: Et parce qu'elle avait le sens du business en même temps. Hein,
1: Non seulement elle avait un don de business, mais elle taxait. Et quand nous avons été amenés à nous marier, elle nous a fait passer devant un notaire pour faire des actes, comme quoi on continuerait de lui donner. Elle dit, une étrangère dans la maison, un étranger dans la maison, on ne sait jamais ce qui se passe. Donc c'était quelque chose de cet ordre-là. Donc elle a fait, si vous voulez, feu de tout bois. Toute son expérience s'est fondée dans une logique imparable.
0: Votre père.
1: Mon
0: dans,
1: père.
0: Dans tous les livres que vous avez écrits ma mère, vous décryptez les relations interfamiliales et vous expliquez l'importance à la fois de la mère, puis du père dans des rôles bien séparés pour la construction de l'enfant. Votre père, il n'est pas dans cette histoire puisqu'il est mort lorsque votre maman était enceinte de vous et n'a pas été pour autant complètement absent de votre vie.
1: Il était extraordinairement présent. Parce que, justement, elle n'arrêtait pas d'en parler. Elle avait toujours une manière d'en parler qui était toujours spécifique aux circonstances dans lesquelles nous étions. Vous voyez, à l'âge de 9 ans, je suis malade, un jour de composition. Ce qui me navre parce que j'étais un excellent élève et je ne voulais pas rater cette composition. Et j'étais tout le temps malade. Et un jour, je lui demande, ce jour-là, je lui dis, mais pourquoi je suis tout le temps malade? Et elle me répond, parce que tu es né d'une racine malade. Et je lui dis, une racine malade, je ne comprends pas. Ni ton père était malade au moment où on t'a conçu. Et elle m'explique comme ça, elle me dit, que mon père l'a réveillée en pleine nuit, et lui a dit, je viens de faire un rêve. L'importance des rêves, vous voyez, c'est extraordinaire. L'ange Gabriel est descendu du ciel, a mis la main sur ma tête, et m'a dit, je te bénis, Joseph, de toi va naître un rameau nouveau. Le mot qui dit rameau dans cette langue dit également savoir. Et elle me dit, c'est là qu'on t'a fait. Et quand j'ai été enceinte, il me caressait le ventre comme il n'a jamais fait pour aucun des enfants, et il disait, ça va être un garçon. Je lui dis, mais je ne sais pas, j'ai eu 2 filles, peut-être ce sera encore une fille. Il disait, garçon, fille, morceau de chair informe, je le chérirai plus que tout, parce qu'il m'a rendu ma dignité d'homme. Ce que moi je comprends, immédiatement, quand j'entends le message, C'est-à-dire qu'il devait n'avoir pas eu de rapport sexuel depuis longtemps, dignité d'homme, vous voyez. Et en même temps, ce chérissement qui fait que de toutes les façons, et dignité qui fait que mon œuvre est tout entière à la gloire de mon père. Et le plus extraordinaire, c'est que je n'ai plus jamais été malade depuis ce jour-là.
0: Qu'est-ce que votre mère, on arrive bientôt à la fin de cette émission, on pourrait, je l'ai dit, je le répète, vous écouter des heures. Qu'est-ce que votre mère vous a enseigné? Qu'est-ce que vous avez appris de votre mère sur le sens de la vie? Qu'il faut jamais renoncer, peut-être.
1: Elle m'a appris, j'en parle en ce moment, à l'âge que j'ai, j'en parle à mes enfants. Elle m'a appris que la vie valait la peine d'être investi dans quelque circonstance que ce soit. Si je vous le dis simplement, c'est parce que actuellement je souffre d'un problème qui m'est arrivé parce que je suis tombé sur la tête et qu'on a mis beaucoup de mal à beaucoup de temps à identifier et qui fait que alors que j'ai encore entièrement sain, vous voyez, je suis très diminué dans quantité de perception, la marche et le reste. Et je dis, ce qui me tient, c'est la façon dont, à la fin de sa vie, alors qu'elle était réellement grabataire, qu'elle n'arrivait pas à se tenir debout, elle me disait, fais-moi faire un tour dans Paris. Et je la soutenais, elle descendait l'escalier de son étage sur les fesses, je la soutenais jusqu'à la voiture, on faisait trois heures de tour dans Paris, et je la ramenais et elle montait à quatre pattes pour pouvoir. Mais elle n'a jamais renoncé à jouir de la vie. Et je pense extraordinaire qu'elle ait décidé de mourir dans un rêve de jouissance. Comme si véritablement le plaisir de la vie ne pouvait pas être, ne pouvait pas disparaître.
0: Nous arrivons à la fin de cette émission. Merci infiniment à Aldo Nahouri d'être venu nous voir sur RCJ à l'occasion de la parution de ce livre vraiment magnifique, et je recommande à nos auditeurs de l'écouter. Ça s'appelle « Ma mère, mon analyse et la sienne ». C'est publié aux éditions Odile Jacob. 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Restez avec nous sur RCJ. Dans un instant, vous avez rendez-vous avec Rudy Saada pour l'édition complète de la mi-journée. Excellent.
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1: Bonjour à toutes et à tous, bienvenue sur RCJ. Si vous nous rejoignez, il est midi passé d'une minute au programme de cette édition. Le journal de Victor Benchimol, puis le point écho de la semaine avec Gilles Belaïch, puis ce sera le billet d'humeur de Patrick Lugman. Et on retrouvera ensuite l'invité de cette édition, Jonathan Arfi, président du CRIF. Un point ensuite sur le palmarès du Festival de Cannes avec Anne-Marie Baron. Et puis, comme chaque mercredi, la chronique hebdomadaire de Franc Tireur avec Tristan Bannon. On finira, comme chaque jour, par l'histoire du jour de Jérôme Attal. On fait tout de suite un tour d'horizon de l'actualité sur RCJ.
0: Le journal Victor Benchimol.
1: Bonjour Victor.
2: Bonjour Elsa, bonjour à tous. Israël a confirmé ce matin l'élimination du nouveau chef militaire du Hamas. Il s'agit de Mohamed Oder, l'un des architectes de l'attaque terroriste du 7 octobre. Le ministre israélien de la Défense, Israël Katz, a annoncé son élimination 11 jours après celle de son prédécesseur. L'ambassadeur d'Israël en France, Joshua Zarka, était l'invité de RCJ ce matin. Il revient sur cette élimination.
3: Vous savez, je pense que nous avons prouvé notre capacité, notre volonté de chasser tous ceux qui nous ont fait du mal. Je pense que c'est devenu quelque chose pour lequel Israël est assez connu. Que si on commence avec ceux qui ont été responsables de Munich, des attentats contre nos athlètes à Munich et continue jusqu'à présent avec ceux qui sont responsables pour le 7 octobre ou tous ceux qui sont responsables pour ce que nous est arrivé et qui ont attaqué Israël. Alors oui, nous pourchassons tous ceux qui ont voulu nous faire du mal et qui nous ont fait du mal et nous les atteindrons. Et oui, nous les chasserons et nous les éliminerons comme Mohamed Ouda, qui était le chef de la branche armée du Hamas pendant une semaine parce que nous avons éliminé son prédécesseur juste avant lui. Et ça va faire bientôt un an. Ça fait déjà des mois que la phase 1 est terminée. La phase 1, rappelons-nous, c'était le redéploiement des forces israéliennes sur la ligne jaune et immédiatement la libération de tous nos otages et aussi des dépouilles des otages qui avaient été tués. Cela est arrivé pratiquement immédiatement. Bon, c'est vrai que le Hamas a essayé de ne pas libérer toutes les dépouilles comme il devait le faire. Mais nous avons tout sont entre nos mains. Et le Hamas devait être désarmé immédiatement. Le Hamas a annoncé immédiatement qu'il n'avait pas aucune intention de se désarmer. Alors oui, tant que le Hamas ne sera pas désarmé, le développement, le redéveloppement, la reconstruction de Gaza ne commencera pas. Et c'est la raison pour laquelle la situation en Gaza est comme elle l'est aujourd'hui.
2: Plus tôt dans la journée, Tsahal avait annoncé la destruction de plus de 11 km de tunnels à Gaza. Des centaines d'autres infrastructures terroristes situées en surface auraient également été détruites au cours des combats. Au Liban, Benjamin Netanyahou a confirmé l'intensification de son opération militaire au-delà de la ligne jaune. Des alertes d'évacuation à destination de Nabatieh dans le sud ont été émises ce matin. Hier, une vingtaine d'autres villages du sud du Liban ont été appelés à évacuer. 31 personnes ont été tuées, près de 40 blessés ont été recensés par les autorités libanaises suite à ces frappes israéliennes. De son côté, le premier ministre israélien Benjamin Netanyahou a annoncé que 700 membres du Hezbollah avaient été tués depuis le début du cessez-le-feu, entré en vigueur le 17 avril dernier. Au total, pas moins de 2500 terroristes ont ainsi été éliminés depuis le début de la guerre au Moyen-Orient, le 28 février dernier. Israël interdit l'accès à son territoire à 40 membres d'Euromed accusés par les autorités de lien avec le Hamas et de campagne anti-israélienne. La mesure a été prise sur recommandation du ministère israélien de la diaspora et de la lutte contre l'antisémitisme. Le ministère affirme avoir récemment établi que Rami Abdou, fondateur et président de l'association, était un membre du Hamas. L'époque où une couverture humanitaire pouvait être exploitée pour promouvoir le terrorisme est terminée, a déclaré le ministre de la diaspora, Amiraï Chikli. Le contrôleur de l'État d'Israël, Matanyahu Engelman, a publié hier un rapport alarmant sur le niveau de préparation d'Israël face aux cyberattaques, affirmant que plusieurs organismes d'urgence et ministères sensibles ne sont pas suffisamment prêts à faire face à des offensives informatiques majeures. Le document révèle une hausse de 500% des incidents liés à la cybersécurité dans les représentations diplomatiques israéliennes à travers le monde depuis le début de la guerre. Tsahal a annoncé hier le licenciement de l'ex-procureur militaire Rifat Tomer Yerushalmi en raison de son implication dans l'affaire des fuites de Sde Tayman. Pour rappel, des images de vidéosurveillance montraient de présumés abus commis par des soldats israéliens contre un détenu palestinien dans le centre de détention militaire du même nom. En octobre dernier, la procureure Tomer Yerushalmi, alors chargée de superviser l'enquête, était devenue elle-même la principale suspecte dans la fuite de ces images. Elle avait ensuite démissionné de son poste et reconnu avoir transmis des vidéos. Un rapport de l'Impact SE, une organisation spécialisée dans l'analyse des programmes éducatifs au Moyen-Orient, révèle que des manuels scolaires jordaniens continuent de diffuser des contenus antisémites, anti-israéliens et favorables au djihad. Les ouvrages destinés aux enfants affirment que les juifs exercent une influence politique et financière malveillante. Le sionisme est décrit comme un mouvement raciste et colonial et le 7 octobre serait une réaction militaire à l'oppression israélienne. Le Shin Bet et la police israélienne ont annoncé avoir démantelé une cellule terroriste composée de 5 habitants de Jérusalem-Est, recrutée selon les autorités par Salah Hamouri, membre du Front populaire de la libération de la Palestine et vivant aujourd'hui en France. Les 5 suspects ont été arrêtés en novembre et décembre dernier. Selon les services israéliens, Hamouri a agi pour le compte de l'axe chiite afin de promouvoir des activités terroristes en Israël. Aux États-Unis, le Park Slope Food Coop, supermarché coopératif et emblématique de Brooklyn, a voté le retrait de plusieurs produits israéliens de ses rayons. 61% des membres de la coopérative ont soutenu le boycott, tandis que 31% ont voté contre et 2% se sont abstenus. Selon le texte adopté, la coopérative cessera ainsi de vendre tout produit fabriqué en Israël jusqu'à ce qu'Israël respecte le droit international. Le sénateur américain Lindsey Graham juge problématique la médiation pakistanaise dans les discussions avec l'Iran et demande à Islamabad de clarifier sa position sur les accords d'Abraham. Son animosité envers Israël est ancienne, a écrit Lindsey Graham sur X, évoquant des déclarations passées jugées inquiétantes. Côté pakistanais, le ministre de la Défense a rejeté toute idée d'une normalisation avec Israël. La Corée du Sud a annoncé ce matin qu'elle allait convoquer l'ambassadeur iranien pour exprimer sa ferme protestation après une enquête attribuant très probablement à un missile iranien l'attaque d'un navire sud-coréen dans le détroit d'Ormuz début mai. De leur côté, les gardiens de la révolution islamique ont jugé faible la probabilité d'une reprise de la guerre ce matin. Dans la nuit de lundi à mardi, l'armée américaine avait pourtant mené des frappes contre des sites de missiles iraniens. La République islamique avait alors dénoncé des violations du cessez-le-feu, tandis que le secrétaire d'État américain Marco Rubio affirmait qu'un accord était toujours possible. En Iran, la justice a bloqué hier une décision du président Massoud Pezeshkian visant à mettre fin à la coupure nationale d'Internet en vigueur depuis plusieurs mois. Le Conseil suprême de sécurité nationale conserve l'autorité finale au-dessus des initiatives présidentielles. Selon l'organisation NetBlock, cette coupure est devenue la plus longue interruption d'Internet à l'échelle d'un pays jamais enregistrée. Un important incendie s'est déclaré ce matin près du supermarché Kasher Kosher Kingdom dans le quartier juif de Golders Green à Londres. Environ 10 camions et 70 pompiers ont été déployés depuis plusieurs casernes britanniques. La cause de l'incendie n'est pas encore connue. En France, le président de Place Publique, Raphaël Glucksmann, se donne 3 mois pour sillonner le pays et réunir sa famille politique avant de décider s'il sera ou non candidat aux élections présidentielles de 2027. Interrogé sur France Inter, l'eurodéputé veut convaincre qu'il est le plus à même de représenter les sociaux-démocrates tout en assurant qu'il n'y aura qu'une seule candidature de la gauche non mélenchoniste pour 2027. On l'écoute.
4: J'ai envie de me battre pour la France. J'ai envie de me battre pour que notre pays renoue avec sa grandeur, avec son destin, avec son histoire. J'ai envie de me battre pour les travailleurs qui ne peinent à boucler leur fin de mois et qui ont le sentiment d'avoir été méprisés, oubliés depuis 10 ans de macronisme. J'ai envie de rassembler ma famille politique. J'ai envie d'utiliser ces 3 mois pour convaincre la gauche démocrate et républicaine qu'elle peut gagner l'élection. Et c'est important, Benjamin Duhamel, laissez-moi terminer. Qu'elle peut gagner l'élection et qu'elle le doit. Et notre responsabilité collective est immense, car je suis convaincu que notre espace politique est le seul qui peut battre l'extrême droite en 2027. Parce que les Françaises et les Français ne voudront pas d'un des anciens premiers ministres d'Emmanuel Macron pour la continuité de la même politique. Parce qu'ils veulent du changement avec les mêmes personnes. Oui. Ils ne voudront pas cela. Ma détermination est totale. Mais je suis convaincu que nous choisirons la bonne personne. Si je ne suis pas cette bonne personne, ce ne sera pas moi. Je suis convaincu que notre espace politique fera face à ses responsabilités. Je suis convaincu que, au-delà de la division actuelle, eh bien, nous montrerons le visage de l'unité parce que nous sommes responsables.
2: Raphaël Glucksmann au micro de France Inter. Un homme a été tué hier et 3 autres blessés par des tirs d'armes à feu près d'un point de deal hier soir à Grenoble. Les 4 victimes s'étaient réunies devant un club de foot local avant d'être prises pour cible par au moins un tireur à bord d'un véhicule selon la police. À Nantes également, un 3e meurtre lié au narcotrafic en à peine un mois a eu lieu hier soir. Un homme a été tué par balle vers 22h près de la Beaujoirie. 2 hommes en scooter ont ouvert le feu sur un 3e qui est décédé après avoir été touché à la tête. Le procès en appel sur les soupçons de financement libyen de la campagne présidentielle de Nicolas Sarkozy se referme ce jour. Sont prévues les plaidoiries des avocats de l'ancien chef d'État qui clame son innocence mais risque une peine de 6 ans de prison requis par l'accusation. Et enfin, 13 départements sont en vigilance orange canicule ce mercredi alors que la France subit un épisode de chaleur inédit pour un mois de mai. Hier, un nouveau record mensuel de température a été battu pour la 2e journée consécutive.
1: Merci beaucoup Victor Benchimol, midi 12 sur RCJ et tout de suite le point écho de la semaine. C'est avec Gilles Belaïche.
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6: Bonjour à toutes et bonjour à tous. Aujourd'hui, derrière une simple carte bancaire premium, il y a en réalité une transformation mondiale du rapport à l'argent, au luxe et au statut social. Le marché mondial des paiements par carte dépasse désormais les 15 000 milliards de dollars de transactions annuelles. Et surtout, la croissance la plus forte ne vient plus uniquement des États-Unis. L'Asie est devenue le véritable moteur mondial. À elle seule, la région Asie-Pacifique représente désormais plus d'un tiers de la consommation mondiale de cartes premium et de paiements digitaux. Pourquoi ? Parce que l'Asie concentre une population ultra connectée, mobile first, avec une explosion des classes moyennes supérieures et des millionnaires. La Corée du Sud, Singapour, Hong Kong ou encore les Émirats Arabes Unis affichent aujourd'hui les taux d'adoption de cartes premium les plus élevés au monde. Et certains petits pays deviennent même des laboratoires mondiaux. À Singapour, par exemple, il existe proportionnellement davantage de détenteurs de cartes ultra premium qu'en Allemagne ou en France. Le pays est devenu une vitrine du paiement de gamme, lounge privé, cashback sur le luxe, miles aériens, conciergerie ultra personnalisée, vitrine du paiement de gamme, lounge privé, cashback sur le luxe, miles aériens, conciergerie ultra personnalisée, etc.

0: paye des hôtels, des restaurants, des abonnements, des services premium. Chaque paiement génère une commission. Et plus le volume de dépenses augmente, plus la rentabilité explose. C'est pour cela que les banques utilisent désormais des critères de sélection très sophistiqués. Revenus, habitudes de consommation, fréquence de voyage, patrimoine, utilisation digitale. Certaines cartes ne sont même plus accessibles sur simple demande. Elles fonctionnent uniquement par invitation. Aux États-Unis, le marché reste gigantesque. Les Américains demeurent les plus gros utilisateurs de cartes de crédit au monde, avec parfois plusieurs cartes par personne. Mais le marché arrive progressivement à la maturité. La croissance la plus rapide se déplace désormais vers l'Asie, le Golfe et certaines zones d'Afrique. Oui, l'Afrique aussi progresse fortement. Le Kenya, le Nigeria ou l'Afrique du Sud connaissent une explosion de paiements digitaux et mobiles. Dans certaines régions, les jeunes générations passent directement du cash au paiement mobile premium sans même passer par le modèle bancaire classique européen. Et les banques traditionnelles réagissent. Des géants comme JP Morgan, Chase, HSBC ou American Express investissent des milliards dans les services premium pour empêcher les fintechs comme Revolut ou N26 de capter les jeunes clients à forte valeur. Et le marché continue d'exploser. Le secteur mondial des cartes premium pourrait encore progresser de près de 5 à 9% par an dans les prochaines années selon plusieurs études sectorielles. Le plus fascinant, c'est peut-être cela. Autrefois, les banques impressionnaient avec des immeubles gigantesques. Aujourd'hui, elles impressionnent avec une simple carte noire en métal dans une poche. Et dans cette guerre mondiale du paiement, les banques ne vendent plus seulement des services financiers. Elles vendent désormais une appartenance sociale, une expérience et parfois même une identité. Très belle semaine à tous.
1: Merci beaucoup Gilles Bellaïch. Midi, c'est sur RCG. Restez avec nous. On se retrouve dans un instant. Le billet d'humeur de Patrick Hugman.
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1: Midi 18 sur RCJ, votre humeur livrée comme chaque mercredi. Patrick Hugman, bonjour.
9: Bonjour.
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9: Vous avez vu cette vidéo de Ben-Gvir, des militants arrêtés après avoir voulu forcer un blocus maritime israélien, menottés, exhibés, humiliés devant les caméras, pendant qu'Itamar Ben-Gvir lui-même jubile comme s'il assistait au tournage d'une émission de télé-réalité. Franchement, cette séquence est une tragédie. C'est tellement grave que même Benjamin Netanyahou a pris ses distances, jugeant cette mise en scène contraire aux valeurs d'Israël. Et quand Netanyahou trouve ça va trop loin, c'est que l'alarme commence à sonner sérieusement. Alors remettons les choses dans l'ordre. En droit, Israël a raison d'arraisonner. Oui, un État souverain a le droit de faire respecter ses frontières. Oui, la police, l'armée israélienne avait le droit d'intervenir, d'arrêter ses militants et de faire respecter

0: leurs frontières. Mais justement, parce qu'Israël est censé être un état de droit, cela ne lui donne pas tous les droits sur les personnes interpellées et notamment celui de les humilier. Car dans un état de droit, un ministre n'a rien à faire au milieu d'une opération de police. Rien. Il n'est pas là pour se mettre en scène au milieu de ses arrestations, ni de fabriquer des images virales pour son électorat. Ce que l'on a vu, c'est pas la force de l'État, c'est son affaiblissement, c'est son appropriation. Et puis Ben-Gvir, oui Ben-Gvir, c'est qui au fond? C'est cet homme, rappelez-vous, 3 semaines avant l'assassinat d'Yitzhak Rabin, paradé à la télévision avec l'emblème arraché de la voiture du Premier ministre et qui lançait cette phrase « On a eu sa voiture, on atteindra l'homme ». C'est cet homme, jugé tellement extrémiste et dangereux qu'il avait été déclaré inapte au service militaire en Israël, alors qu'il est aujourd'hui ministre de la Sécurité. C'est ce personnage qui célèbre comme une victoire politique, qui sabre le champagne lorsqu'on étend la peine de mort aux Palestiniens. Oui, on a laissé cet homme-là grandir sous nos yeux. On l'a laissé former un groupe politique raciste et extrémiste. On a laissé ce personnage dangereux et marginal entrer au gouvernement et s'arroger de plus en plus de pouvoir et appeler à des exactions quotidiennes contre les Palestiniens. On a même inventé cette théorie qui nous convenait bien, selon laquelle ce ministre, finalement, ne représentait que lui-même et pas le gouvernement dans son ensemble, ce qui est politiquement et juridiquement absurde. Le soutien à Israël, même après le 7 octobre, ne peut pas et ne doit pas devenir un chèque en blanc à tous les pyromanes de la classe politique israélienne. Au fond, il faut avoir l'honnêteté de le dire, Alain Finkielkraut, qui a servi sur cette antenne, a peut-être eu raison d'exprimer sa honte devant un personnage pareil. On l'a beaucoup critiqué pour cela. Comme si le simple fait d'éprouver du malaise de Ben-Gvir revenait à trahir Israël. Mais non. Il faut de plus en plus de voix capables de rappeler que la fidélité à un pays ne consiste pas à applaudir ses dérives, mais à refuser qu'il s'y abandonne. Ben-Gvir ne protège pas Israël. Il abîme Israël. Il abîme son image. Il abîme son gouvernement. Il abîme ses institutions. Il abîme cette idée fondamentale selon laquelle la démocratie israélienne vaut justement parce qu'elle est différente de ceux qu'elle combat. Et si Israël était l'État irréprochable qu'il devrait être, alors Ben-Gvir aurait dû partir immédiatement. Il devrait même avoir des comptes à rendre de l'utilisation politicienne d'une opération de police et de l'atteinte portée à la dignité des personnes interpellées. Cela suffit. À un moment, le sionisme va devenir incompatible avec cette dérive religieuse fascisante commise en son nom. Je vous le dis gravement, Elsa, que Dieu nous garde de nous forcer à avoir à choisir entre Israël et ses principes fondateurs. C'est pourtant la question que nous renvoie Ben-Gvir.
1: Merci beaucoup Patrick Lulman, midi 22 sur RCJ. Restez avec nous dans un instant, l'invité de cette édition, Yonatan Arfi, président du CRIF.
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5: Midi 25 sur RCJ, l'invité de cette édition, Yonatan Arfi, président du CRIF. Bonjour.
6: Bonjour.
5: Merci beaucoup d'être notre invité ce midi sur RCJ. Comme chaque mois, on va commencer avec ces agressions antisémites durant le week-end de la fête juive de Shavuot, à Deauville, à Antibes, dans le 16e arrondissement de Paris, et puis l'incendie d'un supermarché cachère ce matin à Londres. La haine anti-juive, c'est toujours presque 3 ans maintenant, après le début de la vague d'antisémitisme post 7 octobre, des actes violents, des juifs ciblés directement, ça ne se calme pas.
6: Non, ça ne se calme pas parce que c'est un séisme qui a déclenché derrière des répliques. Et ces répliques se poursuivent jusqu'à aujourd'hui. Elles se poursuivent évidemment au Proche-Orient, mais elles se poursuivent malheureusement un peu partout dans le monde. On l'a vu jusqu'en Australie. Et aujourd'hui, eh bien, il y a un sentiment d'autorisation symbolique qui est ressenti par les antisémites du monde entier qui se sentent légitimés dans leur passage à l'acte. C'est ça la réalité de l'antisémitisme. C'est une haine qui reste cachée pendant longtemps, dissimulée, et qui à un moment donné, au gré des événements, eh bien s'autorise à s'exprimer. On est dans un moment où cette expression est la plus libérée, décomplexée, malheureusement, depuis longtemps.
5: Cette haine qui, on l'a dit à de nombreuses reprises, prend le visage de la haine d'Israël. On a envie de vous demander, ça fait quelques semaines maintenant, où on en est du projet de loi de lutte contre l'antisémitisme d'Aurore Berger. Après, on le rappelle, l'abandon de la proposition de loi de Caroline Yadon.
6: Bien, il y a toujours des discussions en cours avec le ministère, avec Aurore Berger, qui porte aujourd'hui ce projet de loi gouvernemental. Il y avait eu, vous le savez, un certain nombre de propositions dans le débat public, notamment celles portées par le président de la République sur l'inéligibilité des politiques condamnées pour racisme ou antisémitisme. Il y avait eu des choses dans la loi Yadon qui ne créent pas de polémique et qui seront, j'imagine, certainement reprises. Le risque, c'est qu'évidemment, on perde en route un peu l'état d'esprit qui doit être celui de cette loi, c'est-à-dire celui d'être capable de voir l'antisémitisme tel qu'il est, avec ses visages nouveaux, ses visages contemporains, dont la haine d'Israël que vous rappeliez. J'ai confiance dans Aurore Berger pour qu'elle puisse porter cette dimension-là. Je ne sais pas dans quelle mesure ça se retrouvera dans le texte spécifiquement, mais le portage politique sera évidemment important dans les jours et les semaines à venir.
5: Pendant ce temps, ce qui continue aussi, c'est les appels au boycott d'artistes ouvertement, simplement juifs, que ce soit la DJ Barbara Butch à Paris ou Johan Sfar à Marseille avec le slogan « Sioniste hors de nos villes ». Cette offensive dans le monde artistique, mais aussi académique, elle risque, de ce qu'on voit, de s'inscrire aussi dans un temps long. Ça aussi, il faut s'y habituer, se préparer à riposter.
6: Oui, parce que ça a commencé au fond dès le 7 octobre. C'est une période où il y a une forme de maccartisme anti-sioniste. On vient faire une chasse aux sorcières vis-à-vis des gens qui sont supposés, soupçonnés d'être sionistes, d'être engagés auprès d'Israël. Et évidemment, les Juifs sont les premières victimes de cette chasse aux sorcières. C'est vrai dans le monde académique, c'est vrai dans le monde culturel. Et ça, c'est quelque chose qui est en train de s'opérer sous nos yeux, qui est en train de se normaliser. Quand des figures comme Johann Sfar ou Barbara Butch, qui sont pas franchement des partisans du Grand Israël, hein, qui sont des figures très connues pour l'engagement pour la paix, très clairement. Donc on voit bien que ce qui est en jeu, c'est pas simplement le niveau d'engagement ou de soutien vis-à-vis de tel ou tel gouvernement en Israël, c'est bien le fait de faire taire les voix juives, de faire taire le pluralisme dans le débat public. Parce que si on laisse le conformisme s'installer sur la question du Proche-Orient, c'est notre démocratie et sa vitalité qui sera éteinte.
5: Le pluralisme, la liberté d'expression, c'est ce dont se revendique Radio Nova et son actionnaire principal, Mathieu Pigasse. Le collectif Nous Vivrons s'est infiltré lundi à l'enregistrement de l'émission d'Hakim Omiri, La Riposte. Il y a de nombreux retweets antisémites, complotistes, d'extrême droite même, d'Hakim Omiri, qui ont été mis au jour par le média Léon. C'est pas une dérive de Radio Nova, c'est vraiment leur ligne éditoriale.
6: Mais c'est un projet idéologique, c'est assumé comme tel par Mathieu Pigasse. Radio Nova, c'est Radio Dieudonné, c'est-à-dire que le projet de Dieudonné, c'était d'utiliser une tribune artistique pour faire passer des messages politiques, des messages de stigmatisation des Juifs, des messages d'obsession autour d'Israël, une idéologie, un discours antisioniste assumé. L'ADN de Radio Nova n'est pas différent, il est plus subtil, mais c'est fondamentalement la même ligne. D'une certaine manière, on pourrait dire que Dieudonné en rêvait, Mathieu Pigasse et Radio Nova l'ont fait. C'est ça la réalité aujourd'hui de Radio Nova. Faut en avoir conscience parce que malheureusement, c'est un public jeune qui est très touché par la diffusion des contenus de Radio Nova. Donc on va avoir besoin de mener ce combat.
5: Quelle est la réponse justement? Quelle est la teneur de ce combat? Il y a ces mobilisations du collectif Nous Vivrons, il y a des dénonciations assez fréquentes sur les réseaux sociaux, mais souvent issues de la communauté juive. Il n'y a pas de conscience au-delà dans le débat public de ce que ça peut impliquer d'avoir une radio qui gagne en permanence de l'audience et qui est vectrice de cette radicalité.
6: Ben, Radio Nova, c'est un peu l'équivalent d'LFI sur les ondes. C'est-à-dire que ça joue la stratégie de la provocation, la stratégie de l'outrance. Pour exister, ça trouve une part de marché parce qu'il y a en France une partie des Français qui sont sensibles à cette stratégie-là. Je pense que il y aura des moments de clarification, que notre responsabilité, c'est de pointer encore et encore les ambivalences, les ambiguïtés, voire les outrances quand elles sont claires, pour que peu à peu les gens ouvrent les yeux. Je ne désespère pas, moi j'ai confiance dans la capacité des Français à voir les choses. Simplement, effectivement, ça prendra du temps. Il nous a fallu beaucoup de temps pour démasquer Dieudonné et le faire tomber. Et je sais que vis-à-vis de Radio Nova, eh bien, ça prendra également du temps.
5: Vous évoquiez la France insoumise et parmi les invités réguliers des manifestations en soutien à la cause palestinienne organisées notamment par la France insoumise, Salah Hamouri. Il a organisé et dirigé depuis l'Europe une cellule terroriste de Palestiniens de Jérusalem-Est démantelée à la fin de l'année 2025. C'est ce qu'indiquent la police israélienne et le Shin Bet ce matin. La frontière, là aussi, entre militantisme et terrorisme, c'est pas un sujet pour LFI.
6: C'est pas un sujet pour LFI. Je regrette malheureusement que Salah Hamouri trouve aussi beaucoup de soutien dans l'opinion publique en France, dans le monde associatif, auprès d'une partie des responsables politiques. Je rappelle qu'il a été reçu par un certain nombre de mairies. C'est des choses qu'on avait dénoncées au fur et à mesure et qu'on continuera à faire parce que on ne peut pas banaliser des parcours de terroristes et a fortiori quand en plus il continue à œuvrer à des actions terroristes si les informations de ce matin sont confirmées. D'abord, j'appelle effectivement les autorités françaises à être très diligentes sur l'examen du cas de Salah Hamouri, parce que s'il y a manifestement des éléments qui témoignent d'une activité terroriste actuelle, il doit être évidemment arrêté et condamné pour ça.
5: Il y a aussi ces images de la flottille pour Gaza qui font toujours parler, celle mise en ligne par le ministre de la Sécurité intérieure, Itamar Ben-Gvir. Et puis Sébastien Lecornu qui envisage, il l'a rappelé hier lors des questions au gouvernement, de saisir la justice française après cette vidéo du ministre Ben-Gvir. C'est une réponse proportionnée comme réponse diplomatique selon vous?
6: Malheureusement, la relation diplomatique entre la France et Israël est un plus bas quasi historique et je le regrette régulièrement. J'espère que voilà chacune des parties pourra mesurer ses gestes et ses propos de manière à pouvoir renouer un dialogue nécessaire entre la France et Israël. Mais sur l'histoire de Ben-Gvir, nous avons réagi publiquement au CRIF, comme d'autres organisations juives internationales l'ont fait. Je pense au Congrès juif européen, à l'American Jewish Committee, à beaucoup d'institutions juives qui ont dénoncé des images qui étaient choquantes, qui n'étaient pas dignes des valeurs juives, pas dignes de la démocratie israélienne. Pour autant, on ne peut pas réduire Israël à ça. D'abord parce que ces agissements ont été dénoncés par les responsables politiques israéliens eux-mêmes, et parce qu'ensuite, la volonté des antisémites, dans des séquences comme celle-ci, c'est de poursuivre un processus de nazification d'Israël et du peuple juif. Et il faut être très vigilant à ne pas nourrir ces rhétoriques-là qui contribuent, au fond, à désigner ensuite les juifs comme des cibles légitimes aux yeux des antisémites du monde entier.
5: Cette nazification des Juifs d'Israël, d'ailleurs, Arthur qui disait dans une interview au Monde, je cite, pardon, au Parisien, « On peut aimer Israël et détester Benjamin Netanyahou », Rima Hassan qui reprend cette interview et dit, elle, je cite, « Peut-on aimer l'Allemagne nazie et détester Hitler ?» Cette nazification toujours à l'œuvre dans les études d'opinion que vous suivez depuis plusieurs années au CRIF, cette nazification d'Israël, elle continue à prendre de l'ampleur, c'est ça la dynamique aussi que vient nourrir Rima Hassan ici ?
6: Tout à fait, elle prend de l'ampleur à travers notamment la rhétorique autour du génocide, puisque on voit que le terme s'impose peu à peu comme une norme qui n'est plus contestée dans certains milieux, je pense au milieu étudiant, au monde académique, au monde de la culture. Regardez la manière dont, par exemple à Cannes, le terme de génocide est revenu dans les discours de remise de prix, et ainsi de suite. Donc on voit qu'on a peu à peu ce terme de génocide qui s'impose comme quelque chose qui n'est plus remis en question, et qui fait basculer, évidemment, Israël dans un autre registre. Parce que si l'État d'Israël est un État qui commettait un génocide, alors il perd une partie de sa raison d'être, une partie de sa légitimité, et que les Juifs deviennent collectivement coupables du crime ultime, celui de génocide. Donc c'est ça qui est en train de s'opérer sous nos yeux. Je fais une comparaison très souvent avec l'accusation de peuple déicide, qui a désigné les Juifs collectivement comme coupables pendant... deux millénaires. Il a fallu Vatican II, le courage à ce moment-là de l'Église catholique pour regarder sa part de responsabilité et changer. J'espère que ne va pas s'installer sous nos yeux de nouveau une rhétorique qui désignerait les Juifs comme coupables pour des générations et des générations, parce que je ne sais pas quand viendra le Vatican II qui permettra de désamorcer l'accusation de génocide.
5: Il y a ces attaques évidemment extrêmement violentes contre Israël, contre les Juifs. Et puis, quand on veut expliquer ce qu'est l'antisionisme, souvent les responsables communautaires, les politiques répètent que celui-ci est bien distinct de la critique du gouvernement israélien au sein de la communauté juive et notamment autour de cette affaire de la Flostie. Quand vous lisez, par exemple, Marek Alter, pardon, qui reproche à Alain Finkielkraut de dire publiquement qu'il a honte des agissements de l'extrême droite israélienne notamment, est-ce que vous partagez ce point de vue ? Est-ce qu'il faudrait éviter ces critiques de peur de faire le jeu de ceux qui détestent les Juifs ?
6: Quand on est le CRIF, on est une fédération d'associations de 80 organisations juives différentes qui s'inscrivent toutes dans le débat public du monde juif avec leur tonalité, leur sensibilité différente. Et donc, on a un attachement particulier au pluralisme. Donc, toutes les opinions, quand elles sont respectueuses du droit d'Israël à exister en tant qu'État juif, quand elles ne sont pas évidemment antisionistes ou antisémites, eh bien, elles ont leur place dans notre débat public. Donc, je respecte le droit d'Alain Finkielkraut à penser ce qu'il veut penser, de dire ce qu'il veut dire, comme je respecte le droit des uns et des autres de le critiquer s'il le souhaite. Mais attention de ne pas perdre notre âme dans ces moments-là, c'est-à-dire de ne pas nous réduire à une meute comme la meute qui est LFI, parce que on perdrait ce qui est peut-être notre meilleur atout, c'est-à-dire la capacité des Juifs sans cesse à réfléchir, à entretenir un sens du débat et du dialogue qui, malgré tout sur le temps long, est aussi, je crois, une arme puissante pour résister aux oppresseurs quels qu'ils soient dans notre histoire.
5: On a parlé du rôle de la France insoumise qui souffle bien sûr sur ses braises avec ses discours antisionistes. Joshua Zarka, l'ambassadeur d'Israël en France, était à votre place ce matin. Il dit, lui, on parle avec tout le monde sauf la France insoumise, tout le monde, y compris le Rassemblement national. Cette divergence avec les institutions juives françaises, est-ce que vous la considérez comme problématique ?
6: D'abord, l'État d'Israël a sa propre stratégie politique dictée par ses intérêts propres. Je ne suis pas israélien, je respecte le droit de l'État d'Israël d'avoir sa propre évidemment stratégie vis-à-vis d'acteurs politiques. Néanmoins, c'est pas la position des institutions juives de France. Nous parlons pas depuis le même point de vue, Et nous avons la responsabilité, nous, en tant qu'institution juive, de veiller à ce que les Juifs, la question de la lutte contre l'antisémitisme, ne soit pas instrumentalisée durant la campagne des présidentielles qui s'ouvre. Or, le risque avec le Rassemblement national, le risque, si on devait changer de position, eh bien, ce serait que tout cela soit interprété comme un signal politique dans une période qui me paraît extrêmement sensible. Donc, ma responsabilité, c'est de veiller à ce que nous gardions vis-à-vis du Rassemblement national, qui reste un parti populiste, la bonne distance, celle qui protège les Juifs de la récupération et de l'instrumentalisation, et celle qui nous rend cohérents avec nos valeurs et notre histoire.
5: Situation au Proche-Orient à présent et ces négociations qui patinent entre les États-Unis et la République islamique d'Iran, au-delà de ce sujet géopolitique, depuis le début de l'opération Lion Rugissant, ce qu'on constate aussi, c'est un récit qui agrège anti-Trump, anti-Israël et qui lui aussi a pris de la place.
6: Oui, il y a aujourd'hui, je dirais, une alliance très puissante entre les États-Unis de Trump et l'État d'Israël. Évidemment, ça donne à Israël une protection importante, décisive, dans un moment de l'histoire comme celui qu'on traverse. Et rappelons-nous quand même que le regard que nous portions sur la menace iranienne il y a encore un an et demi était extrêmement différent de celui qu'on porte aujourd'hui grâce aux opérations militaires qui ont été menées conjointement entre Israël et les États-Unis. Mais de l'autre côté, le risque, c'est qu'aujourd'hui, la détestation de Trump, pour partie aux États-Unis, pour partie en Europe et ailleurs, produit eh bien aussi du rejet d'Israël. Et donc, je crois que l'intérêt d'Israël et du monde juif, c'est de veiller à ce que les intérêts que nous avons soient toujours défendus de manière transpartisane, bipartisane en tout cas aux États-Unis, transpartisane en France le plus possible, parce que la démocratie finit toujours par produire de l'alternance et on peut s'inquiéter du jour où il y aura aux États-Unis un changement de cap politique, parce que ça risque d'être difficile pour Israël. Donc il faut anticiper cela, je crois, en travaillant avec des acteurs politiques de tous bords.
5: Sur le front nord pour Israël et cette confrontation avec le Hezbollah qui quotidiennement vise des civils israéliens, ça aussi, ça a du mal à prendre de la place dans le débat public en France. C'est pas un sujet, c'est les habitants dans le nord qui se réfugient, les enfants qui vont plus à l'école. Pourquoi ça porte pas ?
6: Ben, ça ne porte pas d'abord parce que Israël, malheureusement, ou j'allais dire plutôt heureusement, est protégé par sa puissance militaire et que donc les opinions publiques ne voient que ça. Elles constatent le fait qu'Israël est en mesure de protéger largement ses populations et considère que donc il n'y a pas de sujet avec la volonté d'agression du Hezbollah. Et puis la deuxième chose, plus fondamentale en France malheureusement, c'est que il y a une forme de fascination malsaine, je crois, dans une partie de la société française vis-à-vis du Hezbollah, parce que elle s'inscrit cette relation avec le Hezbollah sur un terreau qui est celui de la relation au Liban, relation historique en France, elle-même dictée par la relation de la France aux chrétiens d'Orient. Or, je crois qu'il y a besoin de dire les choses avec clarté. Les Libanais, et notamment les chrétiens libanais, ils sont d'abord menacés et d'abord otages du Hezbollah. L'occupation réelle du Liban, c'est celle réalisée par l'Iran, par le biais du Hezbollah. Ça n'est pas celle d'Israël. Donc la vraie opposition, c'est elle n'est pas entre Israël et le Liban, elle est entre le Liban libre et souverain et l'Iran qui, aujourd'hui, cherche à en faire un pion dans sa stratégie régionale. Voilà. Et quand on regarde les statistiques, c'est intéressant de voir que, mis à part les chiites, l'ensemble des groupes ethniques ou religieux au Liban sont majoritairement favorables à des accords de paix avec Israël.
5: L'armée israélienne a confirmé ce matin l'élimination du chef de la branche armée du Hamas à Gaza. Il était l'un des architectes du 7 octobre. Est-ce que Israël a raison d'éliminer tous ces terroristes et à quel point ça peut faire aussi avancer la cause du désarmement du Hamas et d'une gouvernance peut-être autre à Gaza ?
6: D'abord, il ne me revient pas d'évaluer la pertinence ou pas de telle ou telle stratégie militaire, mais ne comptez pas sur moi pour pleurer la mort d'un terroriste quel qu'il soit, et a fortiori pas un terroriste qui est responsable du 7 octobre. Je crois que dans la région qu'est le Proche-Orient, la question de la dissuasion a toujours été clé dans la stratégie de défense d'Israël. C'est pas une stratégie parfaite, c'est une stratégie qui est toujours discutable. Il m'en revient pas, n'étant pas israélien, de discuter tel ou tel point, je pense que c'est quelque chose aussi qui est sans doute dû aux victimes du 7 octobre, qui dans ces moments-là se disent qu'il y a quand même une volonté d'une certaine manière de justice portée par l'État d'Israël.
5: la question du temps qui est importante. C'est dans cette perspective-là que vous vous étiez inscrit, que vous avez exprimé. C'était pas le moment de reconnaître l'État de Palestine. Là, le 12 juin prochain, il y a une conférence internationale à Paris sur la solution à deux États. C'était parmi les initiatives diplomatiques auxquelles participait Ofer Bronstein, décédé il y a une dizaine de jours. Il faisait partie des rares personnes à, malgré la période, toujours croire, travailler à la paix. Ces figures, elles demeurent importantes.
6: Mais d'abord, que des Israéliens et des Palestiniens discutent ensemble, c'est toujours une bonne chose. Moi, je me réjouis que des Israéliens, de la société civile israélienne, des Palestiniens, de la société civile palestinienne puissent échanger, que ça se passe à Paris, tant mieux. En revanche, veillons à ne pas donner un message faussé ou un message diplomatique à quelque chose qui relève de la société civile. La discussion entre les États pour des accords d'Abraham élargis au Proche-Orient, des discussions entre l'autorité palestinienne et l'État d'Israël sur l'avancée vers un règlement définitif du conflit, tout ça s'inscrit dans un autre calendrier avec d'autres acteurs que les acteurs de la société civile. Donc c'est deux registres d'un champ différent et il faut pas les mélanger ni les négliger l'un ou l'autre. Moi je suis très heureux que des Israéliens et des Palestiniens puissent discuter. En revanche, je pense que le cadre qui mènera à la paix, c'est d'abord évidemment celui des discussions entre États, comme c'est le cas aujourd'hui entre Israël et le Liban, par exemple, avec les négociations qui se poursuivent.
5: Dernière question, Yonatan Arfi, sur un tout autre sujet. Marc Bloch entrera au Panthéon le 23 juin prochain, une figure juive et républicaine, malgré le fait qu'il n'ait jamais revendiqué, mis en avant cette identité juive. C'est quand même un moment fort aussi pour la communauté juive de France.
6: Oui, c'était une reconnaissance d'une grande figure juive républicaine. C'est pas la seule, mais c'est une des grandes figures de notre histoire. Marc Bloch, c'est aussi l'homme d'un livre, L'étrange défaite, qui a peut-être le mieux décrit, documenté la manière dont l'esprit de défaite peut gagner une société et précipiter sa chute. Et d'une certaine manière, nous sommes dans une période où tout ça a beaucoup d'écho, beaucoup de résonance. Donc j'espère que l'entrée au Panthéon de Marc Bloch permettra de regarder aussi les travers de la période qu'on vit avec les outils, les instruments, l'analyse que proposait Marc Bloch. Et pour le monde juif, eh bien, c'est une manière de célébrer l'ancrage républicain des Juifs, leur présence dans la société française depuis près de 2000 ans.
5: Merci beaucoup, Yonatan Arfi, président du CRIF, d'avoir été notre invité ce midi sur RCJ, midi 45. Restez avec nous, on se retrouve dans un instant, la chronique de Franc Tireur avec Tristan Bannon.
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5: Midi 47 sur RCJ, comme chaque mercredi, ravie de vous retrouver. Tristan Bannon, bonjour.
14: Elsa, bonjour et bonjour à tous.
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10: MeToo n'est pas seulement un mouvement, c'est une colère, une déflagration nécessaire après des siècles de douleurs reléguées dans les marges. Agnès Jaoui en a fait le sujet d'un film joyeux, généreux et drôle. L'objet du délit est un pari sur l'intelligence. Une fiction féministe qui questionne de façon jubilatoire les malentendus de cette révolution sociétale. Dans les coulisses d'une mise en scène des Noces de Figaro, une accusation d'agression sexuelle éclate et fait vaciller la troupe. Derrière le scandale, le film est moins la révélation d'une affaire qu'un miroir tendu à notre société tout entière. Le génie d'Agnès Jaoui est d'oser marcher sur le fil ténu de la nuance. Parce que la révolution MeToo touche à l'intime, elle convoque des territoires où l'émotion précède souvent la raison. Toute accusation embrasse des souvenirs personnels, des traumatismes enfouis. Souvent, chacun réentend sa propre histoire dans les cris des autres. C'est cette mécanique humaine qu'Agnès Jaoui met en scène avec finesse. Elle filme les regards qui hésitent avant les mots, les silences qui pèsent plus lourd que les discours militants, les emballements collectifs qui tiennent autant du besoin de justice que de la peur d'être du mauvais côté de l'époque. Les personnages ne sont ni anges ni monstres, ils sont humains, traversés de contradictions, de sincérités imparfaites et d'angles morts. On se souvient que la réalisatrice et comédienne appartenait au collectif 50-50 qui militait pour plus de présence féminine dans le cinéma français et qu'elle fut troublée lorsque l'une de ses membres fut accusée d'une agression sexuelle peu vraisemblable par une autre. La mise en cause finira relaxée après un an d'un opprobre arbitraire. On devine dans l'objet du délit quelques clins d'œil à cette injustice. Dans un monde devenu allergique à la nuance, voilà un film qui rappelle la complexité des êtres et de leurs relations, les mises en danger liées aux prédateurs, mais aussi le risque des accusations infondées. Interroger certains excès de MeToo ne revient pas à nier les avancées historiques de ce mouvement. Bien au contraire, c'est un acte d'amour. Voilà, vous pourrez lire ce billet dans la revue Franc-Tireur en kiosque cette semaine. Vous y lirez ce billet, mais aussi l'éditorial de Caroline Fourès. Ça s'appelle « L'embarras du choix », où il est question de la multiplicité des candidats putatifs à l'élection présidentielle de 2027 et des populistes qui semblent pourtant, à tort, la seule issue, la faute à la fatigue démocratique et à la paresse intellectuelle de chacun d'entre nous. L'heure est au réveil, car l'apathie pourrait nous coûter cher. Et puis dans notre rubrique On progresse, la France, leader européenne sur l'intelligence artificielle, des pistes sérieuses pour contrer la perte d'efficacité des antibiotiques et un engouement forcé, Détroit d'Hormuz oblige, pour le plastique recyclé. Et c'est une bonne nouvelle, si. Et puis Donald Ier en roue libre. Emma Kate Simons nous raconte ce président américain qui multiplie les crises d'autoritarisme tout en prenant l'habitude des délits d'initié, jusqu'à diviser au sein de son propre camp. Faux jumeaux, mais pas trop. C'est Jean-Mathieu Pernin qui fait le point sur les deux anciens premiers ministres d'Emmanuel Macron. On parle de Gabriel Attal et d'Édouard Philippe. Tous deux désormais lancés dans la course à la présidentielle. Leur ressemblance se limite à leur passage par Matignon. Pour le reste, c'est deux salles, deux ambiances. Le dernier mot de Christophe Barbier s'est brisé cette semaine, brisé comme cette déclaration de Jordan Bardella qui promet de tout changer sans rien briser. C'est de l'Union européenne dont parle le chef de file du RN et du rapport de la France avec elle et avec l'OTAN, si d'aventure Marine Le Pen ou lui-même devenait président. Spoiler, la France pourrait finir sérieusement seule dans cette hypothèse. CNews, la chute, c'est une question et c'est aussi le titre de notre grand dossier cette semaine. Détrônée de la première place des chaînes Tout Info, reléguée en quelques mois à la troisième place, la chaîne incarnée par Pascal Praud dévisse et se radicalise encore un peu plus, si c'était possible, pro-russe toutes. Un dossier qui fait évidemment la une de notre journal cette semaine qui titre « CNews disque rayé, les audiences plongent, la recette s'use ». En dernière page, le portrait qui fâche fâchera. Parole d'honneur cette semaine. Le pire du pire, le média décolonial, à l'origine des questions douteuses posées à Gilles Lelouch à Cannes, propage les délires antisémites, complotistes et homophobes, tout en servant les intérêts du Parti des indigènes de la République, le bien nommé PIR. Plein de choses encore dans ce numéro 237 de Franc-Tireur et l'édito de Raphaël Enthoven à mots ouverts. Génocide néant. C'est son titre et qui explique pourquoi il n'y a toujours pas et il n'y a jamais eu de génocide à Gaza, et ce malgré la volonté de nombreux d'antisémites qui calquent ce terme sur les horreurs de la guerre et les morts toujours plus nombreux qu'elle entraîne. L'objectif, nazifier Israël comme prélude à son anéantissement, ni plus ni moins. Voilà, la raison est un combat, c'est le nôtre à Franc-Tireur, combattre toutes les formes d'extrémisme aussi. Lisez-nous, rejoignez ce combat et la lutte pour que la nuance survive dans un monde qui n'a de cesse de se radicaliser. Belle journée à tous.
5: Merci beaucoup Tristan Bannon, midi 53 sur RCJ. Et votre regard, Anne-Marie Baron, sur le Festival de Cannes. Anne-Marie, bonjour.
14: Bonjour Elsa.
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14: Faible, très faible, le Festival de Cannes cette année. Le président du jury, Park Chan-wook, a dû souffrir pour décider avec son jury des différents prix à donner. Je n'ai vu que 19 films, mais il faut reconnaître que dans cette sélection officielle improbable qui avait éliminé Israël et l'Italie, la France n'a fait que de la figuration avec des films à la fois naïfs et inutilement compliqués, bruyants et sans grand intérêt. Quant aux remettants, ils ont tous essayé de citer la Palestine et ont implicitement désigné Israël comme le bouc émissaire d'aujourd'hui. Le clou de la soirée a été quand même un très beau moment, c'est l'hommage sincère et appuyé rendu à Barbara Streisand par Isabelle Huppert dans un magnifique discours pour lui remettre une palme d'or d'honneur pour l'ensemble de sa carrière. Par écran interposé, celle-ci a répondu avec émotion « Voilà le grand moment de cette cérémonie ». Finalement, dans ce palmarès très politique mais sans provocation, ce sont les cinématographies de l'Est qui ont été récompensées et je dois dire qu'elle le mérite bien.
5: Et qu'en est-il justement, Anne-Marie, du palmarès?
14: Alors, le palmarès. Le cinéaste roumain Cristian Mungiu décroche la Palme d'Or pour Fjord. C'est la deuxième Palme d'Or après celle qu'il avait reçue en 2007 pour 4 mois, 3 semaines, 2 jours. Le film suit un couple installé dans un village isolé de Norvège où un soupçon de maltraitance sur un enfant fait basculer les certitudes de toute la communauté. Avec son sens habituel du malaise moral et des rapports de force feutrés, Cristian Mungiu signe un film puissant sur le choc des cultures, la religion, la parentalité et la frontière trouble entre discipline et violence. Donc, très belle Palme d'Or, tout à fait méritée. Je ne l'ai pas vu, hein, mais je connais Cristian Mungiu, je connais tout son cinéma et je n'ai jamais été déçue. Le Grand Prix a été remporté par un autre très grand cinéaste, Andrei Zviagintsev, qui fait ici curieusement un remake de La femme infidèle de Claude Chabrol dans le contexte d'une entreprise russe dont le patron se rend compte qu'il est en train de perdre à la fois ses meilleurs employés envoyés sur le front russe en Ukraine et sa femme dont il découvre l'infidélité. La tragédie sociale et la tragédie intime sont étroitement liées. Le prix du jury est allé à l'aventure rêvée de la Bulgare Valeshka Grisbak, l'histoire d'une archéologue, Veska, qui, à la frontière entre la Bulgarie, la Grèce et la Turquie, accepte d'aider un de ses assistants qui se livre à la contrebande d'essence. Eh bien, elle finit par contrarier les intérêts de parrains mafieux rivaux. Le prix d'interprétation féminine est allé à Virginie Efira et Tao Okamoto pour « Soudain » de Ryosuke Hamaguchi. Un très beau film que j'ai vu et qui est inspiré de lettres échangées entre une philosophe qui lutte contre un cancer du sein, malheureusement métastasé, et une anthropologue qui dirige un EHPAD. Leur rencontre est très émouvante et elle va changer leur vie. Le prix d'interprétation masculine est allé à deux très jeunes comédiens, Emmanuel Macchia et Valentin Campagne, qui, dans Coward du Belge Lucas Dont, incarnent deux soldats qui décident de monter un spectacle pour remonter le moral des troupes enlisées dans les tranchées. Alors, il y a deux prix ex aequo de la mise en scène. Le premier va à la Bola Negra de Los Javis, qui se déroule en Espagne à trois moments différents, 32, 37 et 2017, et montre les traitements réservés à chaque époque aux homosexuels. Et le deuxième prix va à un film que j'ai vu et que j'ai aimé aussi, c'est Fatherland, de Pavel Pawlikowski, qui retrace en noir et blanc le retour de Thomas Mann avec sa fille en Allemagne en 1949 pour la consécration de l'immense écrivain qu'il est devenu. Le prix du scénario me paraît très discutable. Il a été attribué à Notre Salut, film franco-belge d'Emmanuel Mar, qui reconstitue la vie de son grand-père, un ingénieur raté, devenu collabo pour tenter d'effacer ses échecs, est placé à la tête de la commission de lutte contre le chômage où il applique les méthodes défendues dans son livre « Notre salut » pour éliminer les étrangers les Juifs en particulier, du marché français du travail. Je ne reviens pas sur son discours après la remise du prix. Enfin, une caméra d'or très applaudie, Benny Mana, de Marie-Clémentine Duzabé-Jambeau, sur la résilience des femmes pendant le génocide rwandais.
5: Et pour finir, Anne-Marie, que faut-il voir cette semaine?
14: Alors, cette semaine, allez voir Autofiction de Pedro Almodovar, excellent comme d'habitude, malgré une complexité un peu inhabituelle. Allez aussi voir un film étonnant, Les goûteuses d'Hitler, inspiré de l'histoire vraie de Margot Wolk, qui, à la fin de sa vie, a avoué avoir été dans sa jeunesse une goûteuse d'Hitler. C'est-à-dire qu'en 1943, elle a été contrainte avec d'autres femmes de goûter les repas destinés au Führer dans son quartier général. Deux fois par jour, elle a été obligée de frôler la mort au déjeuner et au dîner pour s'assurer que la nourriture n'était pas empoisonnée. Histoire curieuse, inconnue et qui mérite le déplacement. Et enfin, alors là, mon grand coup de cœur, avant qu'il ne disparaisse, allez voir au Lucernaire ou ailleurs le film magnifique de l'Italien Paolo Virzi, Cinque Secondi, fait divers tragiques, drame social et magnifique réflexion sur la paternité, le deuil et la rédemption, mené par d'immenses acteurs comme Valerio Mastandrea, Galatea Bellucci et Valeria Bruni Tedeschi. À ne pas manquer.
5: Merci beaucoup Anne-Marie. Vous vouliez réagir, Tristan Bannon?
16: Je voulais ajouter, aller voir L'objet du délit quand même, ça sort aujourd'hui.
14: Comme tu viens d'en parler.
16: Ça sort aujourd'hui et c'est vraiment un moment de jubilation extrême.
5: Non, mais on a des auditeurs qui vont passer leur vie au cinéma avec vous.
16: Après avoir écouté RCJ. Il y fait moins chaud en pleine canicule.
14: Ah bah exactement, non, mais c'est le seul endroit où se réfugier en ce moment. Hein.
5: Un beau refuge, merci beaucoup à toutes les deux. Et pour finir cette édition, on revient sur une date marquante de l'histoire juive, c'était le 27 mai 1948, la destruction de la synagogue. Yorva, on en parle avec vous, Jérôme Attal.
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17: Le 27 mai 1948, au cœur de la vieille ville de Jérusalem, la synagogue Urva, un bâtiment emblématique du quartier juif, fut détruite pendant la première guerre israélo-arabe. Cet événement symbolise à la fois l'intensité du conflit, mais surtout la perte d'un patrimoine religieux remarquable. Cette synagogue avait une histoire longue et mouvementée avant cet événement. Son nom, Urva, signifie « ruine » en hébreu. Il provient de l'édifice fondé au début du XVIIIe siècle par des fidèles de Rabbi Yehuda Ed Hassid, incendié en 1721 après l'incapacité de rembourser des dettes, laissant le site à l'abandon pendant plus d'un siècle. La communauté ashkénaze, renforcée au XIXe siècle par les disciples du Gaon de Vilna, obtint un firman ottoman, c'est-à-dire un ordre impérial du sultan ayant valeur de loi, et érigea une nouvelle synagogue en 1864, rapidement devenue le principal lieu de culte ashkénaze de Jérusalem. Elle se distinguait par son dôme élevé, visible dans le paysage urbain de la vieille ville. Lors de la guerre de 1948, après plusieurs semaines de combats pour le contrôle du quartier juif, les forces jordaniennes de la Légion arabe entrèrent dans la vieille ville. Deux jours après la chute de ce secteur, dans la matinée du 27 mai, elles firent sauter la synagogue, réduisant l'édifice en un tas de pierres. Cet acte tragique pour le patrimoine historique juif faisait partie d'une série de destructions. En effet, presque toutes les autres synagogues du quartier juif subirent le même sort. Les autorités jordaniennes affirmaient que la synagogue avait été utilisée à des fins militaires, tandis que des sources israéliennes dénoncèrent une destruction délibérée. Les conséquences de cette démolition furent profondes. Au-delà de la perte d'un centre religieux communautaire, elle illustra l'effacement du lien juif avec la vieille ville pendant près de deux décennies. De 1948 jusqu'à sa reprise par Israël en 1967, lors de la guerre des six jours. En 2010, une reconstruction fidèle à l'architecture du XIXe siècle fut achevée et inaugurée, marquant ainsi symboliquement la renaissance historique et culturelle du patrimoine juif de Jérusalem. C'était le 27 mai 1948.
5: Merci beaucoup Jérôme Attal, c'est la fin de cette édition sur RCJ. Merci à toutes et à tous de l'avoir suivi. Dans un instant, votre chronique médicale avec le professeur Robert Cohen, puis médecine au carrefour des sciences, l'émission de Philippe Grimbert. Passez un bel après-midi à l'écoute de notre antenne. On se retrouve quant à nous demain dès 8h pour l'information.
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19: Bonjour à tous et bienvenue sur RCJ pour cette avant-dernière émission de l'année de médecine au carrefour des sciences que nous allons consacrer aujourd'hui à la question pour le moins inquiétante dont nous entendons désormais régulièrement parler de la baisse de la natalité en France, mais pas seulement dans nombre de pays occidentaux. Alors, juste pour planter le décor, si je puis dire, je rappelle les derniers chiffres qui nous ont été suffisamment répétés au cours de ces derniers mois et qui indiquent donc que pour la première fois en France, en 2025, le nombre de décès a dépassé celui des naissances, donc selon les rapports officiels de l'INSEE. L'indicateur conjoncturel de fécondité s'établit aujourd'hui à 1,56 enfants par femme, son niveau donc le plus faible depuis la fin de la Première Guerre mondiale, très en deçà du seuil de renouvellement des générations qui est fixé, vous nous direz peut-être ce qu'il en est de ces chiffres, à 2,1. On rappelle tout de même qu'il dépassait 2,5 dans les années 60. Il s'agit donc en effet d'une chute récente au cours du dernier demi-siècle et impressionnante. Alors, évidemment, pas besoin d'être grand clair pour anticiper les conséquences d'un tel phénomène, si cette tendance ne venait pas à être soit inversée, soit limitée, soit compensée, conséquences bien sûr en termes d'abord économiques, sur notre capacité de production et de croissance, en termes de pression fiscale et sociale, pour les actifs, le financement des retraites, l'ensemble de notre activité économique, mais évidemment pas seulement. Se dirige-t-on, comme dans cette série La Servante écarlate adaptée du roman de Margaret Atwood, vers une société sans enfants? La situation est en tout cas suffisamment inquiétante pour qu'on s'en saisisse, pour que s'en saisisse récemment le chef de l'État, Emmanuel Macron, qui lors d'une conférence de presse a annoncé la mise en place d'un grand plan de lutte contre l'infertilité qu'il a qualifié de fléau. Fléau, le mot est rude et surtout laisse entendre qu'il s'agirait d'une catastrophe nouvelle que personne n'avait anticipée et dont la complexité, la multiplicité des causes semblent autant d'obstacles à son remède. Alors, pour voir un petit peu plus clair dans cette situation extrêmement compliquée, nous avons aujourd'hui l'immense plaisir et privilège de recevoir la professeure Micheline Mizrahi Abadou, qui est une spécialiste de la fertilité humaine, professeure émérite à l'Université Paris-Saclay, connue pour ses travaux pionniers sur les causes médicales et génétiques de l'infertilité, sur la personnalisation des traitements de la reproduction et notamment de reproduction assistée. Elle a participé à de nombreux ouvrages, notamment celui co-dirigé avec Boris Cyrulnik, Les nouvelles fertilités, nouvelles familles, nouvelle humanité, paru aux éditions Odile Jacob, et un livre intitulé La ménopause précoce, trop précoce, paru aux éditions du Rocher. Elle publie également récemment une tribune dans Le Monde en compagnie de Brigitte Gressin, ancienne présidente du Haut Conseil à l'égalité, intitulée « Le réarmement démographique ne peut se construire contre les femmes » et sur lequel nous allons bien sûr revenir. Micheline Mizrahi Abadou, bonjour.
20: Bonjour.
19: Merci d'avoir accepté cette invitation. Alors, ma première question concernera ce climat-là lié à la prise de parole du chef de l'État, cette terminologie de fléau pour qualifier cet effondrement ou cette baisse de la natalité. Les mots, c'est important. Est-ce que vous partagez cette vision, est-ce que vous, d'une certaine façon, vous considérez que ce terme est le bon et surtout cette temporalité qui semblerait faire urgence de cette actualité?
20: Bonjour, merci beaucoup de cette invitation. Alors, j'entends effectivement ce que vous dites, qui est ce qu'on entend dans le débat public, et je me permets de préciser qu'il y a deux choses qui sont complètement différentes. La première, c'est la question de la natalité. Et effectivement, donc les chiffres que vous donnez, qui sont ceux qui sont connus, c'est-à-dire qu'effectivement, il y a une baisse importante de natalité, hein, qui est assez générale dans les pays développés et en Europe, en France et en Europe. Et d'autre part, vous parlez d'infertilité, hein. L'infertilité, qui est l'incapacité de pouvoir concevoir au bout d'un an, hein, c'est la définition de l'OMS. Et ça, c'est une autre question. La baisse de natalité concerne les femmes en bonne santé, les couples en bonne santé, qui apparemment ne veulent plus mettre au monde autant d'enfants qu'avant. L'infertilité concerne des personnes qui sont malades et qui sont atteintes d'une maladie qu'on appelle l'infertilité. Et donc, on ne peut pas les mettre sur le même plan. D'une part, la définition est complètement différente, ça concerne des personnes complètement différentes. Et d'autre part, les chiffres sont complètement différents. Il y a effectivement, on peut dire qu'il y a un effondrement de la natalité. Effectivement, si l'indice conjoncturel de fécondité, le nombre d'enfants par femme, est actuellement de 1,56, hein, eh bien, dans les années 60, ce chiffre était au-dessus de 2,5. Alors voilà, on dit que effectivement il y a un retard de l'âge de la première grossesse ou le premier accouchement. Maintenant en France, c'est en moyenne 31 ans, alors que dans les années 60, c'était aux alentours de 27 ans. Ça, c'est une réalité. Et les chiffres de l'infertilité sont complètement différents. Donc, l'infertilité, selon toujours l'Organisation mondiale de la santé, ça concerne environ un couple sur 8 dans le monde, dans les pays développés, hein, et 17,8% des couples pour être précis, mais aussi 16,5% des couples en Afrique. Donc c'est un phénomène général, un phénomène mondial qui récemment a été quantifié donc dans le monde par l'OMS. Donc ces chiffres sont complètement différents. Alors le fait.
19: Alors je me permets de la citer parce oui. que c'est très important ce que vous faites. Vous séparez évidemment ces deux notions et vous avez parfaitement raison de le faire. Lier la baisse de la natalité à l'infertilité, dites-vous, n'est pas évidemment la manière de traiter de façon objective cette question. C'est un point important et donc je pense que c'est tout à fait fondamental parce que on a vu à quel point une liaison avait été établie entre ces deux chiffres puisque les chiffres de la natalité ont été annoncés avec ce catastrophisme et juste après, on a vu ce plan sur l'infertilité comme si finalement la véritable réponse à cette question était d'ordre médical ou en tout cas touché à la question de la fertilité, ce que vous contestez donc dans cette introduction.
20: Absolument, il n'y a pas que moi qui conteste, c'est, je vous ai dit, ça concerne des populations différentes. Alors, il y a des choses qui sont réelles, hein, les chiffres d'infertilité qui sont donnés par l'EMS, la baisse de natalité, et il y a des choses qui font partie de ce que j'appelle une mésinformation, c'est-à-dire une information inexacte. L'information inexacte commence par faire le lien entre la baisse de natalité et l'infertilité. L'autre mésinformation tend à imputer la culpabilité de ces deux phénomènes, d'ailleurs, aux femmes. C'est-à-dire qu'effectivement, on dit il y a une baisse de natalité, eh bien, c'est lié en partie au retard de l'âge de la première grossesse. Donc, on dit cette baisse de natalité est liée à une volonté féminine de reporter les grossesses. Et donc, on cherche effectivement à faire en sorte que les femmes aient des enfants plus tôt. Voilà. Seulement, si on compare la situation des femmes actuelles et dans les années 60, hein, où je vous ai dit que dans les années 60, les femmes, effectivement, avaient une première naissance aux alentours de 27 ans et maintenant 31 ans, eh bien, je suis revenue en arrière et c'est très bien discuté aussi dans le livre publié chez Odile Jacob, Nouvelle fertilité, nouvelle famille, nouvelle humanité. Eh bien, la femme, dans les années 60, elle n'avait finalement aucun droit. C'est-à-dire que le droit des femmes d'ouvrir un compte en banque, de travailler sans l'autorisation de leur mari, voilà, c'est les années 65. La légalisation de la pilule, c'est en 67. Hein. En 70, l'autorité paternelle dans une famille, c'est-à-dire que les femmes n'avaient aucun droit dans une famille, c'est le père qui était chef de famille depuis le code Napoléon, a été remplacé par l'autorité parentale. Et donc, les femmes ne choisissaient pas le moment de leur grossesse. Hein. Et la situation actuelle, les femmes peuvent décider quand elles veulent un enfant et d'autre part, elles ont effectivement, on connaît le nombre de divorces, les femmes doivent quand même subvenir à leurs besoins, avoir une profession, pouvoir gagner de l'argent, faire des études, etc. Ça devient une nécessité absolue pour elles. Et donc, on leur demande effectivement de revenir à une situation antérieure et on leur demande en même temps, effectivement, de faire des études, d'avoir une profession, etc. Et on connaît les implications des grossesses dans les études, les interruptions d'études, on sait qu'en France c'est quand même très difficile. La grossesse dans le milieu professionnel, c'est une pénalité mise en évidence par les travaux quand même d'une prix Nobel Claudia Goldwyn qui a montré que c'est à ce moment-là qu'il y avait un décrochage des femmes sur le plan professionnel de leur carrière, de leur salaire,
19: dans, etc. L'évolution des carrières.
20: Dans l'évolution des carrières. Donc on met les femmes dans une situation qui est impossible. D'autre part, il y a des travaux qui ont été faits par des scientifiques démographes comme Henri Leridon qui ont démontré que ce fameux recul de l'âge de la première grossesse entre les années 60 et maintenant est responsable, ils ont calculé ça précisément, d'un déficit environ de 0,15 enfants par femme. Or, on parle d'une chute de natalité qui n'est pas de 0,15 enfants par femme, qui est de pratiquement un point entier. Donc, ce serait 10-15% de la valeur de la chute de natalité. Donc, il y a tous ces experts qui font comprendre que cette chute de natalité, finalement, elle a un rôle structurel dans la société, c'est-à-dire que c'est lié à la grande difficulté des femmes d'avoir à la fois une vie reproductive, hein. Et les femmes veulent avoir des enfants puisque les enquêtes d'opinion montrent quand on leur demande combien à un couple aux femmes combien vous voulez d'enfants, eh bien actuellement c'est 2,3, donc c'est haute. Opinion montre quand on leur demande combien à un couple aux femmes combien vous voulez d'enfants, eh bien actuellement c'est 2,3, donc c'est au-dessus de ce fameux seuil.

0: d'une autre nature, qui est donc celle de la question de la fertilité ou de l'infertilité. Si on revient sur ce deuxième point, on a tout de même, au cours de ces dernières années, connu des avancées technologiques considérables pour lutter contre l'infertilité, avec notamment le développement de la fécondation in vitro, de la PMA, avec les débats autour de la gestation pour autrui notamment. Vous nous direz également quel est votre sentiment à ce sujet. Et en même temps, on entend également des chiffres très alarmants sur nos conditions de vie, l'inflation de ces fameux perturbateurs endocriniens dans les produits de la vie courante, dernièrement la pollution atmosphérique, les pesticides, qui auraient un impact absolument réel aujourd'hui sur le taux de fertilité de la population dans les pays occidentaux en tout cas. Alors, est-ce que vous pouvez dresser un état des lieux sur cette problématique entre d'un côté des avancées technologiques permettant de lutter contre un certain nombre de formes d'infertilité, et de l'autre, en particulier lié à nos conditions de vie aujourd'hui, des indicateurs qui semblent montrer que le taux d'infertilité augmenterait?
1: Alors oui, le problème de l'infertilité, c'est un problème très particulier parce que pendant très longtemps, ça n'intéressait personne. Moi, j'ai travaillé toute ma carrière sur ce sujet, j'ai recherché des causes d'infertilité, et c'était très difficile d'avoir des financements puisque les gens n'étaient pas intéressés sur ces sujets jusque très récemment, puisque le ministère a lancé ce qu'il appelle un PEPR spécifique pour ces questions d'infertilité. Pourquoi ? D'abord parce que c'était pas vraiment une maladie mortelle, et donc ça semblait pas être prioritaire par rapport à d'autres maladies, et puis on pensait qu'on avait un traitement miracle, l'AMP. L'AMP, qui a été créée il y a 40 ans, devait permettre à tous les couples infertiles d'avoir des enfants, une très grande majorité, ce qui fait que finalement, rechercher les causes...
0: La PMA, la procréation médicalement assistée.
1: La procréation médicalement assistée. Bon. Donc, une autre raison, c'est la question du tabou. On ne parle pas d'infertilité, c'est un sujet tabou, et dans le débat public, tout. Pourquoi ? Parce que l'infertilité chez la femme, justement, c'est la faillite de son rôle sociétal majeur, mettre au monde des enfants. Donc, les femmes ne le disaient pas, le cachaient, etc. Difficile de le quantifier. Et pour les hommes, infertilité, c'est un petit peu aussi mélangé à des problèmes d'impuissance, etc. Mmh. Dans leur état d'esprit.
0: Vous avez-vous des données actualisées aujourd'hui sur cette question de l'évolution du taux d'infertilité? Alors, je ne sais pas comment le qualifier dans notre
1: Alors,
0: population.
1: Alors non, c'est une bonne question, mais l'OMS n'en a pas non plus. L'OMS a donné des chiffres d'infertilité dans le monde en se basant sur des méta-analyses qui d'ailleurs sont souvent difficiles à comparer, c'est pas les mêmes populations, etc. Donc c'est des chiffres indicatifs, mais n'a absolument pas donné des chiffres d'augmentation de l'infertilité. En France, on parle d'une augmentation de 0,3% par an. Mais moi, je dirais que, enfin, pas moi, un certain nombre d'experts aussi, il faut savoir, il faut nuancer, est-ce que vraiment il y a une augmentation de l'infertilité ? Est-ce qu'il n'y a pas aussi un souhait plus prégnant des couples d'avoir des enfants rapidement ? Hein, ça, c'est vrai aussi. Il y a le fait qu'il y a un report de l'âge de la première grossesse, donc c'est vrai que des infertilités dites secondaires, quand on avait des enfants tôt, eh bien, on était infertile secondairement, mais finalement, ce n'était pas grave et c'était pas quantifié. Tandis que maintenant, les infertilités plus tardives sont quantifiées également. Donc, c'est très difficile et c'est vraiment des questions sur lesquelles il faudrait étudier sur un plan épidémiologique de façon très précise. Par contre, il y a quelque chose qui est une réalité tangible, qui a été quantifiée dans plusieurs pays, en France, en Europe. Et c'est vraiment chez l'homme, en 50 ans, il y a une baisse de la concentration en spermatozoïdes qui, pour certains, est de l'ordre de 50%, c'est-à-dire qu'un grand-père a deux fois plus de spermatozoïdes que son petit-fils. Pour d'autres, c'est environ 20%. Enfin, il y a une baisse qui a été quantifiée chez l'homme. Et ça, c'est effectivement, je rassure tout le monde, hein, les chiffres actuels sont toujours des chiffres de fertilité normale, donc il n'y a pas d'infertilité dans la population normale.
0: On sait à quoi ces chiffres sont...
1: Et alors, justement,

0: Justement, c'est pour ça qu'on pense que cette rapidité d'évolution dans les pays industrialisés fait penser qu'il y aurait un impact de l'environnement. Et on pense effectivement, avec l'industrialisation, les PFAS, les produits toxiques, etc., à un effet qui pourrait être dû à celui-là. Et c'est pour ça qu'il y a des recherches qui doivent être menées. On connaît certains produits toxiques qui ont été évidemment interdits, mais il y a des recherches importantes. Actuellement, on sait qu'il y a un lien, mais dans des conditions très particulières, de forte exposition chez les agriculteurs, etc. Donc, il y a des liens qui ont été décrits dans des situations particulières, mais il n'y a pas d'arguments pour penser que, voilà, il y a des risques importants pour la population générale, ou alors quand il y a des produits qui sont identifiés, eh bien, comme je vous l'ai dit, à ce moment-là, il y a une interdiction. Donc, clairement, il faut travailler sur les causes environnementales qui pourraient influer la fertilité. Et chez la femme, la situation est complètement différente, on pourrait se dire. Et chez la femme, qu'en est-il? Est-ce qu'il y a aussi une diminution du stock d'ovules chez la femme? Or, chez la femme, on ne peut pas compter les ovules. Il faudrait faire des biopsies, prendre des fragments d'ovaires et les compter. Alors, comment est-ce qu'on pourrait savoir? Eh bien, la seule façon de le savoir, c'est de regarder l'âge de la ménopause. Est-ce que l'âge de la ménopause, finalement, a avancé? Si le stock d'ovules diminue, l'âge de la ménopause va avancer. Eh bien non, non seulement il n'a pas avancé, mais il tend à reculer, puisque l'âge moyen de la ménopause était de 51 ans en France. Il y a des études qui montrent qu'en Europe, maintenant, c'est de 53 ans.
1: Donc il n'y a pas de réduction de la période de fertilité.
0: Voilà, donc il n'y a aucun argument pour penser que dans la population générale, normale, il y ait un impact de ces questions environnementales sur le stock d'ovules chez la femme. Mais encore une fois, il peut y avoir des populations exposées, il peut y avoir des produits particulièrement toxiques et il peut y avoir une évolution des données. Donc tout ça nécessite des études épidémiologiques et qui soient bien faites pour pouvoir repérer ces produits, les interdire et faire une prévention.
1: Alors justement, l'un de vos axes de réflexion et de recherche repose sur l'idée que cette médecine reproductive reste probablement trop standardisée. Vous critiquez ce traitement identique pour tous et défendez une médecine de précision appliquée à la fertilité. Est-ce que vous pouvez nous expliquer exactement ce que contient cette aspiration issue de vos années de recherche sur cette question?
0: Bien écoutez, je vous ai dit que l'AMP, l'aide médicale à la procréation, PMA, procréation médicalement assistée, donc est née il y a 40 ans. Et une étude de l'INED, l'Institut National d'Études Démographiques de 2022, montre que il y a 40% des couples qui rentrent dans ces processus d'AMP qui peuvent être très longs, en moyenne 7,7 ans, si on compte les essais pour avoir un enfant, les échecs, le bilan, le traitement, etc. Donc c'est très long, qui au bout de tout ce parcours n'auront pas leur enfant biologique, 40%. Donc il y a une constatation très simple que n'importe qui peut faire. Ce traitement est très efficace pour 60% des couples, malheureusement il ne l'est pas pour 40%. Alors, ça peut être 30, 40% suivant les centres, mais c'est quand même une moyenne établie par l'INED. Donc, que faut-il faire? Il faut donc développer des nouvelles approches thérapeutiques. Qu'est-ce que c'est que l'AMP? L'aide médicale à la procréation, c'est un terme générique très large. Mais actuellement, le seul traitement disponible, c'est un traitement de stimulation par des hormones. On va stimuler la femme, c'est la femme qui subit les traitements. On va espérer faire croître des follicules de bonne qualité. On va les ponctionner et ensuite on va permettre une fécondation, une fécondation in vitro par exemple, et réimplanter l'embryon chez la femme pour avoir une grossesse. Donc effectivement, il peut y avoir des variations d'hormones, etc. Mais c'est le principe de stimulation hormonale et il y a 40% des couples qui ne répondent pas. Alors comment faire? Donc l'infertilité, comme je vous l'ai dit, la définition elle est simple, c'est ne pas avoir d'enfant de grossesse au bout d'un an de rapport non protégé. Alors il y a des causes connues qui sont des causes centrales, parce que finalement la commande de tout ça se fait par le système nerveux central, ou des causes qui sont ovariennes ou testiculaires ou de l'axe reproducteur. Il peut y avoir des causes infectieuses, une chimiothérapie, une radiothérapie, etc. Et une fois qu'on a éliminé tout ça, il reste quand même des causes qui sont inconnues. Alors comment faire pour les différencier? Il faut stratifier ces patients pour pouvoir finalement se dire lesquels vont pouvoir bénéficier d'un traitement et lesquels ne pourront pas. Eh bien, il y a un outil récent qui s'est développé qui est la génétique. La génétique, c'est quoi? Eh bien, vous savez que notre ADN, c'est une espèce de grand livre hein, qui comprend 3 milliards de lettres qui sont ATGC. Ça forme des phrases, des commandes. Et parfois, il y a une faute d'orthographe dans une phrase, la commande ne marche plus. Et c'est pour ça qu'un homme ou une femme sont infertiles. Eh bien, quand on ne comprend plus, quand les échographies, dosages hormonaux, radiographies, etc. ne donnent pas d'indications, qu'est-ce qu'on fait? Il faut aller voir directement la commande qui ne fonctionne plus. C'est-à-dire qu'on étudie directement l'ADN du père ou de la mère pour identifier cette commande qui ne marche plus. Et la fertilité, c'est très très très fortement contrôlé par la génétique. C'est-à-dire qu'on sait que la concordance entre des jumeaux monozygotes, c'est 85% de concordance. L'âge de la ménopause aussi, c'est très très fortement contrôlé par la génétique. Il y a une concordance qui va jusqu'à 65% entre l'âge de la ménopause d'une mère et de sa fille. Et donc finalement, c'est même le meilleur test qu'on a actuellement pour connaître l'âge de la ménopause. En tout cas, les extrêmes, c'est d'aller interroger sa mère et lui demander si la mère a fait une ménopause précoce, le risque chez la fille est augmenté jusqu'à 10 fois. Et donc, ça peut permettre une certaine prévention de l'infertilité. Et une petite fille à la naissance, l'âge de sa ménopause est déterminé parce qu'elle a hérité d'un certain nombre de gènes de sa mère et de son père qui font que son stock d'ovules qui a été établi une seule fois chez le fœtus, vous savez, la petite fille, elle reçoit un stock d'ovules qui est établi une seule fois et qui ne se refera jamais et qui va se détruire progressivement au cours de sa vie jusqu'à la ménopause. Eh bien, ce stock d'ovules qui existe à la naissance, il va être plus ou moins protégé par les gènes que la petite fille a reçu de son père et de sa mère. Et ça, c'est les découvertes récentes de la génétique qui ont montré qu'il y a des gènes protecteurs qu'on a identifiés. Et ces gènes protecteurs sont responsables de ce qu'on appelle l'horloge biologique. Cette horloge va tourner plus ou moins vite selon que la petite fille a reçu des gènes protecteurs très efficaces ou très peu efficaces. Et donc, tout ça est contrôlé par la génétique et on a identifié aussi récemment des gènes qui sont responsables d'infertilité. Il y a déjà plus d'une centaine de gènes qui sont responsables d'infertilité qui ont été identifiés. Et donc, moi, je travaille beaucoup aussi sur ces questions. Et donc, pouvoir identifier la commande qui ne fonctionne plus, ça va nous permettre de stratifier les patients et de savoir si finalement, en fonction de cette commande anormale, est-ce que cette commande, finalement, pourra être corrigée quand on va donner des hormones ou bien non, parce que finalement, les gènes de protecteurs qui ont été abîmés, eh bien, ceux-là ne répondront pas du tout à la stimulation hormonale.
1: On marque une courte pause musicale et on se retrouve dans quelques instants avec Micheline Mizrahi pour poursuivre cette conversation autour de la question de la baisse de la natalité et de la fertilité. Merci.

0: Nous sommes de retour pour cette deuxième partie de notre émission de médecine au carrefour des sciences en compagnie du professeur Micheline Mizrahi pour évoquer un certain nombre de points tout à fait passionnants concernant cette question de la natalité et de la fertilité. Jusqu'à présent, là, vous, avant la, cette coupure musicale, vous nous parliez de l'influence des facteurs génétique et de la possibilité de mettre en place des traitements personnalisés en fonction de la cartographie des réponses issues de ces analyses génomiques qui, j'imagine maintenant, font partie des bilans qui sont pratiqués en routine dans le cadre des bilans de stérilité. On fait des séquençages systématiques génétiques chez ces jeunes femmes.
1: Alors, il y a des études génétiques qui sont faites depuis très longtemps, c'est l'étude des chromosomes, hein, c'est-à-dire on regarde le nombre de chromosomes, leur aspect, c'est le karyotype. Donc ça, c'est fait systématiquement si toutes les autres causes ont été éliminées. Et effectivement, on trouve dans environ 10% des cas des anomalies. Il peut y avoir chez la femme un chromosome X qui manque ou un chromosome X en plus chez l'homme, etc., qui sont responsables d'infertilité. Et puis, quand les chromosomes sont d'aspect normaux, eh bien, on se dit, il y a peut-être une anomalie minuscule qu'on ne voit pas, et c'est l'anomalie d'un de ces gènes, d'une de ces commandes dont je vous ai parlé. Et étudier ces gènes, c'est ce qu'on appelle la médecine génomique. Et cette médecine génomique, bon, c'est un nom un peu pompeux, mais qui veut dire tout simplement qu'on utilise cet outil, hein, la génétique, comme un gros microscope qui va regarder dans nos gènes la commande qui ne marche plus. Cette médecine génomique, elle est utilisée pour toutes les spécialités médicales. C'est-à-dire que dans une par exemple, en cardiologie, une cardiomyopathie, on ne comprend pas, on a cherché toutes les causes, eh bien, on va voir si finalement il n'y a pas une cause génétique. Ça se fait donc lorsque les malades ont le même aspect, on ne comprend pas pourquoi ils n'ont pas telle et telle cause, et à ce moment-là, on va chercher cette commande. Et cette médecine génomique, elle transforme complètement la façon dont les patients sont diagnostiqués, suivis et traités dans certaines spécialités. Et en France, on est très en avance par rapport au monde entier, puisque dès les années 2020, en France, on a lancé ce qu'on appelle le plan France Médecine Génomique, qui consiste effectivement dans certaines pathologies où on ne comprend pas, on va proposer une étude de l'ensemble des 20 000 gènes du génome aux patients pour identifier la commande qui ne marche plus. Donc c'est un séquençage de génome complet qui se fait d'ailleurs, je dois le préciser, gratuitement à la charge du ministère. Et donc c'est proposé aussi dans le cadre de l'infertilité, puisque en 2020 j'ai proposé l'insuffisance ovarienne prématurée, qui est une forme d'infertilité, au ministère dans ce plan, et ils ont immédiatement accepté. Et donc toutes les patientes en insuffisance ovarienne prématurée, c'est quand même 4% des femmes avant 40 ans, lorsqu'on ne trouve pas la cause, peuvent bénéficier donc de ce diagnostic. Alors il faut ensuite, ça a été étendu aux anomalies de développement de l'ovocyte, de l'embryon, et ça doit être étendu aux autres formes d'infertilité. Mais est-ce que pour cela, on va changer immédiatement les traitements? Eh bien, ça permet déjà d'identifier des nouvelles cibles. Une commande qui ne marche pas, c'est une cible. On se dit, on peut agir sur cette commande, on l'a identifiée. Prenons par exemple la cancérologie. Avant, pour traiter un cancer, on faisait la chimiothérapie. C'est-à-dire qu'on inhibait la division des cellules pour que les cellules cancéreuses ne prolifèrent plus. C'était un peu le même traitement pour tout le monde. Le problème, c'est que ça inhibait aussi la prolifération des cellules normales et avec beaucoup d'effets secondaires. Maintenant, qu'est-ce qu'on fait dans les centres anticancéreux? Un malade qui a un cancer, on va prélever un fragment de sa tumeur, on va séquencer l'ensemble des gènes de la tumeur et on identifie quels sont les gènes anormaux qui font que cette tumeur, elle prolifère de façon anarchique. Et on va développer des traitements, on appelle ça des thérapies ciblées, sur ces commandes-là, une, deux, trois commandes qui sont anormales, et on va traiter spécifiquement ce cancer de cet individu et pas le voisin. Donc on va stratifier les patients grâce à la génétique et on va développer des thérapies ciblées. Et je pense qu'il faudrait faire la même chose dans le cas de la fertilité. On a identifié déjà une centaine de commandes ou plus qui sont responsables d'infertilité. Il faudrait donc développer dans l'avenir ces thérapies ciblées sur ces commandes qui ne répondent pas à la stimulation ovarienne. D'accord, et c'est bien ça l'enjeu de l'avenir.
0: de très nombreuses perspectives dans cette médecine de précision adaptée à la question de la stérilité. J'aimerais qu'on aborde un point qui n'est pas directement lié à la question, évidemment, de l'infertilité, mais à la question même du désir d'enfant et de la médecine reproductive. On vit une époque de bouleversement, bien évidemment, sociétal, avec évidemment un certain nombre de transformations familiales qui sont tout à fait, enfin, probablement devenues irréversibles. La PMA pour les femmes seules, l'accès aux droits d'enfant pour les couples homosexuels, la coparentalité, les parentalités transgenres, la conservation des gamètes et la parentalité différée. Tous ces phénomènes sont bien sûr le fruit d'une évolution sociétale complexe qui implique bien sûr l'émancipation des femmes, les progrès biomédicaux, l'individualisation des choix de vie. Mais, et puis, bon, évidemment, se posent également des questions éthiques, notamment pour la question de la gestation pour autrui. Selon vous, jusqu'où cette médecine reproductive, avec les moyens dont elle dispose aujourd'hui dans ces différents contextes, doit-elle aller dans cette pour donner d'une certaine manière satisfaction à ce désir d'enfant tel qu'il peut être revendiqué maintenant dans des lieux de plus en plus éparpillés des organisations familiales?
1: Oui, bien, c'est le sujet donc du premier livre, effectivement, donc que j'ai fait avec Boris Cyrulnik, donc publié aux éditions Audi Jacob, qui s'appelle Nouvelle fertilité, nouvelle famille, nouvelle humanité. Nouvelle fertilité, c'est à cause de tous ces bouleversements technologiques dont vous parlez. Donc un petit peu la question jusqu'où on va aller et quelles sont les conséquences finalement pour le couple, pour les couples, les enfants. Nouvelle famille, donc c'était lié au fait qu'il y avait cette nouvelle loi de 2021, hein, donc qui permettait effectivement aux couples homosexuels, aux femmes seules, d'avoir des enfants. Hein, la nouvelle loi de bioéthique de 2021, dérivée de la loi de bioéthique donc en 2021, et qui entraînait un bouleversement complet, c'est-à-dire qu'elle sous-entend qu'un homme n'est plus indispensable finalement pour fonder une famille. Donc c'était une vraie révolution. En tout cas, un homme dans le couple, hein. Mais bien entendu, comme c'est expliqué dans le livre, il y a des images paternelles tout autour, que ça soit un frère, un grand-père, etc. Et nouvelle humanité, c'était lié au fait que, avec cette prolifération de technologies, est-ce que finalement on va pas changer notre humanité en changeant finalement les cellules reproductrices que nous-mêmes nous choisissons pour faire des enfants, et en même temps on continue à propager ces formes d'infertilité puisqu'on permet à des gens infertiles d'avoir des enfants qui probablement le seront aussi dans l'avenir. Donc on s'était posé toutes ces questions, et la première question que je m'étais posée, c'est quand on parle de désir d'enfant, d'infertilité, de tout ça, eh bien il y a quelqu'un qu'on oublie souvent. C'est l'enfant. Après tout, le droit à l'enfant, qu'est-ce que ça veut dire ? On veut un enfant, pourquoi ? En principe, on veut un enfant parce que d'abord, on a la capacité d'accueillir cet enfant, et puis on veut lui assurer le meilleur avenir possible. On veut lui permettre d'être heureux. C'est pour ça que même la question de natalité, c'est une question éthique. Est-ce qu'il faut faire des enfants comme avant ? Avant, les femmes étaient données à marier pour avoir des enfants pour la patrie, pour des alliances territoriales, pour travailler, pour faire des soldats, travailler dans les mines, tout ça. Est-ce que c'est ça, faire des enfants ? Vous voyez, la question de l'utilité de la vie humaine, c'est une vraie question éthique.
0: Oui, vous parlez de l'enfant, et ici, il y a bien d'ailleurs un domaine dans lequel il fait l'objet d'une contractualisation, si je puis dire, à son insu, c'est bien dans le cadre de la gestation pour autrui. Enfin, je ne sais pas quel est votre regard, notamment sur ce point-là, d'ailleurs, ou sur l'inflation d'autres dérives transhumanistes auxquelles nous assistons pour maintenir une procréation éthiquement responsable ou non.
1: Oui, donc, voilà. Ensuite, il y a les possibilités biologiques d'avoir ou pas un enfant. Si effectivement la médecine peut permettre de pallier un déficit, hein, en traitant une infertilité, en donnant des gamètes, des spermatozoïdes, des dons d'ovocytes, etc. Eh bien oui, faut-il maintenant aussi qu'une femme prête un utérus ? Faut-il greffer des utérus à des hommes ? Tout ça, c'est des questions éthiques qui doivent être discutées vraiment sur ce plan-là.
0: Vous êtes favorable ?
1: Alors, moi, je vais pas répondre comme ça. Je dis qu'il faut que ça soit discuté, donc, par le on a la chance en France d'avoir un comité d'éthique, et actuellement, j'en profite pour dire qu'il y a des discussions, actuelles pour une nouvelle révision de la loi de la bioéthique, mais il faut tenir compte du fait que une première loi en France, c'est que le corps n'est pas commercialisable, hein. Et ça, c'est quand même quelque chose qui est important. Il faut respecter le droit des personnes, et ça, c'est des points qui sont importants. Donc, dans toutes les questions que vous posez, donc ont une question éthique. Maintenant, quand on voit ces recompositions familiales, la seule question importante, enfin il y en a plusieurs, par exemple quand on voit les couples de femmes ou d'hommes d'ailleurs homosexuels ou les femmes seules qui ont un enfant, c'est ont-ils la possibilité ou non d'accueillir un enfant, surtout les femmes seules hein, qui en général ont un niveau de revenu qui est inférieur, ça c'est important de le savoir, et d'autre part, est-ce que finalement ces couples vont pouvoir donner un environnement familial, etc. aux enfants qui est suffisant, est-ce qu'il y a des études qui ont démontré qu'il y avait plus d'anomalies de développement chez les enfants. Alors, Boris Cyrulnik a dit qu'il y a trois niches sensorielles qui sont indispensables pour le développement de l'enfant. Il y a la période de la gestation, où il y a une niche sensorielle très importante, il y a des liens très importants entre la mère et l'enfant et le père, parce que l'embryon, l'enfant qui se développe entend la voix aussi de son père, hein, donc ça c'est très important. Ensuite, il y a la période de la naissance où il y a l'environnement familial, donc il y a la question, quel est l'environnement familial optimal qu'il faut pour cet enfant ? Un homme, une femme, deux hommes, deux femmes, une femme seule, une constellation autour de l'enfant. Et troisièmement, il y a la période du langage, et là il y a un très beau chapitre aussi de Serge Effes qui est pédopsychiatre, et qui dit, cette période du langage, on va raconter à l'enfant finalement d'où il vient, quelle est la merveilleuse aventure qui a permis d'aboutir à sa conception, il faut lui raconter cette épopée, hein. Et ça Serge Effes le raconte très bien. Et finalement, que l'enfant soit né par don de gamètes, qu'il soit né naturellement, qu'il soit né de telle ou telle façon, est-il possible ou non de lui raconter cela de façon intelligible ? Tout ça est très bien discuté par les plus grands experts dans ce livre, et on s'aperçoit finalement que différentes formes de couples sont possibles à partir du moment où on respecte un certain nombre de règles qui sont également expliquées dans le livre. Voilà, donc je crois que, d'autre part, il y a un chapitre qui est vraiment passionnant de Michel Perrault, hein, comme vous savez, qui a réécrit l'histoire des femmes, et qui raconte donc cette histoire de la libération du corps des femmes, non seulement la pilule, bien sûr, l'IVG ensuite, et je dirais que la congélation sociétale, la possibilité de congeler ses ovocytes, est aussi une troisième forme pour permettre aux femmes éventuellement d'avoir des enfants quand elles veulent. Et on peut se poser la question si ces modifications sociétales, ces modifications de couple ne viennent pas tout simplement du fait que la femme maintenant a la possession de son corps, a le droit de choisir. Finalement, une femme qui fait un enfant seule, est-ce que ce n'est pas parce qu'elle craint finalement que cette horloge biologique passe, mais elle n'a pas trouvé de conjoint ? Enfin voilà, et elle comprend, et finalement, elle se dit qu'il vaut mieux avoir des enfants maintenant que ne pas en avoir du tout.
0: On aura compris, cher Michel Mizrahi, que finalement, le mot d'ordre de l'ensemble de cette... De cette réflexion qui est la vôtre, c'est que le corps des femmes ne peut pas être un enjeu démographique. Hein, et je crois que ce sera le mot de notre conclusion, si vous êtes d'accord avec cette proposition. L'émission donc touche à son terme. On avait encore beaucoup de sujets à aborder, mais je renvoie bien sûr à la lecture de votre livre passionnant, Nouvelle fertilité, nouvelle famille, nouvelle humanité, paru chez Odile Jacob, et votre ménopause précoce aux éditions du Rocher. C'était Médecine au carrefour des sciences. Bonne journée à tous.
1: Merci.

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10: Aujourd'hui, Nathalie, vous allez nous parler de la psychologie des couples mixtes judéo-chrétiens.
11: Oui, Elsa, et singulièrement de ce qui se produit quand ils réalisent qu'ils ont fait un mariage mixte. Cette prise de conscience peut sembler étrange, Elsa, mais c'est la trame du nouveau roman de Nathalie Azoulay qui s'appelle « Toutes les vies de Théo », publié aux éditions POL. « Toutes les vies de Théo », c'est l'histoire d'un couple qui, après de longues années de mariage, une vie amoureuse et une vie de famille épanouie, une vie professionnelle et sociale réussie, sont séparés en raison de l'effet qu'a sur eux le pogrom du 7 octobre et les réactions que ce pogrom n'a pas manqué d'induire en France et dans le monde.
10: Mais Nathalie, si on revient à notre sujet de départ, que voulez-vous dire par quand un couple réalise qu'il a fait un mariage mixte? Est-ce qu'ils ne savent pas depuis le début?
11: En fait, d'une certaine manière, non, parce que ils n'y pensent pas, parce que souvent, ce n'est pas un sujet. La plupart du temps, les personnes se mettent en couple en remisant à l'arrière-plan leur identité au bénéfice d'éléments qui leur semblent plus importants, comme la qualité de la relation amoureuse, l'entente sexuelle, le partage des engagements politiques, les goûts artistiques, la passion pour certains loisirs, etc. Mais je vais résumer le roman de Nathalie Azoulay et vous allez comprendre. Léa et Théo forment un couple parfait. Ils s'aiment, sont heureux de la vie qu'ils mènent. Ce sont des espèces de bourgeois bobos, satisfaits de leur réussite existentielle. Ils sont très français, ils peuvent passer des soirées entre amis autour d'un dîner à discourir sur l'art, sur la société, le monde et sur eux-mêmes. Ils m'ont fait penser aux personnages des films de Sauté. Le roman débute par une annulation. Alors que tout est prêt à la maison pour une grande fête pour la soirée d'anniversaire de Théo, Léa décide qu'étant donné le terrible événement qui vient d'avoir lieu le matin même, elle doit tout annuler, le traiteur, les amis, etc. On comprend qu'il s'agit du 7 octobre 2023. Et c'est le début d'une histoire de rupture entre deux personnes qui vont découvrir qu'elles sont séparées par une frontière indépassable. D'un côté, Léa, qui est juive, est terriblement meurtrie par l'horreur du massacre. Elle y pense tout le temps. Et lorsqu'on en parle, elle ne supporte aucun propos qui voudrait relativiser l'événement, le situer dans une sorte de symétrie politique, le légitimer d'un certain point de vue. Elle reçoit tous ces discours comme une agression directe renforçant celle du 7 octobre. Dans ce contexte, son conjoint, Théo, qui n'est pas juif, se montre empathique, mais trouve que sa compagne a une réaction exagérée et il se sent impuissant. Et voilà un couple qui se défait, qui finira par se séparer, non pas en raison d'affects ou de problèmes de couple, non pas en raison de fonctionnements psychologiques inconciliables ou d'un désengagement sexuel ou affectif dû à l'usure du temps, mais en raison d'une réalité géopolitique internationale. Et tandis que je lisais le roman de Nathalie Azoulay, Elsa, j'essayais d'imaginer ce que ferait un psy spécialisé dans la thérapie de couple si Léa et Théo venaient le consulter. Quel est le problème qu'ils devraient traiter? Comment concevraient-ils la nature profonde de leur conflit?
10: J'ai entendu dire qu'un thérapeute de couple, c'est quelqu'un qui ne prend pas parti ni pour l'un ni pour l'autre, mais qui cherche à renforcer l'union.
11: Vous avez tout à fait raison, Elsa. Le thérapeute cherche à aider le couple à dépasser son conflit de sorte que les deux personnes retrouvent une vie heureuse ensemble. Pour cela, il y a plusieurs approches possibles. Il y a le thérapeute systémique qui va mettre en lumière les difficultés de communication entre les deux personnes et les aider à changer leur façon de se positionner l'un vis-à-vis de l'autre. Il y a le thérapeute inspiré par la psychanalyse qui va aider les deux partenaires à prendre conscience de leurs fantasmes et surtout du décalage existant entre l'image qu'ils ont de l'autre et ce qu'il est en réalité. Il y a le thérapeute comportemental qui va lui guider le couple dans des attitudes et des comportements afin qu'ils améliorent leur relation. Enfin, il y a le thérapeute cognitiviste qui va influencer les deux partenaires afin qu'ils changent leur façon de décoder le comportement du conjoint.
10: Et dans le cas de la situation de Léa et de Théo, quelle serait la meilleure approche?
11: En vérité, Elsa, je ne sais pas bien vous répondre, car les approches que j'ai citées et qui sont les plus courantes considèrent que le problème se situe dans les personnes, dans leur fonctionnement psychique, dans leur pensée consciente ou inconsciente et dans leur comportement. Or, de fait, et c'est le noyau du roman du livre de Nathalie Azoulay, si j'osais, je dirais, le personnage principal de cette histoire, c'est l'événement du 7 octobre qui pose problème, qui est le cœur du récit et qui engage un autre noyau essentiel du roman, qui est l'appartenance identitaire. Si le couple a un problème, c'est parce que Léa est rattrapée violemment par son identité juive qui vient d'être attaquée par un pogrom inhumain. Et depuis l'événement, toute réaction qui n'est pas au diapason de sa souffrance renforce son mal-être. Théo, du fait qu'il n'est pas juif, bien qu'il ne soit pas du tout antisémite, ne comprend pas comment sa compagne peut à ce point être affectée et obsédée par le massacre antisémite du 7 octobre. Et c'est là où, pour un psychothérapeute, tout se complique. Car on comprend que la réaction de chacun des membres du couple n'est pas induite par un fonctionnement psychologique personnel, mais par l'appartenance à des lignées parentales strictement hétérogènes.
10: Alors que faire dans une telle situation? Que peut proposer un psy?
11: C'est très difficile, Elsa. Mais on dirait que Nathalie Azoulay, l'auteur, y a pensé. En tous les cas, elle nous met sur une piste en introduisant un problème supplémentaire. Alors que le couple, Léa Théo, bat de l'aile à cause de leur réaction dissonante suite au 7 octobre, leur fille leur annonce que pour ses 18 ans, elle a l'intention de se faire baptiser. Léa, la mère donc de cette fille, une juive ashkénaze descendante de survivants de la Shoah, sans croyance ni rituel, de gauche, et Théo, le père franco-allemand, de gauche aussi, de parents d'origine chrétienne, mais élevé dans l'athéisme le plus commun, en tombe des nues. Or, je pense que c'est par là qu'on pourrait commencer un début de thérapie de couple efficace. En s'inspirant des travaux de Catherine Gransart, psychologue spécialiste des descendants de couples mixtes judéo-chrétiens, on partirait de la question de l'identité et de l'appartenance des enfants pour entrevoir le règlement du conflit de couple et de leur malentendu fondamental. De fait, la majorité des couples mixtes n'y pensent pas. Ils ne se figurent pas qu'ils auront des enfants qui ne seront ni comme leur père, ni comme leur mère, qui ne leur ressemblent pas. Des enfants qui devront chercher dans leur propre existence, et souvent par des chemins tortueux et douloureux, qui ils sont. Autrement dit, à quel monde ils appartiennent. Cela est presque toujours le cas quand les parents ne se sont pas au préalable mis d'accord sur l'identité de l'enfant à naître, ou, pour le dire autrement, Elsa, à quel ancêtre ils la fileront.
10: Je suis pas sûre de bien comprendre, Nathalie, expliquez-nous.
11: Oui, alors la plupart des couples mixtes, judéo-chrétiens, athées, anti-religieux ou a-religieux, vivent au sein de sociétés où ces questions d'appartenance ne sont pas réfléchies et où l'on laisse chacun se dépatouiller tout seul. Mais dans des mondes où l'on sait qu'un individu appartient forcément à une famille, une lignée, une culture, où il a des ancêtres, il appartient à des forces, à un dieu ou à plusieurs divinités, on fait très attention quand deux personnes n'appartenant pas au même monde s'unissent. C'est le cas dans les cultures africaines dans lesquelles j'ai vécu. Les parents des mariés se rencontrent avant le mariage et se mettent d'accord sur la filiation à laquelle seront rattachés les futurs enfants du couple mixte. Car, vous l'aurez compris, Elsa, le problème, ce n'est pas le couple mixte, c'est les enfants qu'ils auront. Ainsi, les familles négocient, chacune au nom de ses propres ancêtres, à qui appartiendront les descendants. Alors c'est évidemment ce que n'ont pas fait Léa et Théo, les personnages principaux du roman d'Azoulay. Ils se sont unis comme s'ils étaient seuls au monde, à l'origine de leur propre existence. Le 7 octobre est venu fracasser ce leurre. Il est venu leur rappeler qu'il existait des juifs et des non-juifs. Qu'il existe aussi des groupes qui souhaitent la disparition de l'existence juive et que dans une telle situation, la neutralité est impossible. De ce point de vue, le 7 octobre a fonctionné comme la Shoah, il a produit une fracture absolue, il a imposé une partition radicale entre ceux qui se savent en risque de disparaître et les autres. Cet événement a eu des effets majeurs antagonistes. D'une part, il a capturé l'âme et la pensée des personnes qui souhaitent rester juives en les inquiétant et les obsédant à l'extrême, en les soudant passionnément à leur collectif juif. Et d'autre part, il a recruté et rassemblé des individus disparates, animés par la haine des Juifs, qui est devenue la force vive d'un nouveau combat politique. Alors, vous l'aurez compris, Elsa, toutes les vies de Théo, le nouveau roman de Nathalie Azoulay, parce qu'il est autant le récit d'un couple fracturé par l'événement du 7 octobre qu'un questionnement sur l'identité des enfants de couples mixtes, est un récit pour tous nos auditeurs.
7: Bon.
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1: Bienvenue pour ce nouvel épisode de Rock 80. On est heureux de vous retrouver comme chaque semaine à la même heure avec ce bon vieux rock des 80s. On va commencer par un second couteau parce que c'est souvent le cas. Et on aime ces personnages. Little Steven, alias Steven Van Zandt, il a accompagné pendant 10 ans Bruce Springsteen au sein du E Street Band. D'ailleurs, sur la tournée de cette année, il est revenu parce qu'il a fait les allers-retours entre-temps. Évidemment, il a tenté de se lancer en solo, plusieurs albums entre les années 70 et 80. Voice of America, c'est peut-être celui qui a eu le plus de succès. Vous savez bien que tout est relatif dans cette émission. On écoute Undefeated, un morceau qui, j'espère, vous mettra bien en forme.

Un second couteau qui mérite le respect, Little Steven dans Rock 80 et sur RCJ. Et on parlait de second couteau, aujourd'hui elle est oubliée, mais à l'époque c'était un grand nom du rock américain, c'est la chanteuse Pat Benatar. 1980-1982, c'est sa grande période de succès. Après ça a été un peu plus compliqué, on va la retrouver dans un extrait de Get Nervous, l'album de 1982 dans lequel les claviers commencent à avoir une importance plus importante. C'est le morceau titre, parce qu'il a deux titres, hein, ce morceau. C'est dans la parenthèse, vous avez Get Nervous. Mais le premier nom qui apparaissait, Anxiety, c'est bien en rapport avec la pochette où on la voit dans une espèce de camisole de force. Pat Benatar en 1982.

La chanteuse américaine Pat Benatar dans Rock 80. Et à présent, une histoire qui revient régulièrement dans cette émission, c'est celle des choristes qui se lancent en solo. C'est pas facile. De tout temps, ça a existé, notamment dans la pop et le rock. Et on va retrouver Rosemary Butler, qui a accompagné les plus grands noms de la pop, de la musique en général populaire aux États-Unis, et qui en 1984 se lance en solo. Elle a pour elle de bons compositeurs, de bons musiciens. L'album est un petit peu dans l'air du temps, c'est-à-dire plutôt rock FM. C'est vraiment très bien fait et évidemment elle chante très bien. Et ceux qui le trouveront auront de la chance, parce qu'évidemment il a été réédité de façon assez confidentielle et ça ne va sûrement pas recommencer. L'album, c'est toute une déclaration d'intention, s'appelle tout simplement Rose, et le morceau qu'on va écouter, Imagination.

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1: On est toujours ensemble dans Rock 80 sur RCJ 94.8 et sur tous vos outils numériques. Un gros coup de cœur qui arrive maintenant, c'est le groupe de l'Illinois Enough Z9 qui grandit dans les années 80, qui sort son premier album en 1989 et qui a toujours été victime d'un malentendu, c'est-à-dire qu'on les a classés dans le hair metal, cette forme de hard rock basée beaucoup sur l'apparence et sur des mélodies basées sur des chœurs, des arrangements assez costauds, mais pour autant pas toujours très mélodiques, au contraire du rock FM ou de la OR. Et donc, Enough Z9 n'était pas du tout hair metal, c'était un mélange de Aerosmith, de Cheap Trick, et puis forcément, celui qui est venu avant et qui a tout inventé quasiment, c'est John Lennon, parce que oui, c'est pas exactement les Beatles. Pour Enough Z9, l'influence, notamment celle du chanteur Donny V, c'est vraiment John Lennon. On l'entend à chaque phrase qu'il prononce. Le groupe aujourd'hui existe toujours, mais le chanteur est parti, donc c'est le bassiste qui est le nouveau leader. Ils jouent, ils tournent et ils sont même venus en France il y a quelques années. C'était donc leur début en 1989 et en toute logique, le morceau qui ouvre l'album s'appelait New Thing, le groupe Enough Z9.

Si vous écoutez régulièrement cette émission, vous le savez, on défriche, on déniche, on fait de l'archéologie musicale, on évite les gros tubes parce que les années 80 qu'on aime, c'est ce rock qui était un petit peu derrière les grands noms et on tombe parfois sur des artistes qui méritent tellement une réhabilitation comme la canadienne Sass Jordan qui sort en 1988 l'album Tell Somebody, c'était le début de sa carrière. Elle a changé pas mal de style dans le courant de ses pérégrinations musicales. Mais celui-là, il vaut bien le détour et il s'appelle So Hard.

Les chanteuses avaient parfois un petit peu de visibilité sur des télés comme MTV qui commençait à l'époque, ou sur les grandes radios américaines et parfois européennes. Et souvent, la mode, c'était d'ajouter au nom de la chanteuse quelque chose, un nom d'objet ou de bande ou autre. Alors, ça donnait Joan Jett and the Blackhearts, par exemple. Eh bien, vous aviez aussi Katrina and the Waves. Alors, je m'insurge parce que forcément, vous dites Walking on Sunshine. Ça suffit avec cette chanson. Elle n'est pas représentative de l'inspiration du groupe qui a sorti une bonne demi-douzaine d'albums, parce que leur credo, c'était du rock assez varié. Parfois, c'était très rock'n'roll. Parfois, on allait vers le folk ou la pop. Parfois, vers le hard rock. Mais c'était bien plus que ça. C'est bien pour ça que je vais tenter de vous convaincre avec un extrait de Waves qui est sorti en 1986. Et ce titre s'appelle Lovely Lindsay Katrina and the Waves.

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1: Rock 80, c'est toutes les semaines à la même heure sur RCJ et sur 94.8 en FM. Entre autres, on était en 1986. On va avancer d'une toute petite année pour retrouver un groupe qui symbolise aussi certaines stratégies des maisons de disques, parce qu'à l'époque, évidemment, la musique numérique n'existait pas, mais on vous autorisait parfois à sortir non pas un album, mais un 5, un 6, un 7 titres. On appelait ça des mini-albums ou des EP ou des extended EP, si vous voulez. Ça permettait quand même de se faire connaître et parfois ça menait à une vraie carrière. C'est comme ça qu'ont débuté le groupe Lewis and Clark. Jeu de mots subtil, évidemment, pour ceux qui connaissent la saga Superman. C'était un petit peu à l'intermédiaire entre plusieurs écoles, avec un petit côté garage, un petit côté power pop. Vraiment très bon, en tout cas. Le nom de l'album est aussi un petit peu ironique, Hollywood Capacity Maximum. On écoute le morceau Silence.

Il fallait bien qu'on aille un petit peu en Angleterre. Il y avait un mouvement quand même qui était assez assez voyant. C'est ceux qui voulaient vraiment sonner comme les Américains et ils y arrivaient parfaitement. Pas vraiment par souci carriériste, mais tout simplement par goût du style et puis une certaine appétence pour le rock un peu roots. Donc ça donne du hard rock avec de solides bases qui ne va pas du tout dans le chemin du heavy metal. Ce groupe s'appelait Little Angels. C'était leur début, 1989. Ils avaient fait un mini-album juste avant le vrai premier album, c'est Don't Pray For Me. Ça a une bonne patate pour parler un petit peu crûment. On écoute No Solution, le groupe Little Angels.

Voilà, un chanteur qui a du coffre. Alors, c'est pas méchant ce que je vais dire, mais celui qui arrive maintenant, il n'en a pas trop, justement, mais il le sait. Ian Hunter, sommité du rock anglais, mais après Mott The Hoople, quand il est parti dans une carrière solo, il a perdu énormément de notoriété. Je crois bien qu'il s'est installé aux États-Unis et qu'il pensait que sa carrière était surtout là-bas. Mais il reste quand même le compositeur, le mélodiste et puis surtout l'auteur, avec des textes pleins d'ironie. À ce propos d'ailleurs, il a fait une sorte de journal de tournée qui est vraiment très très rigolo à lire si vous le trouvez. Et voilà, c'est quelqu'un qui sait écrire des textes et qui parle de choses intéressantes. Vous allez vous en rendre compte avec le titre de l'album de 1983 dont on va entendre un extrait. All the good ones are taken. Tous les bons sont déjà pris. Et ça veut tout dire. Il y a quelque chose de désabusé, il y a quelque chose de presque de très déprimé, mais avec évidemment de l'ironie, de l'humour. Ian Hunter, qui était donc en 1983, bel et bien toujours actif et toujours un très bon compositeur. J'espère que vous en serez d'accord en écoutant Something's Going On.

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2: Ian Hunter en 1983. Je vous rappelle que si vous voulez écouter cette émission ou les précédentes, il vous suffit d'aller sur le site de la radio, radio-rcj.info, dans la rubrique émission Rock 80. Et après, c'est parti. Vous n'avez qu'à dérouler le menu. On fait un petit tour en Suède avec le groupe Europe qui, à cette époque, était relativement inconnu. Final Countdown, c'est arrivé 2 ans après. Et surtout, ils n'avaient pas encore signé de contrat avec une grande maison de disques. Ils étaient édités en Suède. On les trouvait en importation dans les magasins de France. Et ils ont eu ce premier mini-succès qui s'appelle Open Your Heart, à tel point qu'ils allaient le ressortir 4 ans plus tard, au moment où leur carrière sera lancée. On va donc écouter la version originale qui est tirée de l'album Wings of Tomorrow, qui est le second. Europe avec Open Your Heart, vous allez voir, c'est une balade avec des petits moments plus musclés, mais avant tout, une très jolie mélodie. Europe dans RCJ et Rock 80.

On va terminer cette émission avec un morceau riche en émotions, relativement typique d'une forme de hard rock très inspirée par les années 70. Et celui qui a sorti cet album et ce morceau s'appelle Zeno, mais en fait son vrai nom c'est Zeno Roth. Et c'est le frère, faut pas que je me trompe, est-ce que ce serait pas le neveu plutôt? Non, je crois que c'est le frère d'Uli Roth, qui est l'extraordinaire guitariste, le guitariste historique de Scorpions. Alors je dis historique, vous allez me répondre, mais il est resté que 4 ans. Mais c'est quand même celui qui a laissé une plus grande trace, à mon humble avis. Et d'ailleurs, on remarque que si la voix n'est pas la sienne, puisque lui, il a compris que c'était pas un bon chanteur, et vous allez voir que le chanteur qui officie sur cet album est très à l'aise dans les aigus, le style guitaristique est vraiment très proche de Uli. Donc on reconnaît la filiation sans aucun problème. L'inspiration est différente, il n'y a pas vraiment de côté hendrixien dans ce morceau, mais en tout cas c'est un titre de toute beauté qui était probablement le meilleur moyen d'entrer dans sa musique en 1986, au moment où sort son premier album qui s'appelait tout simplement Zeno. Et je vais laisser la place à la musique après ce petit vent qui arrive. Don't Tell the Wind, c'est le titre du morceau.

Et c'est le moment de vous dire au revoir. Rock 80 ferme ses portes pour cette semaine, mais vous pouvez les rouvrir très facilement toute la semaine si vous voulez, si vous allez sur le site de la radio que je mentionnais tout à l'heure. On se donne donc rendez-vous soit mardi prochain 23h, soit mercredi 14h sur internet. Et bien sûr, je remercie comme toujours Théo et l'équipe technique de RCJ. Je vous souhaite une bonne après-midi ou une bonne soirée. À bientôt. Au revoir.

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2: Et nous recevons aujourd'hui pour parler d'intelligence artificielle. Je vous rappelle que tout ce mois est consacré à cette révolution. Je crois que le mot n'est pas trop fort. De l'intelligence artificielle dans nos vies, dans nos travaux, dans le monde. Et je reçois aujourd'hui Christian Allouche. Bonjour Christian.
3: Bonjour Marc.
2: Alors Christian Allouche, vous êtes entrepreneur. Vous êtes le cofondateur et le PDG de Glimmer. C'est une société qui est spécialisée dans le développement de solutions d'intelligence artificielle pour la radiologie, donc dans l'univers médical. Vous êtes diplômé de l'ESCP Business School en management, spécialiste d'économie et des finances, mais vous avez aussi une formation dans le domaine de la recherche translationnelle et dans l'innovation dans le système nerveux central. Donc vous êtes à la fois quelqu'un qui connaît la technique et quelqu'un qui connaît le business. Alors, on est ravis de rencontrer dans cette série de podcasts des gens qui viennent qui sont des acteurs du business, non pas uniquement des observateurs, mais des acteurs. C'est-à-dire que vous, finalement, l'intelligence artificielle, vous vivez avec, vous vivez dedans tous les jours.
3: Et on la développe.
2: Et vous la développez.
3: On l'a créé, effectivement, tout à fait. Vous avez bien fait vos recherches, parce que ce DU, ce diplôme universitaire...
2: C'est l'intelligence artificielle qui m'a ressorti tout ça. Oui.
3: Ah, ouais, elle marche bien, Laurent, on y arrive bien. Non, effectivement, on l'a créé. Nous, on s'est lancé dans cette aventure en décembre 2017. C'est le moment où on a incorporé la société. Et on avait commencé un petit peu avant. Donc, c'était avant l'arrivée des LLM. C'était avant l'arrivée de ChatGPT.
2: 2017, c'était encore la préhistoire.
3: C'était encore la préhistoire, mais c'était le début de ce qu'on appelle le computer vision, c'est-à-dire ou du deep learning, notamment pour des applicatifs de recherche, détection d'objets, de choses dans les images naturelles. Ça commençait à fonctionner, mais c'était encore balbutiant. Et je dirais que c'était la première vague. Et donc, qu'est-ce qu'on pouvait faire? Moi, je venais, comme vous dites, hein, je suis un entrepreneur, j'ai fait le SCP. J'avais un fort besoin, moi, de revenir sur des sujets un peu plus scientifiques, un peu plus denses. Et donc, c'est pour ça, derrière, que j'ai fait des études de biologie. J'ai cofondé une société en biotechnologie, quasiment à la sortie de mes études, avec une médecin-chercheur qu'on a par la suite revendue, qui aujourd'hui est encore en activité, qui développe des traitements pour des maladies neurodégénératives en utilisant la thérapie génique et qui aujourd'hui sont en test chez l'homme pour la maladie de Huntington en ce moment. Donc, ça faisait un moment, moi, que je baignais dans l'entrepreneuriat et puis la deep tech, la biotech, la santé. Donc, j'avais envie de rester dans ce domaine-là. Et c'est à ce moment-là, moi, que j'ai découvert le machine learning. Donc ça, c'était vraiment l'ancêtre du deep learning. C'était ces réseaux de neurones, pas nécessairement profonds, mais c'était cet apprentissage machine. On voyait des algorithmes qui étaient capables de s'adapter à la réalité pour se modifier.
2: Machine learning, c'est le fait que les machines ne font pas uniquement ce qu'elles sont faites, ce pour lesquelles on les a programmées, mais sont capables d'apprentissage.
3: Ils sont capables d'apprentissage, exactement.
2: De perfectibilité, même.
3: De perfectibilité. Moi, ça m'a fasciné quand j'ai découvert ça. Donc, j'ai fait une formation, en fait, en ligne. Maintenant, avec Coursera, on a accès à des choses formidables. Donc, j'avais fait le MOOC du professeur Andrew Nguyen, qui était le patron de l'IA à Stanford. Le patron de l'IA chez Baidu, et qui était professeur de machine learning à Stanford. J'ai commencé comme ça, je me suis formé de manière assez autodidacte. J'ai appris à coder, j'ai mis les mains dedans et j'ai trouvé ça tellement formidable. Donc là, on était en 2016, que je me suis dit, je veux absolument participer à cette révolution qui va avoir lieu, c'est absolument certain. Et je veux rester dans le domaine médical de la santé. Donc là, je me suis dit, ok, très bien, le machine learning, ça fonctionne. Ça s'applique pas mal au traitement des images. Qu'est-ce qu'on pourrait faire dans la santé qui utilise l'IA et qui a à voir avec les images? La radiologie, ça paraissait être un bon pari. À ce moment-là, il y avait déjà quelques sociétés qui avaient levé beaucoup, beaucoup d'argent, mais qui n'avaient pas forcément réussi. C'était les pionnières qui avaient ouvert le terrain et qui s'étaient un peu cassé la figure à la fin, malheureusement. Et nous, on faisait partie d'une deuxième vague d'entreprises qui avons construit sur ces pionnières des sociétés qui aujourd'hui marchent assez bien. Donc, on est vraiment ravis. Et c'est ça, c'est la genèse. Donc la genèse, c'est vraiment l'analyse d'image. Plus tard, ChatGPT arrive, et là c'est le texte en fait, hein, c'est la Generative AI, et notamment la Generative AI, c'est-à-dire des IA qui sont capables de générer du texte, générer des images, mais en l'occurrence pour le texte, c'est ce qu'on utilise quasiment tous au quotidien aujourd'hui. Et ça nous a ouvert en fait des nouvelles portes, puisque initialement on aidait les radiologues à mieux détecter dans les images ce qui devait être détecté, des fractures, des cancers du sein, des nodules pulmonaires, etc., etc. Aujourd'hui, on est aussi capable de générer automatiquement un compte rendu que le radiologue va pouvoir éditer peut-être à la marge et donc gagner substantiellement du temps sur la génération du compte rendu qui est la dernière pièce de son travail.
2: Alors que fait exactement Glimmer? Donc qu'est-ce qu'elle propose? Qui sont ses clients? Comment elle fonctionne?
3: Alors nous, on cherche à construire un copilote du radiologue, c'est-à-dire un assistant intelligent qui l'aide sur l'analyse des images, donc repérer les anomalies, puis une fois qu'elles sont repérées, les caractériser. Par exemple, dire OK, il y a une lésion dans une mammographie. Est-ce que c'est une lésion bénigne, maligne? Est-ce que c'est une masse? Est-ce que c'est un foyer de microcalcification, etc. Et puis l'aider dans la génération de son compte rendu, c'est-à-dire en fait l'assister sur l'intégralité de son workflow, comme on pourrait le dire. Ça c'est l'ambition de l'entreprise. Ensuite, comme c'est de la medtech, comme c'est très réglementé, comme c'est complexe, le one size fits all n'existe pas. On peut pas faire un algorithme qui règle toute la radiologie d'un coup. Ça, c'est pas possible. Donc, il a fallu découper, en fait, en petits bouts. On a commencé par la radiographie. Et notamment la traumatologie. Donc, la recherche de fractures. On a construit l'entreprise dessus. On a fait une première application qui s'appelle Boneview et qui est devenue assez rapidement un standard mondial dans l'aide à l'interprétation des radiographies traumatiques et qui est aujourd'hui utilisée dans un peu plus de 2200 hôpitaux et centres d'imagerie privés dans 45 pays.
2: C'est-à-dire que pour être simple, la machine lit, elle fait les copilotes, donc elle lit l'image et elle l'interprète avec le radiologue.
3: Elle lit l'image, elle l'interprète avant même que le radiologue ne l'ouvre.
2: Ouais, c'est
3: ou
2: ça.
3: Le médecin urgentiste, parce que il y a quand même beaucoup de zones où il n'y a pas de radiologue, où il n'y a pas assez de radiologues, et ça même en France, hein, il y a des centres hospitaliers où le radiologue, il est tout seul pour faire du scanner de l'IRM, de l'échographie, de la radio. La radio des urgences à 2h du matin, c'est peu probable qu'il la lise, malheureusement. Donc l'urgentiste, il est tout seul, hein, quand il a un patient en face de lui, il doit regarder des radios tout seul. Donc c'est pas nécessairement que pour les radiologues, ça peut être aussi pour d'autres professions médicales qui sont susceptibles de regarder des imageries médicales. Et donc ça prémâche le travail avant même que ces derniers n'ouvrent le dossier patient dans ce qu'on appelle le PAC, c'est-à-dire le logiciel qui est utilisé pour visualiser des images. Et ils ont accès finalement aux résultats de Glimmer qui leur dit, ici il y a une fracture.
2: Mais à la limite, on passe même plus par l'image.
3: Est-ce qu'on passe plus par l'image
4: Parce que si la machine est capable d'aller voir directement par des prises, des photographies, je sais pas comment ça se passe, et qu'elle interprète immédiatement, on passe plus par l'écran, je veux dire.
3: Ah,
4: voilà, on passe plus par l'écran. On n'a pas besoin de faire un display, de voir les images en grand pour dire ah bah oui, là il y a un truc, etc.
3: Alors si il faut. Et alors, je vais vous répondre. C'est pas une réponse de Normand ce que je vais vous faire, mais c'est quand même important à considérer. Il y a un vrai sujet dans l'IA qui est un vrai problème, qui est le manque d'explicabilité de ces modèles. Je pense que vous avez entendu parler de ce challenge, hein, la fameuse boîte noire. La beauté dans l'imagerie médicale, c'est qu'il n'y a pas de boîte noire, dans le sens où l'IA va générer un résultat qui est vérifiable sur une image. Donc justement, en fait, c'est un peu une pierre deux coups. Ça permet aux médecins de consulter le même scanner, la même mammographie, la même radio, la même échographie, et de valider que l'IA s'est pas trompée sur cet examen-là. Donc les médecins gagnent substantiellement du temps. On mesure une réduction d'à peu près 30% du temps d'interprétation grâce à l'IA, et une diminution des erreurs qui est d'environ 30% aussi.
4: D'accord. Et c'est déjà actif ou c'est à l'état de prototype ?
3: Aujourd'hui, on est vraiment déployé dans 2000 hôpitaux, sans d'imagerie privée, dans 45 pays.
4: C'est-à-dire que si on va dans un hôpital ou qu'il nous arrive quelque chose, on a déjà des chances de se faire interpréter par Glimmer.
3: Ben tout à fait.
4: Par Glimmer.
3: Ben tout à fait. Là, pas loin d'ici, vous pouvez aller à Cochin.

0: qui était financée par la BPI, pour construire la première plateforme d'assistance aux radiologues pour la lecture des scanners en cancérologie. Une assistante de A à Z, hein, c'est-à-dire sur la détection des lésions, leur quantification, leur suivi, etc. Et pour ce projet-là, pour lequel on investit 18 millions d'euros, sur une période de quelques années, on a reçu un financement significatif de l'État français d'environ 5 millions. Et pour ça, un des gros piliers, c'était la création d'emplois en France. Donc la R&D, elle est française. On a un pool de talents qui est exceptionnel en France, que ce soit en produit, que ce soit en ingénierie logicielle, que ce soit en ingénierie d'IA. Ces gens-là, ils sont en France. Ils sont pas à des prix en plus exorbitants, donc on peut faire des très très belles entreprises françaises dans l'intelligence artificielle.
1: Ouais. Alors ça c'est rassurant parce que effectivement une des questions qu'on se pose dans cette série de podcasts d'émissions, c'est effectivement l'IA va aspirer des emplois, va éliminer des emplois, ça c'est clair, c'est net et c'est même assez rapide. Mais vous êtes l'exemple de quelqu'un qui en crée. Alors peut-être qu'il y en a qui sont perdus d'un côté et qui sont recréés de l'autre. Comment ça se passe ?
0: On a de la chance, nous, c'est qu'on évolue dans un domaine un peu particulier. Le domaine de la radiologie, c'est un domaine qui est traversé par une énorme crise de
1: vocation,
0: de
1: l'emploi.
0: C'est-à-dire qu'il y a un manque criant de radiologues. 80% des systèmes de santé dans le monde rapportent un manque de radiologues. Si vous prenez l'Angleterre, le NHS, donc le NHS qui est le service de santé public anglais et qui a quasiment monopole sur l'intégralité de la santé en Angleterre. C'est un manque donc autodéclaratif de 30% de radiologues. Il manque 2000 radiologues. En Angleterre, pour opérer correctement. Pour vous donner un ordre d'idée, en France, il y a 8000 radiologues, et ce, en comptant les internes. Donc, en Angleterre, il manque 2000 radiologues.
1: Et en France, il en manque combien ?
0: Il en manque. C'est, j'ai plus les dernières datas de la Cour des comptes, hein, mais si je vous dis pas de bêtises, pour moi, c'est quelque chose comme 20 à 30... C'est dans la fonction publique, en fait, hein, qu'il manque des radiologues, et c'est quelque chose comme 20%. La radiologie libérale est mieux organisée, donc peut faire face, en fait, à la pénurie qu'il y a de radiologues dans le système public, ce qui n'est pas le cas en Angleterre. Donc on est quand même dans un marché qui est marqué par la pénurie de radiologues, la pénurie de professionnels de santé.
1: Ouais.
0: Donc nous, on est plutôt une solution sur cette tension énorme qu'il y a derrière des répercussions en termes de...
1: Et donc la question ne se posera peut-être plus en termes de quantitatif au nombre de radiologues, mais après en termes plutôt qualitatifs, puisqu'il y a une masse de travail qui sera fait, vous parlez de copilotes, donc on est plus dans la complémentarité, disons par rapport à des radiologues qui vont d'une certaine façon monter en puissance et qui vont faire évoluer peut-être leur métier vers d'autres choses, plutôt que dans le remplacement.
0: Ouais, je crois pas beaucoup à la théorie du remplacement. Je pense, je crois davantage à la théorie de l'évolution. Le métier du radiologue va évoluer, c'est certain. Et je pense que l'IA ouvre la porte à beaucoup de choses. Je vous prends par exemple la notion de dépistage. Le dépistage organisé du cancer du sein, c'est un vrai succès. Il y a chaque année à peu près 3 millions de mammographies qui sont faites dans le contexte du dépistage organisé, et ça a des impacts positifs en termes de taux de survie chez ce cancer qui est quand même le premier cancer mortel chez la femme. Ça c'est juste le cancer du sein, mais du dépistage, on a envie d'en avoir pour le cancer du poumon, ça va rentrer en vigueur à un moment, et puis peut-être qu'on a même envie d'avoir une imagerie préventive, c'est-à-dire que vous, moi, n'importe qui en bonne santé, passé un certain âge, pourrait avoir chaque année une IRM de routine. C'est un débat éthique et médical très intense, parce que tout le monde n'est pas d'accord sur ce sujet-là. Mais moi, ça m'étonnerait pas que dans les 10 prochaines années, les mutuelles prennent en charge de l'imagerie purement préventive, purement prédictive, pour s'assurer.
1: Qui peut être pas très cher, d'ailleurs.
0: Qui ne peut pas être très cher, sinon on a un problème de coût de santé. Mais avec, la baisse du coût des machines qu'on peut imaginer, notamment avec cette nouvelle génération de sociétés comme Chipiron, Hyperfine, qui développent, des IRM à ultra bas champ, accessibles, pas chers, peut-être que le coût des machines va fortement diminuer. L'intelligence artificielle peut jouer un rôle de tri, en fait, dans le cas d'une imagerie préventive où on aurait tous peut-être une IRM de routine, un peu comme vous faites un contrôle technique pour votre voiture. On aurait peut-être demain des contrôles techniques qui nous permettraient de repérer très très tôt des maladies

0: chroniques qui, si prises en charge à temps, ont un impact sur votre santé et sur le système de santé bien inférieur. C'est quand même ça la vision à très très long terme. Et dans cette vision à très très long terme, il y a un rôle clé à jouer, c'est un rôle de tri en fait. Parce que là, c'est pas possible pour un opérateur humain, pour un radiologue, de regarder les IRM de millions de Français chaque année, c'est impossible. Il y a déjà des tensions sur la ressource radiologique alors qu'on est dans un système de la réaction, c'est-à-dire que vous avez généralement une imagerie médicale quand on suspecte quelque chose chez vous. Donc dans un monde, demain, dans le monde de la prévention pure, là, c'est absolument impossible pour un cerveau humain d'analyser autant d'imagerie. Bon bah dans ce contexte, je vois bien un scénario où l'intelligence artificielle jouerait le rôle de premier tri, mettrait de côté tout ce qui semble normal avec des gros gros niveaux de ce qu'on appelle de valeurs prédictives négatives, et tout ce qui est douteux serait renvoyé à des radiologues dont c'est l'expertise.
1: Mais Christian Allouche, est-ce qu'on peut pas imaginer d'aller un cran plus loin et de se dire finalement, on pourrait avec les logiciels que vous développez, vous et d'autres, avoir une espèce de scanning en permanence de soi-même, c'est-à-dire on a sur un smartphone, on peut se scanner et puis avoir une espèce de veille, de monitoring qui nous avertit à un moment donné, ah là il y a une image bizarre, là il y a un petit truc bizarre. Est-ce qu'on peut, parce que si cet outil est appelé à se répandre un peu partout, que tout le monde peut l'utiliser, pourquoi pas chaque individu pour sa propre santé?
0: Alors là, je pense qu'il y a quand même des barrières aujourd'hui. L'imagerie médicale, diagnostique, repose d'abord sur beaucoup de techniques irradiantes. Voilà, quand on fait un scanner, quand on fait une radio, on envoie quand même des rayons X. Donc ça doit être fait de manière proportionnelle et justifiée. Ensuite, il y a des technologies médicales qui sont non irradiantes, comme l'IRM. Et l'IRM, c'est extrêmement coûteux aujourd'hui, c'est complexe. Je vois pas dans le court terme ou même dans le moyen terme des IRM portables qu'on aurait chez soi et qui nous permettraient de faire
1: ça
0: c'est un peu plus du Minority Report, mais bon, dans ce monde,
1: par contre,
0: tout peut
1: des
0: arriver.
1: IRM mobiles, est-ce que ça existe déjà?
0: Ça existe déjà. Il y a des sociétés.
1: C'est-à-dire qu'on va sur le lieu d'un accident.
0: Exactement, qui sont donc non irradiantes, qui peuvent être déplacées, qui peuvent être mis par exemple dans des blocs opératoires. On commence à voir effectivement une démocratisation de l'accès à l'imagerie médicale lourde, type IRM. Donc, ça peut arriver, ça va arriver, mais c'est une révolution qui est un peu plus lente, celle-là. Non, moi je crois beaucoup plus demain à votre mutuelle qui chaque année vous paye une IRM full body dans un centre radiologique et avec l'objectif de détecter, dépister des maladies pour lesquelles il y a un traitement et de les détecter à temps en fait, hein, en stade 1, et d'arrêter en fait ce tableau qu'on connaît trop, j'ai un symptôme clinique, je vais voir mon médecin généraliste qui me prescrit un scanner ou une IRM et j'ai un cancer stade 3. Bref, c'est pas foutu, mais c'est un peu tard. Et donc c'est embêtant. Si on pouvait détecter, diagnostiquer des cancers au stade 1 quasiment la majorité du temps, ce serait un vrai grand grand progrès social.
1: Ça aurait évidemment un avantage puisqu'on pourrait prendre des images et on pourrait prendre des maladies de façon très très précoce, et ça représente évidemment aussi probablement un avantage financier pour les mutuelles, parce que si vous vivez longtemps en bonne santé, que vous fréquentez moins les hôpitaux, vous coûtez moins cher à la mutuelle.
0: Écoutez, moi, cher habituel,
1: tout le monde est content. Personne n'a envie de dépenser de l'argent pour sa santé.
0: Le diagnostic précoce du cancer, c'est quelque chose pour lequel où tous les intérêts sont alignés. Les intérêts du patient, ceux du système de santé, ceux du payeur, et même ceux de la pharma, d'une certaine manière. Parce que c'est des traitements peut-être moins lourds, mais c'est des traitements, c'est plus de traitements aussi. Donc, en l'occurrence, ici, tous les intérêts sont alignés. Et donc, je vois pas pourquoi on n'arriverait pas à faire aboutir d'un système comme ça qui, au premier rang duquel, bénéficierait aux patients.
1: Ouais, absolument. Et qu'est-ce que vous voyez d'autre que ces applications Il y a cette application d'imagerie médicale que vous développez. Dans quel domaine approchant médical, santé, visualisation, voyez-vous aussi des avancées se faire?
0: Il y a des grosses avancées d'abord sur la démocratisation. J'ai parlé de l'Afrique tout à l'heure, l'Afrique subsaharienne, plus d'un milliard d'habitants, quelques milliers de radiologues. C'est les chiffres officiels de la FAR, la Fédération africaine de radiologie. Il n'y a même pas un recensement précis du nombre de radiologues. C'est-à-dire qu'il y a
1: un manque, continent qui sera le plus peuplé d'ici 20 ans.
0: Donc là, il y a un manque de radiologues, et là, il va falloir faire sans les radiologues, en l'occurrence, et imaginer un monde avec de l'imagerie médicale, de l'intelligence artificielle et d'autres types de professionnels de santé. En Afrique subsaharienne, je crois beaucoup, par exemple, au développement de l'échographie équipée d'intelligence artificielle. Et qui permettent à des professionnels de santé, peut-être des infirmiers, des médecins généralistes, des médecins de campagne en fait, d'aller faire des échographies, d'être aidés par l'intelligence artificielle pour la navigation, hein, pour faire les bonnes images, et puis derrière d'avoir une téléinterprétation de ces images par intelligence artificielle qui permet de poser des diagnostics très fins. Et je pense que l'échographie, c'est le nouveau stéthoscope du médecin de demain. Et je crois beaucoup dans ces pays où, bah, finalement, il y a rien, il y a pas grand chose qui est construit en matière de en radiologie. Donc en fait, c'est une terre qui est super propice à l'innovation de rupture. Donc ça, on y croit beaucoup. Et donc dans ce contexte, on a fait un partenariat avec la société Fujifilm. Qui crée notamment des systèmes de radiographie X-ray, mais mobiles, donc assez simples à transporter. Et donc, on a fait un partenariat pour intégrer nos IA directement sur ces systèmes mobiles, pour que ces systèmes mobiles puissent équiper des dispensaires au fin fond du Nigeria où il n'y a pas de radiologue. Donc, je crois à un axe, c'est la démocratisation de l'accès à l'imagerie grâce à l'intelligence artificielle qui rend le coût de l'intelligence radiologique beaucoup plus faible et donc accessible, abordable. Si ces pays-là sont capables de s'outiller de modalités d'imagerie, donc type voilà hein, des chariots mobiles X-ray ou des échographes intelligents. Ça, c'est un axe très très fort et je rappellerai quand même qu'il y a 2/3 de la population mondiale qui n'a pas accès à l'imagerie aujourd'hui d'après l'OMS. Donc il y a un vrai vrai enjeu de démocratisation. Et puis un autre axe qui est l'expertise. Dans nos économies plus développées, et je pense ici aux États-Unis, à la France, etc. Pourquoi l'expertise ? Aujourd'hui, les radiologues, faut imaginer un radiologue, c'est entre 100 et 150 patients jour. Ils ont quelques minutes à accorder par examen. Donc d'abord, c'est très important qu'ils soient équipés d'intelligence artificielle comme des filets de sécurité pour être sûr de ne pas passer à côté d'une métastase osseuse, d'un cancer du sein. Et malheureusement, c'est quelque chose qui arrive parce que c'est pas des machines, justement. Donc il faut les aider, les équiper de machines qui leur permettent hein, de prendre de la hauteur, justement. Une fois que l'intelligence artificielle va vraiment les aider sur cette tâche première qui est de détecter, de repérer tout ce qu'il y a à repérer et de faire un compte rendu structuré et solide. Moi, je pense que on va voir la science radiologique devenir de plus en plus experte et se rapprocher de plus en plus de la clinique. Par exemple, il y a un domaine que je trouve passionnant qui s'appelle la radiomique. La radiomique, c'est l'analyse de la texture. C'est-à-dire, vous prenez un scanner, vous regardez une tumeur sur un scanner, vous allez voir une boule. Vous avez un certain nombre d'informations qui sont contenues dans les pixels et qui sont pas visibles à l'œil nu, comme l'hétérogénéité, la différence de texture, la différence de contraste, etc., et qui donnent énormément d'informations sur la biologie de cette tumeur et son environnement, son micro-environnement. Et donc, grâce à de la radiomique, qui sont vraiment de l'analyse de texture, l'analyse d'image très poussée, qui n'est pas possible à faire sans algorithme, là, en l'occurrence, un œil humain ne peut pas le faire, la radiomique va vous donner énormément d'informations sur cette tumeur et sur, justement, quelle est la bonne stratégie thérapeutique à mettre en face de cette tumeur. Et ben moi, je pense que la radiologie va aller de plus en plus vers ça. C'est-à-dire vers de la médecine de l'ultra précision où en fait sur un scanner donné on aura pour chaque lésion, pour chaque tumeur par exemple, une cartographie très précise de cette tumeur et la stratégie thérapeutique à mettre en face de la tumeur. Et aujourd'hui on en est encore loin par manque de temps des radiologues. Donc moi je pense aussi qu'une innovation de rupture comme l'intelligence artificielle, ça crée aussi une, en fait ça va d'une certaine manière dégager un temps énorme des radiologues sur la partie un peu plus routinière qui est de repérer qu'il n'y a pas une anomalie, de la caractériser rapidement, mais ça va donc dégager du temps pour s'engouffrer dans une brèche de qualité. Et ça, j'y crois énormément. Ça va pousser la radiologie vers le haut. Et nous, c'est d'ailleurs notre mission chez Glimmer, c'est vraiment d'élever le standard de soins grâce à l'IA.
1: Alors ça paraît quand même une évolution extraordinairement
2: favorable, c'est-à-dire une expertise, une précision qui va en hausse, et puis d'un autre côté une accessibilité de plus en plus facile et probablement une démocratisation et probablement des coûts qui vont diminuer. Donc on voit mal ce qui pourrait arrêter ce mouvement.
0: Je suis tout à fait d'accord.
2: Ouais, parce que là, en plus, bon, on gêne, il n'y a pas trop de gêne au niveau des postes. Alors, il y a certainement peut-être des emplois qui seront éliminés par ce genre de choses, mais assez peu. Ça va quand même développer plutôt la médecine au niveau mondial. Donc, on voit que des intérêts. Alors, moi, la question que je voudrais vous poser, c'est la suivante. Comment est-ce que vous voyez les choses dans les mois, dans les années qui viennent? Est-ce qu'on va continuer cette espèce de rythme déchaîné d'innovation, de perfectionnement, avec tous les trois mois un nouveau système qui apparaît? Ou est-ce que vous pensez qu'à un moment donné, bon, ça va se calmer un peu et puis qu'on va atteindre un certain plateau, comme dans d'autres technologies? Puis finalement, la radiologie elle-même, je sais pas, elle est née dans les années 30, 40, elle a pas fondamentalement évolué pendant 40, 50 ans.
0: Alors, ben, quand même, il y a eu l'apparition de l'imagerie lourde, du scanner et l'IRM.
2: Le scanner, etc. Oui, bien sûr.
0: Mais depuis l'IRM...
2: C'est toujours les rayons X, c'est toujours...
0: C'est vrai que depuis l'invention de l'IRM, hein, qui a quand même donné lieu au prix Nobel pour leurs inventeurs, il y a des nouveautés. Est-ce que c'est une nouveauté de rupture? Le débat est ouvert. C'est quand même une science médicale qui innove beaucoup par rapport à d'autres, mais je suis quand même vraiment d'accord avec vous. Je trouve qu'elle délivre déjà énormément de promesses et de valeurs dans un système de santé comme étant un maillon indispensable dans le diagnostic et dans le suivi. Et ça va pas changer dès demain. Et il y a pas d'ailleurs une nécessité, un besoin qu'elle soit révolutionnée en permanence. Je suis bien d'accord avec vous. Non, aujourd'hui, la nouvelle révolution, c'est plutôt celle de l'interprétation, c'est-à-dire d'arriver...
2: Et c'est celle-là, est-ce qu'elle va continuer ou est-ce qu'à un moment donné, on va s'arrêter, on va se dire, le système est parfait, on arrive à un niveau où c'est pas la peine d'aller plus loin.
0: Je pense qu'elle va continuer. Je pense qu'à un moment, on va atteindre un plateau. Là, je parle de la radiologie. Hein. Pourquoi? Parce que la radiologie, qu'est-ce que c'est finalement? C'est analyser une image, repérer les anomalies qui y sont présentes, les caractériser, dire bah voilà, telle lésion que je peux voir sur une mammographie, mais c'est un foyer de microcalcification qui m'a l'air cancéreux. Ça, c'est ça la caractérisation. Et puis c'est la génération d'un compte rendu pour le patient et puis pour le médecin référent. C'est assez borné en fait. Donc une fois que l'IA arrive à répliquer ce travail-là pour aider les radiologues à faire du mieux. C'est vrai qu'on est un petit peu, on a fait
2: c'est-à-dire
0: le job.
2: On arrivera par exemple à 99,99% de diagnostic sûr. On pourra guère aller
0: complètement
2: au-delà.
0: Non, la vraie innovation derrière, elle sera organisationnelle. Parce que là, on parle de système. Là, on est en train de parler de technologie et de leur capacité à trouver le bon diagnostic et à bien le préciser, bien le caractériser pour un compte rendu qui soit compréhensible par un humain. Ça, je suis assez d'accord avec vous. Moi, je pense qu'on n'est pas très très loin du plateau. Là, il y a une course, mais c'est plutôt une course business et une course au perfectionnement de la technologie. On n'est plus sur la rupture a déjà eu lieu. Maintenant, c'est un peu le moment de la consolidation. L'organisation, ça c'est là où on va voir les plus gros progrès dans les prochaines années. Par exemple, aujourd'hui, nos systèmes d'IA dans les centres hospitaliers sont souvent utilisés par des urgentistes pour la fracture, pour la recherche de fracture, qui donc regardent l'image médicale et puis posent leur diagnostic aidé de l'IA. Récemment, en Norvège, il y a un hôpital qui s'appelle Vestrevinken qui a implémenté l'IA sur tout un réseau hospitalier. D'ailleurs, c'est toute une région en Norvège. Un de nos logiciels qui s'appelle BodyView, celui qui permet d'automatiser la lecture des radiographies traumatiques. En 5 mois d'implémentation, ils ont observé des résultats incroyables, mais parce qu'ils se sont réorganisés autour de l'outil. Et ça, c'est la nouvelle prochaine révolution. Alors, c'est-à-dire, qu'est-ce qu'ils font? À l'époque, un patient arrive aux urgences, il est vu par un urgentiste qui lui fait une radio et en fonction du résultat de la radio, est-ce qu'il y a rien, est-ce qu'il n'y a pas de fracture, le patient est renvoyé chez lui avec peut-être une attelle. Est-ce qu'il y a une fracture, il reste au bloc et il est potentiellement opéré. Mais ça crée des urgences extrêmement peuplées, des temps d'attente importants, etc., etc. Donc des problèmes organisationnels parce que c'est un flux important aux urgences, hein, les gens qui viennent pour de la traumatologie. Ils ont mis en place Bonneview, notre logiciel, et après l'avoir validé d'un point de vue performance, ils ont décidé de faire une vraie étude en vie réelle. Et donc sur 5 mois, ils ont complètement changé leur manière de travailler. Aujourd'hui, quand un patient arrive à Vestre-Viken pour suspicion de fracture, là cette fois-ci, c'est un manipulateur radio qui le prend automatiquement, qui lui fait une radio. Si la radio est négative, c'est-à-dire si l'intelligence artificielle dit qu'il n'y a pas de fracture, ce patient est renvoyé chez lui. Donc, quitte les urgences. Si, en revanche, l'IA voit une fracture, ce patient passe en consultation auprès d'un urgentiste. Résultat des comptes, il y a eu, en 5 mois, 161 jours de temps d'attente aux urgences économisés pour les patients. Or, on sait que le temps d'attente aux urgences, c'est associé à ce qu'on appelle la morbi-mortalité. C'est-à-dire, ça a des effets délétères sur la santé des patients, pour plein de raisons. Pour transmission de maladies nosocomiales, pour... urgence saturée, donc un moins bon service de santé opéré par les professionnels de santé. Enfin, c'est divers et varié, mais il y a une littérature abondante sur le fait que plus le temps d'attente des urgences est important, plus il y a une morbimortalité, donc c'est pas bon, hein, pour le système de santé. Donc la réduction de 161 jours de temps d'attente aux urgences pour les patients, c'est quelque chose d'énorme, en 5 mois. Et c'était 15 consultations de médecins urgentistes en moins par jour grâce à ce système. Donc voilà une super belle révolution. Mais pour que cette révolution se passe, il faut non seulement qu'il y ait des sociétés comme nous qui continuons à créer des systèmes robustes et performants, il faut aussi qu'il y ait des dirigeants, des leaders dans les hôpitaux qui aient une vraie vision et qui accompagnent la transformation. Et c'est ça, je pense, la prochaine révolution. La première, elle était construisons les systèmes qui sont capables de diagnostiquer très finement et de réduire les erreurs médicales sur de la radiologie tout venant. Et la deuxième révolution, elle va être organisationnelle, c'est comment on se réorganise autour de ces technologies pour apporter un gain de valeur à tout le système de santé.
2: On voit bien que dans cet univers d'urgence, de traumatologie, etc., la première personne, le premier contact, c'est-à-dire l'infirmier ou la personne, vont monter en puissance. Forcément, c'est-à-dire que ceux qui vont recevoir les patients, l'admission, c'est des métiers qui eux vont pour le coup devenir de plus en plus importants, techniques, etc. Parce qu'il va falloir faire de plus en plus de choses.
0: J'en suis convaincu. Et d'ailleurs, on parlait tout à l'heure de expertise. C'est-à-dire, l'IA va ouvrir une brèche sur plus d'expertise. J'y crois énormément. Mais l'IA va aussi permettre une plus grande démocratisation. Cette démocratisation, ça concerne pas effectivement que des pays en voie de développement où il y a pas du tout de radiologues. Non, ça concerne aussi effectivement une réorganisation de la manière dont on assure le soin radiologique ici, même en France. Mmh. Et par exemple, en France, les manipulateurs radio, hein, donc qui sont les techniciens formés à ce qu'on appelle l'acquisition des images. Donc c'est la personne qui va vous prendre et vous mettre dans l'IRM et qui sait quel protocole, quelle séquence doit être fait pour en fonction de telle indication. Les manipulateurs radio depuis peu, en suivant une formation dédiée, ont le droit de faire les gestes en échographie, c'est-à-dire de faire les acquisitions en échographie, et ça reste quand même le radiologue, bien sûr, qui derrière pose un diagnostic. Ben ça, c'est une révolution pour les manipulateurs radio. Moi, je crois que les manipulateurs radio, des professionnels de santé, vont avoir de plus en plus de responsabilités en s'appuyant sur des formations pour effectivement gérer des cas d'usage un peu plus simple, comme ceux qu'on a mentionnés. C'est-à-dire, voilà, quand l'intelligence artificielle dit qu'il n'y a rien sur cette radiographie traumatique et que, en faisant un examen clinique assez simple, hein, en touchant le patient à l'endroit où il a mal, on se rend compte que on est capable de dire, bon voilà, il n'y a pas de fracture. Eh ben, je pense que ces professionnels de santé de première ligne vont être capables d'avoir un peu plus de pouvoir diagnostique pour donner du temps aux hyper spécialistes radiologues qui vont pouvoir se concentrer sur des tâches à très haute valeur ajoutée. J'y crois énormément.
2: Mais est-ce qu'on n'est pas en train d'assister à j'y pense en vous écoutant, à une évolution des métiers de la santé, avec peut-être plus de lissage entre justement les professions de santé qui ne sont pas des médecins, qui accueillent en première ligne, etc., qui vont pouvoir monter en puissance, donc quelque part. Plus on a de technicité, plus on monte probablement en rémunération aussi. Et puis, des médecins, est-ce qu'il n'y aura pas plus une continuité
1: entre le personnel d'accueil et puis derrière bon les infirmiers etc et les médecins jusqu'aux grands spécialistes qu'il y en a actuellement où il y a une espèce de rupture entre le médecin qui a fait des études de médecine et puis le reste du personnel hospitalier qui est dévolu à d'autres tâches.
0: Oui, je suis d'accord. C'est effectivement il y aura davantage de continuum. Après moi, j'imagine si on ferme les yeux et qu'on imagine la radiologie dans 10-20 ans dans un pays développé, par exemple prenons la France. Moi, j'imagine bien alors beaucoup plus d'imagerie préventive, beaucoup plus de dépistage organisé pour aller avec des technologies d'imagerie non irradiante hein, pour aller repérer plus tôt des maladies chroniques. Donc c'est ce qu'on s'est dit, ça générera énormément d'images. Déjà qu'aujourd'hui, il n'y a pas assez de radiologues, donc ce ne sera pas possible pour les radiologues de les regarder. Donc ça sera, à mon avis, le rôle de l'IA de faire le tri, d'abord. De faire vraiment le tri. OK, pour les 70% d'examens normaux, l'IA les mettra de côté en disant, là, il n'y a rien, tout va bien, pas besoin d'aller interpréter ces examens-là. Pour des cas douteux, et on peut imaginer des consortiums d'éditeurs de logiciels d'IA pour que ce soit encore plus robuste et encore plus sécuritaire, qui est une quadruple lecture par plusieurs IA des mêmes examens. Et alors, tous les cas douteux pourraient remonter pour une interprétation par un radiologue. Et là, moi, je vois bien l'IA jouer un rôle de tri. C'est-à-dire être capable de dire, voilà, là, il y a un doute, et ce doute, il se porte sur de l'ORL. Donc, on a besoin d'envoyer cet examen à un expert, un radiologue expert de l'ORL. Donc, je vois bien, en fait, l'IA jouer un rôle d'orchestrateur, de trieur, jouer vraiment un rôle d'intelligence dans le workflow et avoir en fait des radiologues super experts d'un domaine donné qui ne se concentrent que sur leur domaine d'expertise.
1: Alors, Christian Alouche, j'aimerais poser une question à l'entrepreneur que vous êtes, parce que ça doit être compliqué aussi dans ce monde aussi ou hyper compétitif où tout le monde s'est engouffré, enfin tout le monde fait de l'intelligence artificielle dans les écoles, partout. Vous proposez des produits, mais la vitesse à laquelle évolue la technologie, est-ce que c'est pas un problème dans la gestion d'une entreprise? Vous dites que vous avez 100 personnes, mais admettons que derrière vous ayez un concurrent qui arrive et puis qui fait beaucoup moins cher avec beaucoup moins de monde et beaucoup plus vite. Est-ce que vous vivez pas dans le stress permanent de la concurrence?
0: Ah si. Si, bien
1: vous
0: sûr.
1: Vous arrivez à dormir la nuit, quand
0: mais,
1: même.
0: Ça m'a pris 5 ans pour arriver à dormir la nuit. Mais alors, la bonne nouvelle, c'est qu'à un moment, on s'habitue au stress et on en fait une force. Non, je crois que de toute façon, ce stress est important pour continuer de rester à la pointe, continuer d'innover. Et en fait, il faut plutôt toujours se dire, je vais être dans cette deuxième catégorie. Je vais être l'entreprise qui utilise la toute dernière technologie pour se disrupter même elle-même et puis son marché. Et je crois que c'est ce qu'on arrive à faire. Après, dans le domaine du médical, il y a quand même une spécificité, c'est qu'on fait des choses qui sont réglementées. On développe des dispositifs médicaux qui doivent passer des examens, en fait. On doit faire des études cliniques pour prouver la sécurité et l'efficacité de nos systèmes. Et on doit avoir un marquage CE, un marquage FDA aux États-Unis, etc. Donc, c'est quand même... C'est pas que c'est protégé, mais il y a toute cette partie-là qui est études cliniques, montrer qu'on fait vraiment de la médecine, en fait.
1: Ça vous permet d'avoir une certaine avance, de conserver une certaine avance sur d'autres ou...
0: C'est que c'est pas tout à fait le même métier. À la limite, quand il y a un nouveau modèle révolutionnaire, bah super, parce que nous, on va l'intégrer au cœur de notre plateforme et on va avoir des meilleurs résultats. Donc moi, je le vois plutôt comme une chance, mais c'est pas le cas de tout le monde. C'est vrai que quand on a une startup dans la generative AI et qu'on fait des produits que OpenAI serait susceptible de développer, là, c'est vraiment beaucoup plus angoissant, effectivement. Parce qu'on se dit, bah, ça se trouve, demain, tout mon business est mis à mal par le prochain développement de features d'une boîte comme OpenAI.
1: Oui, donc, c'est ça. Ça, c'est l'autre question que je voulais vous poser. On voit bien ce qui se passe actuellement avec des énormes groupes mondiaux qui ont des chiffres d'affaires qui sont comparables à ceux d'États, pas de petits États, de grands États, qui ont une puissance absolument considérable. Est-ce que l'avenir de sociétés comme les vôtres, est-ce que c'est pas finalement à un moment ou à un autre de se faire absorber par un grand acteur de cet univers?
0: Je voulais dire un grand américain.
1: Oui, ou un grand chinois.
0: Si, malheureusement. Enfin, je dis malheureusement parce que je pense que ce serait, je pense que c'est dommage qu'en Europe, on n'arrive pas à avoir des plateformes de consolidation. C'est dommage qu'en Europe, on n'arrive pas à avoir des GAFAM. Et je vous dis malheureusement parce que aujourd'hui la manière dont fonctionne le venture capital, c'est-à-dire le financement de ces startups, c'est quand même de chercher un moment en exit, et c'est normal parce que c'est quand même un métier risqué, hein, le VC, donc ils ont besoin de prouver à leurs investisseurs. Ils ont même des investisseurs qui sont capables de générer de faire des ventes pour générer de la valeur. Donc moi je crois que là, ici, on devrait repenser au niveau étatique. Le digital, on devrait se mettre autour d'une table et se dire, bah, on a raté un certain nombre de virages. Est-ce qu'il y aurait pas des partenariats publics-privés à monter avec l'aide de la BPI par exemple, et d'abonder vraiment, hein, de mettre beaucoup d'argent, de mettre beaucoup de moyens sur la table pour créer des entreprises qui n'ont pas vocation à se faire racheter. Mais ces entreprises-là, on peut pas laisser un entrepreneur CEO cette responsabilité entre ses mains. C'est une trop grande responsabilité.
1: Pourquoi s'adresser toujours à l'État ? Pourquoi est-ce que ça pourrait pas marcher comme aux États-Unis, c'est-à-dire avec vraiment des investisseurs, des fonds privés, des choses comme ça ?
0: Mais pourquoi pas ? Mais parce que l'État, avec la BPI, a montré que ça pouvait être un investisseur redoutable, incroyable. Et aujourd'hui, il n'y a pas d'investisseurs qui ont la puissance de feu des investisseurs américains en late stage, ce qu'on appelle. C'est-à-dire que c'est facile de trouver 20, 30, 40, 50 millions d'euros. C'est assez facile en France. Mais d'aller trouver des investisseurs qui mettent 300, 400, 500 millions, 1 milliard, c'est plus compliqué. Ouais. Donc on est tout de suite dans un système globalisé. Ces gens-là, ils ont raison, ils s'en fichent de l'Europe. On n'irait pas vendre si Blackstone investit 500 millions dans votre boîte, vous n'allez pas vraiment pouvoir lui dire, mais attendez, moi j'aimerais bien rester européen. Et donc non, moi je crois qu'il y a quand même un pourquoi pas. On pourrait très bien imaginer un système à l'européenne, un système un tout petit peu plus étatique. Quand je dis un tout petit peu plus étatique, c'est plutôt que l'État repère des filières stratégiques dans lesquelles on investit massivement pour avoir des entreprises qui n'ont pas vocation à être rachetées, mais plutôt à racheter et avoir nous-mêmes nos GAFAM. Je pense que c'est pas un gros mot, même dans un monde libéral, de se doter des moyens d'action, d'avoir un peu plus de souveraineté numérique.
1: Très bien. J'ai une dernière question à vous poser parce qu'on arrive à la fin de notre entretien. Question à Louche. Ça concerne les Chinois. Donc, il y a quelques jours, on nous a parlé de DeepSeek, c'est ça? C'est-à-dire la recherche profonde. Enfin, c'est le nom de l'intelligence artificielle qu'ont développé les Chinois très récemment. J'aimerais que vous nous expliquiez ça, que vous nous éclairiez sur cette nouvelle révolution dans la révolution, apparemment. En tout cas, c'est toute la communauté a parlé de cette nouvelle IA, plus rapide, moins chère, etc. Est-ce que vous pouvez nous en dire quelques mots?
0: C'est une révolution absolue, puisque manifestement, ces gens-là ont été capables, avec 6 millions d'euros, de répliquer, voire de battre les performances du meilleur modèle en la
1: machine. Beaucoup moins d'argent et beaucoup moins d'énergie, on arrive à faire aussi bien, voire mieux, que les grands modèles,
0: voire même un petit peu mieux, je crois, hein, sur certains benchmarks, c'est-à-dire sur certains types, que les plus grands modèles, les plus avancés, c'est-à-dire les modèles O1 de OpenAI.
1: Alors expliquez-moi, si j'ai beaucoup d'argent, que j'ai investi dans OpenAI et que j'ai mis, je sais pas, 200 millions, je suis très riche, j'ai mis 200 millions là-dedans, et puis d'un seul coup on me dit, attendez, vous avez mis 200 millions, mais on a un système qui est beaucoup moins cher, etc. Pour 6 millions, vous faites la même chose. Donc ça veut dire que j'ai perdu mon temps. C'est terrible. Alors là, pour le coup, même si j'ai beaucoup d'argent, perdre 200 millions comme ça.
0: Et ben d'ailleurs, c'est... le lendemain, le Nasdaq en avait pris un coup, hein, au moment de l'annonce de cette prouesse par DeepSeek. On comprend. Moi, je pense que c'est une source d'espoir. Parce que ça veut dire que l'IA n'est pas seulement réservée aux États ou aux entités qui ont une super puissance financière. Ça veut dire qu'il y a une autre manière de faire de l'IA qui est plus économe, qui repose sur qui peut être fait de manière frugale. Et ça, je trouve que ça donne beaucoup beaucoup d'espoir. Maintenant, c'est quand même en train de se passer. On comprend pas tout. Hein. Je pense que les chercheurs d'OpenAI ont l'impression, à tort ou à raison, il faut qu'on attende un petit peu avant d'en savoir plus, mais que le modèle d'OpenAI a été distillé. C'est-à-dire qu'il y a une certaine manière, on peut dire que DeepSeek a utilisé des techniques qui visent à absorber, hein, la data qu'a utilisé OpenAI pour créer ses propres algorithmes. Mais bon, d'abord, on est sûr de rien pour l'instant. On ne sait pas non plus si c'est vraiment 6 millions et pas plus. En tout cas, ce qui est certain, c'est que
1: ça met de l'animation dans la boutique, quand même.
0: Ouais, et puis, je pense que ça fait réfléchir à l'utilité absolue d'un projet à la Stargate, quoi. Est-ce qu'on a vraiment besoin de mettre autant de milliards sur la table pour être les premiers en intelligence artificielle. Est-ce que finalement le parallèle entre le Manhattan Project pour créer la bombe atomique et celui mettre énormément d'argent pour créer l'IA la plus puissante, est-ce qu'il fonctionne tant que ça? Ben, je sais pas, et peut-être que la magie du logiciel et surtout la magie de l'open source va peut-être opérer, parce que DeepSeek, ils se sont reposés sur Llama, c'est-à-dire les modèles d'intelligence artificielle faits par Meta, qui, par définition, par philosophie, ont toujours rendu leur modèle open source. Donc, c'est aussi la victoire de l'open source.
2: Ça veut dire accessible à tous.
0: C'est-à-dire accessible à tous et modifiable, en fait. Hein. C'est-à-dire que vous pouvez utiliser le... Et c'est le fondement, quand même, d'une communauté scientifique qui avance. C'est-à-dire, quand on fait les choses en open source, on livre le contenu de ce sur quoi on vient de travailler et on bénéficie du contenu des autres. Et donc, ouais, ça permet un bien plus grand progrès et peut-être moins de ressources capitalistiques déployées par une unique entité dans ce système-là.
1: Christian Louche, merci. C'est vertigineux. C'est vertigineux de vous écouter et c'est passionnant. Merci beaucoup. Et puis, longue vie à Glimmer et à l'interprétation par IA de l'imagerie médicale. Merci d'être venu nous parler d'intelligence artificielle.
0: Merci Marc.

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4: Inventer l'amour envers et contre tout et le vivre pleinement au péril de sa vie quand la lèpre nazie envahit la France, c'est la magnifique histoire d'amour entre Annick Beau et Raymond Huppert que nous conte leur fille, Caroline Huppert, mon invitée. Caroline Huppert, je suis très heureuse de vous recevoir pour ce très beau texte. Une histoire cachée, c'est au Mercure de France. C'est votre premier roman, oui. Et il est très singulier. Déjà, par la façon dont votre passé vous a été livré par rafale. Je vais utiliser cette image-là. Puisqu'après la mort de votre mère en 90, votre père, qui disait très peu de choses sur son passé juif, vous a parlé de sa judéité et a envisagé avec vous de transmettre et même d'écrire un livre à quatre mains avec vous. Oui. Et puis, on racontera la suite. Il y a énormément de signes et de hasards, puisque voilà, il va avoir une découverte miraculeuse. Et puis, c'est un livre très singulier sur l'histoire, finalement, d'un couple mixte, mais avant la guerre de 40, et sur les freins des deux côtés, donc deux familles, une très catholique, et donc Raymond qui est juif, pour Annick, elle peut pas épouser quelqu'un qui appartient au peuple déicide. Et on va suivre les atermoiements de leur histoire d'amour entre leur rencontre en 34 et 40 où ils vont se marier et le courage qu'ils vont avoir tous les deux pour franchir le fossé qui les sépare. Et on se rend compte que le cœur gagne tout. Malgré la résistance de par exemple, Monsieur Beau, qui est très, très récalcitrant, il peut pas supporter l'idée de ce mariage. Et puis, ce qui est très beau dans votre livre, c'est la façon dont vous faites entrer l'histoire. D'une façon très précise, le livre est très documenté, mais c'est toujours extrêmement vivant. Il y a beaucoup de détails. On voit vraiment l'aveuglement de la majorité, des journalistes, quand on voit là tous les événements qui se passent en Allemagne. L'aveuglement aussi d'Annick, qui est un personnage merveilleux, mais quand elle va en Allemagne, quand elle est toute jeune, elle voit rien. Et ça, c'est absolument passionnant. Alors, peut-être que vous nous disiez en deux mots d'où vous venez et comment, au fond, l'idée que c'est de cette histoire qui va être écrite. Donc, vous êtes réalisatrice, vous avez écrit pour le théâtre, aussi mise en scène pour le théâtre. Scénariste, est-ce que ça, ce travail-là, vous a aidé dans l'écriture ?
5: Ah ben complètement. L'idée, je l'ai depuis fort longtemps, depuis que j'ai écouté mon père. Et ce qui m'a beaucoup aidé, c'est que j'ai fait pour des documentaires et la télévision aussi. J'ai fait un film de fiction et j'ai interviewé Simone Veil. J'ai eu la chance de pouvoir faire ce documentaire sur elle et avec elle. Et à chaque fois, je me suis posé des questions sur l'antisémitisme tel qu'il régnait au jour le jour avant la guerre. C'était un sujet qui m'a beaucoup passionné et j'ai vu à quel point c'était assez difficile de se documenter sur cette période. Et lorsque j'ai pu en parler avec mon père, je l'ai un petit peu obligé à insister sur cette période-là, peu documentée dans l'ensemble, dans ce que les Juifs vivaient au jour le jour avant la guerre.
4: Ça, c'est ce qu'on ressent. C'est passionnant. Voilà. Tout à fait. Et aussi, dire quand même que dans ce roman, vraiment basé sur l'histoire, je trouve que les dialogues sont formidables. Ils sont fluides, ils sont naturels. Et ça, je pense que c'est quand même peut-être votre pratique de la scène théâtrale et du scénario.
5: Surtout du scénario.
4: Parce que pour un premier roman, c'est peut-être la plus grande, c'est l'art du dialogue. Et ce que je voudrais aussi, c'est que vous nous racontiez, c'est l'histoire de l'écriture de ce livre. Parce que c'est quand même incroyable. C'est-à-dire que jusqu'à la mort de votre mère en 90, votre père a alors 83 ans, je crois.
5: Oui.
4: Et il parlait très très peu de judaïsme, de ses origines.
5: Non, alors mon père, à la mort de ma mère, ils avaient le même âge. Ma mère est décédée d'un très long cancer à l'âge de 76 ans. Une maladie épouvantable, mais épouvantable aussi pour mon père qui a été un saint, qui a soigné, qui a été plus qu'un aidant, qui a été... On pourrait dire qu'il lui rendait la monnaie de la pièce parce que ma mère l'avait.
4: Tous les deux.
5: Un amour fou.
4: C'est l'histoire d'un amour fou, c'est ça qui est merveilleux.
5: Voilà. Ouais. Et donc, je sentais mon père tellement désespéré dans les derniers instants de ma mère qu'un soir, tout simplement, je lui ai dit non tous les deux si tu veux avant que tu ailles te coucher. Et c'est une soirée extrêmement étrange, marquée à jamais dans mes souvenirs, parce que mon père, c'était la première fois qu'il se sentait autorisé à rompre le vœu. En fait, c'était un peu un vœu qu'il avait fait avec ma mère, de nous élever dans la religion catholique et de ne pas évoquer le passé. Donc, il ne l'évoquait jamais. Et ce soir-là, le vœu a été rompu. Et c'est le soir où j'ai entendu, j'avais quand même 40 ans déjà, 42 ans, et j'ai entendu qu'il avait fait sa bar mitzvah. Parce que jusqu'à présent, moi, je croyais que c'était un... Mais oui, je pensais que c'était une génération qui avait déjà effacé le judaïsme. Mais pas du tout. Et c'est pour ça que j'ai eu l'idée, bien des années plus tard, d'entreprendre ce livre, parce que je voulais montrer que ces deux familles étaient toutes les deux pratiquantes, quelque part. Mon père pratiquait le judaïsme, contrairement à l'idée qu'il nous en avait laissée. Et ma mère était extrêmement croyante dans la religion catholique. Et ces milieux, qui pourtant se ressemblaient, parce que c'était des milieux artistes, intellectuels, évolués, parisiens. Une famille habitait un très joli appartement rue Ballu, l'autre famille appartenait à un appartement encore plus joli, dans le 16e arrondissement, mais enfin vraiment c'était très semblable, il y avait des sœurs jolies qui chantaient des deux côtés.
0: C'est foisonnant d'ailleurs, de
5: tous les personnages. Oui, tout à fait, voilà.
0: Ce que vous dites à maman, c'est aussi ça très intéressant, c'est que vous parlez avec votre père a des carnets, il notait beaucoup de choses, il a le goût des mots, et on le voit d'ailleurs dans toute la façon dont vous racontez l'histoire et toutes les petites notations, on va apprendre d'où vient Carrefour, on va apprendre la place Vintimille, qui a disparu, qu'est-ce qui s'est passé, donc il y a vraiment la précision de l'histoire, et ça on en a besoin.
5: Alors, c'était les qualités de mon père, qui aimait l'histoire, mais alors peut-être pas le même genre d'histoire que moi, mais il aimait l'histoire de France, avec les rois, les empereurs, Napoléon Ier... Voilà, des tas de choses qui avaient marqué l'histoire. Moi, j'étais plus, j'avais fait des études d'histoire, mais à mon époque, on étudiait déjà l'histoire, mais la nouvelle histoire. Avec le quotidien, l'économie, etc. Alors, nos connaissances historiques se sont confrontées l'une à l'autre.
0: Vous avez cheminé avec lui, et puis vous avez envie d'écrire, mais vous sentez qu'il vous manque quand même quelque chose, parce qu'il raconte, c'est son point de vue, son regard, le regard de sa famille, et il y a aussi le point de vue de votre mère qui manque. Et là, vous piétinez un peu, finalement.
5: J'ai écrit une première version sans le point de vue de ma mère. J'en étais pas du tout heureuse et je me suis dit c'est impubliable. Parce que j'ai écrit le quotidien d'un jeune homme juif, mais c'est pas intéressant puisque je pouvais pas développer les autres personnages. Mmh. Et là, il y a eu ce miracle que...
0: Ah oui, c'est vraiment un miracle.
5: C'est encore un signe du destin.
0: Il y a quoi, 2-3 ans?
5: Il y a 2 ans, exactement. Un signe du destin. Ma seconde fille est enceinte, cherche dans son garde-meuble une poussette. Mmh. Et là... pousse un meuble que je lui avais donné, donc et qu'elle avait gardé depuis une dizaine d'années, et en poussant ce meuble, le fond du meuble s'est détaché et sont tombés par terre entre 100 et 150 lettres. Il y en avait partout. C'était le sol était jonché de lettres. Et voilà.
0: Et c'est des lettres qui émanent d'Annick, de Raymond et d'autres membres de la famille.
5: Alors voilà, ce sont des lettres. Alors en majorité, ce sont des lettres que ma mère. Ce que je crois, on sent également dans le livre, elle avait un amour absolument fou pour sa propre mère. Elle était vraiment extrêmement liée à sa mère.
0: Elle était beaucoup plus tolérante que son père.
5: Exactement. Mmh. Et elle avait une intimité de dialogue avec sa mère qui était vraiment extrêmement élevée.
0: Qui accueille Raymond, qui accepte Raymond.
5: Vraiment. Elle l'appelle mon petit préféré. Ouais. Donc, elle l'aime Raymond. Et voilà, donc cette correspondance, comme les deux femmes ont été séparées pendant des mois et des mois pendant la guerre, elles se sont donc énormément écrites. Et ce sont ces lettres que j'ai retrouvées. Alors, c'était pas évident à déchiffrer d'un seul coup. C'était les cartes interzones, avec beaucoup d'obligations de respecter la censure. Donc, on ne pouvait pas parler ni des juifs. Tout était considéré comme politique. Il fallait donc tout maquiller dans la correspondance. Mais j'ai appris à la décrypter. Ouais. Par exemple, des détails qui sont terribles, c'est « il est tombé malade ». Ça voulait dire qu'il avait été arrêté.
0: Arrêté.
5: Voilà. « Il est dans un hôpital dont on ne connaît rien ». Ça voulait dire qu'il était à Drancy.
0: À Drancy.
5: Etc.
0: Voilà. Tout est codé.
5: Mais quand on apprend à la lire, cette correspondance, évidemment qu'on décèle tous les codes, y compris sur l'alimentation et sur le travail, et sur, etc.
0: Ah oui, il y a une grande richesse d'informations, on en reparlera, mais au moment où ils vont être exilés en Savoie, on apprend énormément de choses sur les uns les autres, c'est passionnant. Oui. Alors, il y a une date qui va revenir, d'ailleurs, ponctuer tout le récit, c'est le 21 mars, ça démarre en 34, c'est la soirée d'HEC, HEC garçon.
5: Il n'y a pas de filles.
0: Et donc, ils organisent un spectacle. Oui. Et d'ailleurs, ça dit beaucoup de choses, l'idée du spectacle, parce que C'est là où Annick va, parce que son frère avait intégré HEC, et son frère, Pierre, est quelqu'un d'un peu différent, dépressif, en retrait, enfin, c'est ce que vous dites.
5: Tout à fait.
0: Et elle va voir pour la première fois son futur, l'homme de sa vie. Et que ça se passe sur une scène, je trouve ça très beau, parce qu'ils sont toutes les deux des gens du secret.
5: Oui, c'est vrai.
0: Hein, et puis des histoires, ils aiment les histoires, enfin, l'un et l'autre, ils sont pétris d'histoires.
5: C'est vrai.
0: Elle a quand même un coup de foudre, enfin, coup de foudre, pas dit, mais il est beau, il est grand, il est mince, voilà.
5: Le moins qu'on puisse dire, c'est que mon père, ni jeune homme, ni même après, ne ressemblait pas du tout à l'idée caricaturale qu'on pouvait se faire à l'époque. J'espère qu'on se le fait un peu moins, mais enfin, à l'époque, les gens avaient une idée très caricaturale du physique qu'avait un juif, on le sait, hein, dans tous les journaux antisémites, et l'exposition,
0: et
5: qu'est-ce qu'un juif, etc.
0: Oui.
5: On sait bien que n'étaient représentées que des caricatures physiques. Or, des juifs, ils ont tous les physiques. Mon père était grand et roux. Et donc,
0: il a des taches de rousseur. Ça la gêne un tout petit peu, ces taches de rousseur.
5: Mais ça gêne. Parce qu'il y en a... Ça gêne, oui.
0: Ça gêne. Et là, vous allez montrer pendant... D'ailleurs, ça va durer plusieurs années. Hein, là, les atermoiements du cœur, finalement. Oui. C'est qu'ils sont irrésistiblement attirés l'un vers l'autre, mais ils sont empêchés.
5: Oui.
0: Et là... Au début, c'est lui, parce qu'il appartient à la même bande de copains, il se retrouve, mais il ne vient pas du même milieu aussi, quand même social qu'elle aussi.
5: Un peu moins bourgeois, voilà.
0: Parce qu'il dit qu'elle est héritière, il n'est pas, il n'a pas d'argent. C'est un appartement,
5: c'est-à-dire, en fait,
0: il est locataire.
5: Voilà, il se le dit, parce qu'en fait, apparemment, quand on les voit, c'était le même milieu.
0: Oui.
5: Mais lui, il sait qu'ils ne sont que locataires, il sait qu'ils n'ont pas un budget énorme. Mais ça se voit pas.
0: Ça se voit pas.
5: Non.
0: Parce que quand ils sont ensemble dans des cafés, il a pas beaucoup d'argent, donc il file.
5: Donc il s'en va.
0: Il dit rien.
5: Absolument.
0: Et donc ils sont quand même tous les copains Nick ne comprend pas pourquoi il part comme ça, pourquoi il se dérobe.
5: Exactement.
0: Et puis surtout, personne ne sait qu'il est juif.
5: Alors ça, c'est la dernière chose qu'il pourrait dire à l'époque, parce que même à l'école HEC, personne ne le savait en fait. Pourtant, il devait y en avoir, mais les gens n'en parlaient pas. Chacun gardait son quant à soi.
0: Oui.
5: Et quant à Raymond, jeune homme toujours caché derrière les blouses grises qu'il était obligatoire de porter pour aller en cours, si vous voulez, ça préservait un anonymat parfait. On ne pouvait pas distinguer les gens les uns des autres. Alors, s'il avait envie de garder pour lui le fait qu'il était juif, personne ne pouvait le deviner.
0: Oui. Alors, c'est amusant parce qu'il brouille un peu les pistes. Oui. Il y a trois sœurs. Et on va voir le destin d'une d'entre elles, Jacqueline, qui va décéder. Et il y a Geneviève, qui est peut-être la plus jolie des trois, si on peut dire, qui n'est pas spécialement la plus sympathique. Mais bon, je ne dis rien. En fait, Annick est persuadée que c'est Geneviève qui plaît à Raymond. Enfin, il est tellement mystérieux qu'on ne sait pas très bien ce qu'il pense.
5: Et puis c'était un peu inscrit dans la famille que celle qui était séduisante, c'était Jacqueline, Geneviève, je veux dire.
0: Ouais, c'est Geneviève. Alors, pendant ces deux années, avant qu'il y ait une scène importante qui se passe, on voit Annick, à un moment, vous écrivez, Annick est un mouvement perpétuel.
5: Oui.
0: Elle bouge tout le temps, elle adore le voyage, elle étudie les langues, donc elle ne pense qu'à partir.
5: Alors c'est un point commun, je pense qu'ils ont dû se trouver rapidement, c'est qu'ils parlent très bien anglais, tous les deux.
0: Tous les deux.
5: Pour des raisons différentes.
0: Oui.
5: Annick, parce qu'elle est étudiante en anglais et qu'elle est, elle est vraiment douée pour cette langue, elle l'étudie à fond, elle l'enseigne à des jeunes élèves pour gagner son argent de poche. Elle veut son indépendance par rapport à son milieu familial, donc tous les talents qu'elle a, elle s'en sert aussi pour gagner des petits sous et pouvoir financer elle-même ses propres voyages.
0: Elle est vraiment intrépide, moi je dirais qu'elle est frondeuse.
5: Elle est intrépide et déjà indépendante.
0: Indépendante, voilà. Elle a peur de rien, hein. Vraiment. Elle avance, alors vous racontez, et ça c'est très intéressant, ses voyages.
5: Oui.
0: Alors il y a Londres qu'elle adore, mais surtout elle va en Allemagne.
5: Voilà.
0: Et elle ne voit rien, c'est que vous racontez des petits détails, je sais pas si vous l'avez trouvé dans ses lettres, elle voit des enfants qui crient « Heil Hitler ».
5: Ah si, c'est vrai, c'est authentique, bien sûr.
0: Et ça c'est terrible parce qu'elle se dit « Oh, s'ils sont mignons, ils sont rigolos, voilà, elle voit pas le danger ».
5: Le fait qu'elle ne voit pas nous souligne à quel point Hitler était malin, parce que justement le danger, surtout dans les premières années du nazisme, il était bien camouflé sous toujours une ambiance de fête, de soirées joyeuses. Elle décrit très bien ces soirées au bord du fleuve, avec des fleurs partout, avec des... Alors, aussi, détail intéressant, c'est que elle, Annick raconte que il y a des haut-parleurs dans la rue pour pouvoir faire entendre les discours d'Hitler. Donc, très tôt, Hitler s'intéresse aux moyens modernes de communication, ouais, bien avant la France.
0: Oui, oui.
5: Donc, et ça, c'est un témoignage que j'ai trouvé vraiment intéressant. C'est-à-dire qu'une jeune fille de 20 ans, qui voyage en Allemagne, remarque la face ouverte de ce nazisme, qui trompe tout le monde.
0: Oui, et les journalistes aussi, vous le dites.
5: Et les journalistes aussi, absolument.
0: On voit bien sûr les défilés qui sont ostentatoires, voilà, qui sont magnifiques.
5: Qui sont somptueux, ces drapeaux, ouais, qui sont dressés, cette foule enthousiaste. Voilà.
0: Oui, il y a une gaieté.
5: Il y a une gaieté, voilà. Et comme on sait que l'Allemagne sort du chômage et d'une période terrible, ouais, où personne n'avait rien à manger, tout d'un coup, c'est l'illusion. Mmh. C'est l'illusion que, ah ben oui, ce pays est en train de virer vers quelque chose d'extraordinaire. Mmh. Voilà. Et évidemment qu'une jeune Française, elle est soumise à cette même illusion. C'est une, ouais, illusion, ouais, collective.
0: Oui, oui, collective. Tout à fait. Et ça, c'est très intéressant.
5: Mais elle assiste tout de même à l'ostracisme qui concerne
0: une famille juive. Hein. Voilà. Et une jeune fille particulier qui va la marquer.
5: Voilà. Jutta. Ouais. J'aimerais bien savoir ce qu'est devenu Jutta, personnellement.
0: Ah oui.
5: Et donc, et en plus, Jutta joue du piano comme Annick.
0: Oui.
5: Toutes les deux sont musiciennes, donc font de la musique dans les maisons. Et donc, il y a cette remarque intéressante que j'ai trouvée aussi, c'est qu'en fait, tout le monde joue de la musique en Allemagne.
0: Ouais.
5: Qu'on soit nazi, qu'on soit juif, ou qu'on soit anti-nazi. Mmh. C'est-à-dire, souvent, c'était les protestants qui étaient les moins nazis, quand même. Les familles catholiques étaient souvent nazies. Donc, toutes ces familles-là jouent de la musique. Alors, on s'y perd.
0: Oui, oui. Hein, oui, c'est très intéressant, voilà, ça, vraiment. Alors, il va y avoir une tragédie qui va rapprocher peut-être quand même Annick et Raymond, c'est la mort de Jacqueline, une des sœurs, qui est peut-être la plus brillante. Une tragédie qui va rapprocher peut-être quand même Annick et Raymond, c'est la mort de Jacqueline, une des sœurs, qui est peut-être la plus brillante, en tout cas la plus

0: chacun a son drame intime et je pense que c'est le respect de l'un pour l'autre pendant cette période de deuil et de drame qui les rapproche. C'est-à-dire, il y a aucune tentative de franchir la limite de la décence dans cette période-là. Aucune. Oui. Voilà. Et donc, le deuil dure longtemps. Et c'est une période où ils s'écartent, ils ne peuvent pas se voir, parce que chacun respecte le drame de l'autre.
1: Le drame de l'autre.
0: Et moi, je crois que c'est ça qui les rapproche.
1: Oui. Alors, il y a une scène que j'aimerais, dont j'aimerais parler, et qui est à la fois tragique et drôle, puisque ce qu'on disait, c'est qu'Annick, elle a peur de rien. Oui. Donc, c'est elle, quand même, qui mène la ronde. Enfin, vraiment, c'est elle qui mène la danse, et elle va carrément voir Raymond en disant mais attends, ça suffit maintenant, on tourne en rond, qu'est-ce que vous me voulez. Donc j'aimerais bien que vous disiez ce petit passage.
0: D'accord. Oui Raymond. Alors un dimanche à l'issue d'une promenade dans le jardin du Ranelagh, Annick se décide. Bon Raymond, nous ne pouvons pas rester ainsi comme ça comme deux funambules sur la corde raide. J'ai l'impression que je vous plais et pourtant dès que je m'approche, vous vous écartez. Je vais pas vous brûler. Écoutez, déclarez-moi vos intentions. Alors là, il la fixe tristement, c'en est donc fini de ces moments délicieux d'incertitude. Rien n'était possible, mais on pouvait faire semblant d'y croire de temps en temps. Annick, dit-il, j'aurais dû vous prévenir plus tôt. J'ai laissé se développer entre nous un peu plus qu'une amitié. J'en suis désolé, et je m'en excuse. Mais je ne comprends pas. Vous me faites peur? Vous êtes malade? Non. Je suis israélite. Annick tombe des nues.
1: Alors là, on va sauter un passage qui est d'ailleurs très important à lire. Il faut que nos éditeurs le lisent parce que les pensées se bousculent dans la tête d'Annick. Voilà. Elle se dit, bon, il ne ressemble pas à un juif. En tout cas, les juifs très riches, il ne ressemble pas à ça. Enfin, voilà.
0: Et alors perdue, complètement perdue, elle se laisse tomber sur le banc du jardin public. Raymond s'assoit un peu à l'écart. Elle le regarde tristement. Vous êtes complètement israélite? Oui. Père et mère. Tous deux gardent le silence un long moment, comme après un cataclysme. Une déflagration. Puis, se ravisant, Annick, qui n'a pas l'habitude de se laisser abattre, change de ton. Ce n'est peut-être pas si grave. Vous n'avez qu'à vous faire baptiser. À l'âge adulte, c'est possible. Je connais un prêtre, très brave homme, il accepterait, j'en suis sûre.
1: C'est terrible. Ah ouais, c'est drôle et tragique à la fois. Mais en même temps, ça y est. Ils ont été sincères l'un et l'autre.
0: Oui.
1: Ils se sont montrés. Et là, on voit Annick qui aime les histoires, qui aime les voyages. Elle est fascinée par la saga familiale de Raymond. Et ça, il faut que vous nous racontiez un petit peu, parce que dans le livre, c'est foisonnant de personnages.
0: Oui, c'est vrai.
1: Il y a des personnages extraordinaires. Oui. Parce que, bon, lui, il est divorcé, il ne voulait pas le dire. Enfin, ses parents sont divorcés. Mais il y a sa mère, Jeanne, qui est née à Buenos Aires, qui a d'autres sœurs. Il y a Yvonne, qui est musicienne, il y a René, donc il y a toute une... et donc, elle a épousé un monsieur Huppert au départ, qui avait 20 ans de plus qu'elle, qui est charmant, sauf qu'elle a un amour de... Parce qu'il y a beaucoup de mariages arrangés, on se rend compte de tous les côtés. Et elle a toujours été amoureuse d'un monsieur Gaston Meyer, mais qui n'était pas, selon la famille, de son milieu.
0: Bon. Oui.
1: Sauf qu'il va être blessé à la guerre.
0: La guerre de 14.
1: Et c'est quand même un héros de la guerre.
0: Oui, bien sûr.
1: C'est là très important.
0: Vous savez ce qu'il faisait pendant la guerre de 14? Il conduisait des aérostats. Les aérostats, c'était comme des ballons dirigeables, mais avec quelqu'un à l'intérieur. Ouais. C'était quelque chose d'extraordinairement dangereux.
1: Ouais.
0: Et les courageux pilotes qui faisaient ça, c'était pour aller reconnaître ce qui se passait derrière les lignes ennemies. Vous pensez bien qu'on courait un risque épouvantable. Et il est tombé avec son aérostat, il a été atrocement blessé. Et je sais pas si c'est dans le livre, mais...
1: Il boite après,
0: Oui, non seulement il boite, mais il semblerait que ce soit la raison qui a fait que le mariage a été possible, parce que il était à l'article de la mort, et Jeanne va le voir, il était dans un hôpital de l'arrière, dans la ville de Pau. Elle y va et elle lui dit, si vous avez, il était mourant, Gaston, si vous avez le courage de vivre, je vous épouserai.
1: Ouais, ça c'est dans le livre, c'est magnifique.
0: C'est dans le livre, voilà. Et donc, c'est ainsi qu'elle a épousé Gaston Meyer.
1: Et donc, monsieur Huppert, extrêmement malheureux.
0: Ah, monsieur
1: Huppert. Parce qu'il était très amoureux d'elle, bien sûr.
0: Il était très amoureux d'elle.
1: Mais elle est courageuse.
0: Il avait beau l'avoir couverte de bijoux, de fourrures, de manteaux et de tout ce qu'on peut. Parce que c'était la période où il avait quand même gagné beaucoup d'argent.
1: Ouais.
0: Et bien, hélas, après, on va aborder le reste où tout

0: Ça, tout ne sera plus pareil.
1: Alors, ce qui est intéressant aussi, c'est de montrer, et ça c'est important, c'est toute la fascination pour la France, de tous ces personnages. Mmh. C'est, la France, faut dire, c'était le pays des droits de l'homme. C'est
0: le pays d'Émile Zola, absolument.
1: Ouais, et de l'affaire Dreyfus, qui s'est battu pour Dreyfus. Donc ça, et Raymond, il va vouloir à tout prix s'engager. Il va rentrer dans l'armée.
0: Oui, c'est vrai qu'il y a une vieille histoire avec la France dans cette famille qui pourtant est d'origine hongroise.
1: Oui.
0: Le père de mon père, le père de Raymond, a émigré aux États-Unis alors qu'il avait 9 ans, vraisemblablement, avec un frère à lui qui s'appelait d'un nom hongrois au départ, que j'ai oublié et que je ne pourrais pas vous prononcer, je ne parle pas hongrois. Mais ce petit garçon a tout de suite choisi le nom de Émile, car il apprenait le français et il avait déjà repéré le nom de Émile Zola. Il voulait s'appeler Émile comme Émile Zola. Vous vous rendez compte que des gens qui sont nés quand même au fin fond de la Hongrie ont, dès le départ, cet amour incroyable de la République française.
1: Ouais. Et c'est très important.
0: C'est fou.
1: Et c'est d'ailleurs pour ça que Gaston, quand il va être arrêté, pense qu'il a eu une décoration, ça va le sauver. Il y a eu beaucoup de juifs
0: ça a été
1: en 40 qui pensent que...
0: Non, mais ça a aussi été le mensonge des mesures anti-juives, où ils ont osé... Le régime de Pétain a osé faire croire aux anciens officiers de la guerre de 14 qu'ils seraient sauvés parce qu'ils avaient été les défenseurs de la patrie.
1: Ouais.
0: C'est faux.
1: C'est faux.
0: Absolument faux.
1: Mais ils y croyaient. Ils y croyaient. Très souvent, ils ne sont pas partis à cause de ça. Parce qu'ils pensaient être protégés. Donc, c'est passionnant. Oui. Alors, ce que vous montrez très, très vite, très, très bien, je trouve, c'est cette montée, bien sûr, de l'antisémitisme, de l'horreur, et la façon dont, finalement, la presse est muselée. Alors, que ça soit Annick qui est candide, mais parce qu'elle suit, elle voit, elle entend rien, parce qu'on ne dit rien, tout est caché.
0: Les choses sont cachées. Alors, sur la situation par rapport à l'Allemagne...
1: Très peu de choses à vous raconter.
0: Oui, je cite aussi...
1: Beaucoup de choses.
0: Je cite aussi le livre de Daniel Schneiderman,
1: que
0: j'ai lu et que je trouve vraiment extrêmement intéressant car il nous donne un compte-rendu assez précis, moi je trouve vraiment très très intéressant, de ce que la presse, et il nous explique pourquoi la presse française n'en disait pas davantage. Et il y a un chapitre du livre aussi qui nous explique pourquoi les journalistes finalement avaient tout intérêt à rester sur un statu quo, parce qu'au fond ils étaient choyés par le régime nazi, ils étaient bien logés. Ils avaient des situations qu'ils avaient obtenues, souvent avec une certaine difficulté, car pour être correspondant en Allemagne, il fallait parler couramment allemand, et les conversations n'avaient lieu qu'en allemand, sinon c'était censuré. Donc il y avait un espèce de petit milieu du journalisme français en Allemagne, et ils se pensaient très préservés, très choyés, et j'espère qu'aujourd'hui personne ne viendra dire le contraire. En tout cas, c'est ce que raconte bien Schneiderman.
1: Et là, vous racontez très bien que justement, il y a le discours de Goebbels en 33, l'interdiction des mariages mixtes en 35, et ça choque personne. Puis il y a cette idée, les Juifs en ont trop fait, ils ont accaparé la banque, la bourse, la médecine, etc. Et que les journalistes mesurent pas la portée de ces mots et qu'ils sont impressionnés par tout ce qu'on a dit, le décorum, les défilés militaires, la démonstration des forces armée, et là, vous citez quand même un article du journal Paris Soir de Pierre Lazareff qui conclut « Le 7e congrès du parti nazi nous a dévoilé une Allemagne forte et trépidante, une Allemagne qui n'a qu'un but, la grandeur, une Allemagne, enfin, avec laquelle l'Europe ne peut plus ne pas compter. »
0: Voilà.
1: C'est terrible.
0: Et je trouve important de
1: montrer tout ça.
0: De montrer ça, peut-être dans l'époque un peu oppressante dans laquelle nous vivons actuellement, parce que la façon dont subrepticement les gens se sont habitués à une idée avant la guerre, finalement l'accepter lorsqu'elle est arrivée, eh bien, ce phénomène-là, il est cyclique dans l'histoire, il arrive à chaque fois. Je ne sais pas qui a dit qu'il fallait d'abord que la pensée accepte l'action et ensuite l'action peut arriver. Mais c'est hélas vrai. Donc, je pense que là, il y a des échos avec l'époque contemporaine. Les discours nous habituent à penser des choses...
1: Vous racontez l'annexion de l'Autriche, où c'est assez indifférent, la nuit de Cristal, où la presse est très timorée.
0: Voilà.
1: Enfin, tout ça est gommé, quoi.
0: Exactement.
1: Et pendant toute cette période, naturellement, Raymond, qui sent la menace, qui l'a comprise, et toute sa famille l'a comprise, qui va se rapprocher, ça c'est intéressant, de la généalogie de sa famille... Et puis Annick, elle est quand même, moi je trouve, sous emprise de sa famille et du reste, et elle veut à tout prix qu'il se convertisse.
0: Voilà.
1: Elle peut pas.
0: Non, elle est jeune encore.
1: Elle est jeune.
0: Hein, donc elle est jeune. La majorité était évidemment encore à 21 ans, cette époque-là. Mmh. Donc, disons que une jeune fille de moins de 21 ans n'avait pas vraiment d'autonomie de pensée. Il ne faut pas oublier que c'est une époque où les femmes n'avaient pas le droit de vote.
1: Ouais.
0: Donc le côté citoyenne du monde à l'époque était complètement impossible. On peut pas imaginer qu'elle ait fait une carrière autonome sans l'accord de son père. Mmh. Son père la voyait mariée, donc c'était très difficile. Par contre, il a bien vu son autre fille devenir comédienne. C'est ça qui est un peu paradoxal.
1: C'est bizarre, oui, tout à fait.
0: Voilà. Mais il aimait beaucoup le cinéma. Ouais. Ce grand-père-là était un fanatique de cinéma, il y allait tout le temps.
1: Mmh.
0: Donc, pour lui, le cinéma, c'est curieux d'ailleurs, quand on pense à la généalogie après, postérieure.
1: Ouais. Ouais.
0: Il avait même inventé des cellules pour enregistrer l'image et le son d'une façon différente. C'était un ingénieur de haut niveau, il était polytechnicien quand même, celui-là. Donc, oui, le cinéma, il trouvait ça une invention extraordinaire. Il aimait beaucoup ça. Il y allait très, très souvent.
1: Mmh. Alors, il y a beaucoup, beaucoup de soubresauts, d'événements.
0: Oui.
1: Mais il y a, à mon avis, deux moments très importants et qui sont d'ailleurs assez terribles. C'est qu'en 39, donc, il y a toujours ces atermoiements sentimentaux. Mais il est heureux, Raymond, parce qu'Annick l'invite à un petit week-end chez une de ses amies au bord de la Loire. Et là, il pense qu'elle est proche, que l'issue est proche.
0: Oui.
1: Et elle va entendre une homélie sur la brebis égarée.
0: Oui.
1: Et elle lui sort, non, moi je ne veux pas être une brebis égarée. Donc
0: oui,
1: tout a l'air
0: ça.
1: D'être fini.
0: Oui. Bah, c'est-à-dire qu'il y a quand même des moments où le fossé culturel se réintroduit, là aussi, subrepticement. C'est-à-dire qu'évidemment, une ou deux fois, elle emmène Raymond à la messe, parce que lui, il est très gentil, donc il accepte de l'accompagner à l'office. Le problème, c'est qu'il ne comprend pas l'office du tout, puisqu'il n'y est jamais allé. Et il y a une gêne, parce que Annick, qui fréquente ça depuis qu'elle est née, évidemment, là, elle voit tout d'un coup le comportement de quelqu'un qui ne connaît pas du tout sa propre religion, et ça l'interpelle. Et probablement, ça jette un froid qu'elle croit définitif à ce moment-là. Il faut donc à chaque fois remonter la pente. Je veux dire que régulièrement, une situation qui rend ce mariage impossible s'installe.
1: Ouais.
0: Il faut toujours revenir.
1: Revenir, voilà. C'est un combat sans cesse.
0: C'est un combat sans fin qui est vraiment dû à leur passion, à la passion d'Annick, ça c'est certain. Je ne dirais pas que Raymond n'a pas une passion identique, mais il est quelque part tellement respectueux d'elle qu'il n'oserait pas se laisser aller à développer cette passion sans autorisation. Il s'est jeté à son propre interdit.
1: Ouais.
0: Alors qu'Annick, croyant arriver à dominer toute cette situation, finalement, elle a moins d'interdit. Elle se dit, je vais y arriver. Voilà. Alors que lui, non, il ne se dit pas ça, puisqu'il pense que définitivement, c'est impossible.
1: C'est impossible, il y a un fossé d'ailleurs.
0: Voilà.
1: Il y a un moment très beau où Raymond emmène Annick lui montrer l'immeuble où sa famille vit, et elle se dit, bah, finalement, même milieu, même type d'immeuble, et où est le fossé ? Elle ne comprend pas. Et il y a à nouveau une scène importante, parce qu'il va y avoir une ambiguïté. Donc, lui, il est alors à ce moment-là quand même paré de son patriotisme. Il va partir à Nice, il est quand même sous-lieutenant, il a beaucoup d'hommes sous ses ordres.
0: Alors, il a fait l'école de préparation des officiers, comme beaucoup de jeunes gens de l'école HEC. HEC était une école ouverte sur un modèle un peu patriotique, comme ça. Enfin, ça n'a rien à voir avec Saint-Cyr ou tout ça. Bien sûr, c'était pas du tout des écoles de l'armée. Mais les jeunes gens qui fréquentaient HEC étaient quand même des jeunes gens qui étaient assez patriotes et donc beaucoup faisaient leur préparation militaire.
1: Mmh.
0: Alors moi, j'ai aussi lu un vieux livre sur HEC pour trouver un contexte. Et j'ai vu effectivement que les élèves faisaient volontiers leur préparation militaire. Ils avaient un petit peu ça dans l'idée. C'est qu'en cas de guerre, il fallait défendre son pays.
1: Mmh.
0: Et donc, Raymond fait toute sa préparation militaire assez brillamment. C'est pour ça que dès la mobilisation, il est officier. Voilà, il est déjà officier.
1: Il est déjà officier.
0: Voilà, absolument.
1: Alors, il part et il va... Est-ce que c'est pas une erreur, parce que ça va permettre qu'ils vont se rapprocher, mais il va dire quelque chose qu'elle va surinterpréter, Annick. Je lis ce passage. Donc, il écrit à sa mère, à son père et à Annick. Et quand il pense à lui, il écrit « Je me battrai pour la France et pour vous, ma chère Annick, pour les vôtres et les miens. Lorsque tous seront hors de danger, je me rapprocherai de vos dieux, si vous voulez, de moi comme époux. Il est très précis quand même, parce qu'il voudrait que ça soit après la guerre, qu'il n'y ait plus de danger. Et elle, elle se dit...
0: Il veut que les siens soient sauvés.
1: Soient sauvés.
0: Si tant est qu'il les ait appelés les siens, d'ailleurs.
1: Les siens, ouais. Ce n'est
0: pas certain.
1: Et donc, ce n'est pas une fausse promesse, mais elle est persuadée qu'il va se convertir, pour elle, par amour.
0: Ah oui, mais quand ?
1: Et quand ?
0: Oui.
1: C'est ça.
0: Après, la guerre prend tout son
1: sens.
0: Et
1: là, je trouve que c'est extrêmement subtil. C'est comment vous avez pu essayer de recomposer les choses, parce qu'on va voir... Monsieur Beau,
0: bon, bien sûr, c'est du roman. Hein.
1: C'est du roman.
0: C'est moi qui ai surinterprété, évidemment. Là, j'écris pas quelque chose, un récit, comme vous l'avez justement souligné tout à l'heure, et merci de l'avoir dit, les dialogues sont tous de moi, bien entendu. Donc, tout ce qui est dans des dialogues, c'est une partie romanesque.
1: Oui, voilà. et les flux des sentiments, vous les imaginez.
0: Je les imagine, absolument.
1: Mais
0: je précise que ce sont deux personnes qui, bien sûr, plus tard, furent mes parents, sinon je ne serais pas là, mais je ne les connaissais pas à cette époque-là.
1: Oui, et puis
0: donc,
1: tout,
0: à partir
1: tout leur
0: du moment,
1: passé était tu.
0: Voilà, à partir du moment où je raconte l'histoire de jeunes gens qui ont 18, 20 ans, 25 ans, ce sont des jeunes gens qui sont devenus autonomes dans ma propre imagination. Au bout d'un moment, j'ai fait un travail véritablement de romancière, car je ne sais pas du tout s'il se serait dit ces choses-là. Mais l'idée était aussi d'écrire un roman pour que le lecteur ait plaisir à découvrir cette histoire et à comprendre. En fait, mon but n'était pas tellement de faire un hommage à ma famille, mon but était surtout de faire comprendre, à travers une histoire d'amour, comment l'antisémitisme a réglé les vies jusqu'en 1939, et comment les mesures vichistes puis allemandes ont cassé les vies à partir de 1939, de juin 1940.
1: Et on va croiser dans votre livre beaucoup de personnages qui sont ambigus.
0: Oui.
1: Alors c'est vrai que Monsieur Beau, qui par moments peut être vraiment odieux, alors je ne sais pas si là vous dites qu'à un moment, il voit le mariage
0: se rapprocher. Bon, mais là c'est pareil, c'est un peu du roman. Bon, je ne l'ai pas connu non plus, donc c'est du roman.
1: Tout ce Saras, menteur et calculateur, et voilà. Donc il pense que c'est par intérêt. Mais on va voir que finalement, il n'est pas si pro-vichy qu'on peut croire. Il dit de lui que c'est intéressant, qu'il a une résistance administrative.
0: Fait.
1: Et puis, il y a un moment très, très clé où il va donner de l'argent à sa fille.
0: Voilà. Mais est-ce qu'il ne faut pas, dans cette période, étudier tous les comportements, tous les milieux, et la façon dont les gens ont réagi, avec une certaine nuance, parce que, en fait, les comportements, là, évidemment, actuellement, on parle beaucoup de films qui mettent en scène des collabos, qui mettent en scène des résistants. Mais il faut voir aussi qu'il y avait des personnages qui étaient un peu flous par rapport à tout ça, qui étaient ni l'un ni l'autre.
1: Ni l'un ni
0: l'autre. Qui croyaient à la France, qui croyaient... Voilà, et j'ai eu le désir, moi, de mettre en scène aussi ces personnages-là.
1: Oui, vous citez beaucoup de personnages.
0: Dont on ne sait pas très bien à quel groupe on pourrait les rattacher.
1: Yvonne Le Baron, qui est la veuve de François Coty, qui lui était un antisémite notoire, mais elle donne de l'argent.
0: Mais elle donne de l'argent aux Juifs.
1: Aux Juifs. Alors, il y a ce personnage qui est vraiment très trouble, Monsieur Feuillu, parce que donc, bien sûr, Raymond, il n'a plus de travail. Hein, il travaille pour la banque Dreyfus. Il faut bien qu'il trouve un travail avec sa femme. Oui. Et on va se rendre compte qu'il est marié au départ son épouse est juive.
0: Oui, c'est ça.
1: Mais après, il va la lâcher. Voilà. Et c'est un magouilleur effroyable.
0: Et c'est un magouilleur, voilà, c'est ça. Alors, est-ce qu'il est que collabo ou un peu résistant quand même? Parce qu'il dit à la fin, non, mais moi, j'aide les Juifs. Enfin, il fait aussi partie de ces personnages qui ont dû évoluer sans arrêt pendant la guerre, au gré de l'occupation, au gré de leurs affaires, et espérant s'en tirer vers la fin. Donc, il y a beaucoup, je pense, pendant la période de l'occupation, à mon sens, après avoir étudié cette période, nous avons plus de personnages un peu flous que de personnages, on pourrait dire très précisément,
1: des deux côtés,
0: c'est injuste, c'est un résistant, parce que ça, c'était des marges.
1: Mais vous montrez aussi à maman, Raymond va faire un pèlerinage en Alsace, il va rencontrer l'ami de sa grand-mère, Fanny, et elle raconte dans son petit village comment, avant, juifs et catholiques vivaient en très bonne entente.
0: Voilà.
1: On voit aussi qu'Adulfis, il y a les protestants qui vont vraiment des entraides. Donc tout ça, c'est très, très
0: Voilà, il y a tous ces milieux sociaux.
1: Moi, je trouve ça très intéressant. Et puis on verra même il y a tellement de péripéties qu'il ne faut pas les dire, mais à Collioure, il y aura un contrôleur qui va être bien. Voilà, il y a beaucoup de gens qui sont bien. La famille Germain-Thomas, il y a des résistants.
0: Alors, dans le livre, j'ai changé tous les noms, parce que je ne veux pas que les héritiers des personnes soient gênés par le souvenir, comme ce n'est pas eux qui ont décidé de le faire, ce souvenir, c'est moi. Alors, il y a seulement les noms des grands résistants, comme Germain-Thomas, Fabrugarus. Ceux-là, ce sont les vrais noms, parce que ce sont des personnes qui, ou le passeur de la ligne de démarcation, tout ça, ce sont des justes devant les nations, ou de grands résistants, médaillés de la résistance. Ceux-là, je vois pas très bien pourquoi je les citerai pas. C'est tout à leur honneur.
1: Bien sûr.
0: Ce sont des gens extraordinaires, et qui représentent justement quelque chose de marginal par rapport à l'ensemble de la situation.
1: Alors, on peut pas, bien sûr, parce que le livre vraiment est extrêmement romanesque et très fouillé. Il y a beaucoup de personnages et on va voir. Et là, vous en parlez très bien, finalement, les camps qui sont pas très connus, le camp de Gurs, et puis aussi le camp que je connaissais pas, de Sospel, au-dessus de Nice.
0: Alors ça, oui. C'est toute une documentation, alors
1: c'est
0: là.
1: C'est très intéressant, parce que toute la famille de Raymond.
0: Oui.
1: René, qui est à Monaco, qui l'adore.
0: Voilà. On ne connaît pas bien la situation, elle commence à être révélée maintenant, et très récemment, c'est vraiment il y a peu d'années, le prince a désiré qu'il y ait un mémorial à Monaco sur les familles, pour les familles qui ont été arrêtées. Il y en a une vingtaine qui ont été arrêtées pendant la guerre, qui étaient juives. Elles ont été arrêtées parce qu'elles étaient juives, pas pour une autre raison. Mmh. Et elles ont été, pour la plupart, déportées. Donc, c'est intéressant de voir qu'encore aujourd'hui, parce qu'il y a des gens qui me disent, mais à quoi bon se pencher sur ce passé, voilà. Bah oui, mais enfin, quand même, quand on sait que c'est juste il y a 2-3 ans que Monaco a reconnu qu'il y avait eu des rafles de juifs pendant la guerre, et soutenu par le gouvernement monégasque, pas ignoré en tout cas, on a quand même envie de le dire. Enfin voilà, c'est important.
1: Ah oui, très important. Donc on voit énormément de choses, parce qu'il y a beaucoup de personnages auxquels on s'attache, dans le livre de la famille de Raymond, et puis également de d'Annick. Et puis la montée de l'angoisse, les filières, enfin tout ça, c'est formidable. C'est vrai qu'on se dit, est-ce que ça peut donner un film? Je ne sais pas, parce que c'est votre histoire. Et puis le livre est tellement fort que.
0: Si, ça pourrait très bien donner un film. Là, ce qui m'a plutôt poussé à écrire un livre qu'à imaginer un film, c'est que je.
1: C'est mieux d'avoir écrit un livre.
0: Et je pense que les mots disent parfois des choses plus subtiles. Parfois, parce qu'il y a énormément de films qui sont quand même très subtils. Mais c'est plutôt une histoire de représentation.
1: Oui.
0: Autant j'avais de la facilité à imaginer des personnes que j'ai connues âgées, jeunes, c'était un plaisir même de les imaginer jeunes, autant les voir représentées par un comédien qui les aurait fixées dans une image précise de jeunes comédiens ou de jeunes comédiennes, ça m'aurait pour l'instant gêné, en fait.
1: Voilà. Plus tard, peut-être. Mais là, ce qui est important, c'est les mots, quand même. Il y a beaucoup d'extraits, de notations précises, et c'est important que ça soit sur le papier.
0: Et puis, dans la mesure où je remplissais aussi un vœu émis par mon père, plus tard, lorsqu'il avait 83 ans, « Écrivons un livre ensemble, s'il te plaît », c'est ce qu'il m'a dit. Lui, il n'aurait pas imaginé écrire un scénario de film, il aurait imaginé écrire un livre avec moi. Mmh. Il écrivait lui-même fort bien, de belles lettres, parfois administratives, parfois à ses amis, parfois à son épouse. Tous ces mots étaient remarquablement choisis et je sentais, on dit souvent que les enfants d'immigrés manient très bien la langue française, dans le cas de mon père, c'était particulièrement exact. Mmh. Et toute sa vie, il a cherché... la phrase juste, le mot juste,
1: c'est très important.
0: L'orthographe exacte.
1: Et ça se retrouve dans la précision de toutes vos notations.
0: Oui, c'est ça. Voilà. Je pensais que c'était lui rendre hommage, de l'imaginer jeune déjà à la recherche de ces phrases
1: justes. Ils sont tous les deux extrêmement attachants. Ah, juste, parce que malheureusement, le temps passe vite.
0: Le temps passe.
1: Dire juste, je sais que vous aimez lire, vous aimez la poésie, vous aimez lire du théâtre. J'ai toujours aimé lire du théâtre. Ce qui n'est pas si fréquent que ça.
0: Ouais.
1: Bon, ce petit texte de Norbert Charny, qui est un homme extrêmement érudit, qui est publié aux éditions La Pionnière, au Pays perdu, et c'est en quelques pages, il montre la situation en Israël comme une horloge bloquée avec le 7 octobre 23. Il montre la tristesse du pays, il dit que les habitants qui font semblant de vivre, et puis les souvenirs du passé, l'épicerie qu'il y avait, c'est dans la banlieue de Tel Aviv, l'épicerie, le cinéma, et puis comment pour lui, on s'éloigne de plus en plus de l'utopie sioniste, avec quand même une extrême droite très, très présente.
0: Oui.
1: Et c'est vraiment un beau texte. Mmh. Voilà. Bon, Caroline Huppert, j'étais vraiment heureuse. Il faut lire votre livre, Une histoire cachée au Mercure de France, parce que à la fois on est pris par une histoire très romanesque et deux personnages passionnants, et en même temps on revoit autrement à travers eux l'histoire qui malheureusement se répète. Et c'est pour ça que c'est vraiment précieux de lire. Donc c'est bien au Mercure de France, Une histoire cachée. Merci à vous, Caroline Huppert.
0: Merci.
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1: Aujourd'hui, un violent désir de paix avec Bernard Attali. Dans une époque saturée de colère, de fractures identitaires et de passions tristes, que peut encore la conscience humaine ? Peut-on vraiment pacifier le monde ? C'est de paix dont nous allons parler aujourd'hui dans Pile-Poule, et plus particulièrement de ceux qui refusent la fatalité, de ceux qui, face à la haine, au fanatisme, à la guerre ou à la vengeance, ont choisi cette autre voie, celle de la paix. Et mon invité aujourd'hui est Bernard Attali. Bonjour Bernard Attali.
3: Bonjour.
1: Pour votre livre, Un violent désir de paix, qui vient de paraître aux éditions du Rocher, avec ce sous-titre, Les 110 sentinelles de notre temps. Alors, Bernard Attali, vous êtes haut fonctionnaire, dirigeant d'entreprise, ancien directeur général d'Air France.
3: Ancien président.
1: Ancien président.
3: Pardonnez.
1: Ancien président d'Air France.
3: Cette petite coquetterie.
1: Et essayiste. Et vous êtes le frère jumeau de Jacques Attali. Vous êtes nés ensemble, donc, à Alger, en oui. 1943, je crois,
3: oui.
1: On peut le dire.
3: C'est ça, oui.
1: Parce que c'est important de le rappeler. On aura l'occasion de revenir là-dessus, notamment avec le premier, la première des personnes que vous décrivez. Alors, ce que vous avez écrit, c'est une galerie de portraits bouleversants où vous racontez des femmes et des hommes, parfois inconnus, parfois oubliés, d'autres sont plus connus, qui ont trouvé en eux, à un moment de l'histoire, le courage de résister, de protéger, de réconcilier. Alors, une réflexion générale, on va balayer quelques-uns de ces figures, pas les 110, on va laisser ça au lecteur, bien sûr, mais les 110 valent la peine, effectivement, d'être évoqués, réévoqués, mais il y a une réflexion qui s'est imposée à moi en lisant ce livre, Bernard Attali, c'est que finalement, la paix exige plus de courage que la guerre.
3: Oui, c'est en effet une bonne remarque. Une observation liminaire. Je fais partie de ceux qui pensent qu'on ne peut pas bien préparer l'avenir si on ne connaît pas le passé.
1: Oui.
3: Regarder derrière nous des exemples de gens qui, par leur caractère ou par leur valeur, ont résisté à la haine et ont contribué d'une certaine manière à leur niveau à la paix est essentiel pour éclairer le monde d'aujourd'hui. Bon, on voit bien autour de nous que le monde d'aujourd'hui est un monde de fracas, de drames, de guerres, de haine, de racisme. Et au travers des personnages que j'ai essayé d'illustrer, d'évoquer, je voulais cerner un certain nombre de d'hommes et de femmes qui ont su résister à la haine, qui ont su à un moment de leur vie, à un moment de leur histoire, même si très souvent ils étaient inconnus, et même si c'était parfois sans espoir immédiat, ont su par leur courage lutter contre le courant de haine qui envahit à intervalles réguliers notre histoire.
1: Ouais. Et alors, on va parler de certains de ces personnages qu'on ne connaît pas forcément. Alors, il y en a un qui est particulièrement, c'est le premier d'ailleurs, c'est celui qui inaugure votre livre. qui est, je rappelle que ces personnages vont, ça va en gros des années 30 jusqu'à notre époque.
3: Oui, c'est ça, c'est, disons que la période contemporaine.
1: Voilà, la période contemporaine, bien sûr la guerre, mais aussi la guerre froide, la colonisation, la décolonisation, la guerre du Vietnam, les années 70, les années 80, enfin, tout y passe jusqu'à maintenant. Alors, il y en a un qui a l'air quand même d'avoir une certaine, une certaine affection dans votre, c'est que vous avez probablement connu. D'ailleurs, c'est José Aboulker.
3: Non, je l'ai pas connu.
1: Vous l'avez pas connu.
3: Hélas, non. J'ai connu certains membres de sa famille, mais je ne l'ai pas connu lui-même. Il est en tête. Vous l'avez remarqué. Il est en tête de cette série de portraits. D'abord par ordre alphabétique, mais surtout parce que, étant moi-même né à Alger, son histoire m'a particulièrement touché. José Aboulker, c'est un étudiant en médecine, brillant, mais il a 20 ans.
1: On est
3: à Alger dans les années 40. Il a le sentiment que les Américains... Bon, on est sous les lois de Vichy. Il vient d'être évidemment interdit de pratiquer, même s'il n'est pas encore diplômé. Il sait qu'il sera normalement interdit de pratiquer. Son père aussi, d'ailleurs, quand son père est aussi un grand... Et déjà un grand médecin. Il a le sentiment que il faut qu'il se batte, même si l'avenir est bouché à la fois pour lui et pour l'ensemble de la population d'Alger, qui, il faut le rappeler, à l'époque était essentiellement vichiste. Et il réunit des copains dans la cuisine, parfois dans la salle de bain de ses parents. Ses copains, c'est 10 personnes, c'est ensuite 15 personnes, c'est ensuite 40 personnes, des jeunes comme lui pour l'essentiel, jeunes femmes et hommes d'ailleurs, qui dans la clandestinité et dans le désordre aussi, commencent à préparer ce qui pourrait être un jour, ils n'en ont aucune idée, le débarquement américain. Ils n'ont aucune idée que cet débarquement...
1: Mais c'est très spontané, en fait.
3: C'est tout à fait spontané. Ils commencent à se poser la question de savoir qu'est-ce qu'il faudrait faire si les Américains débarquaient pour leur faciliter la vie, alors que, encore une fois, les autorités locales sont anti-gaullistes et évidemment sont anti-américaines. Ils visitent la ville, ils la parcourent de long en large. Il repère où les postes de commandement, les postes de communication, la radio de la police, etc. Il se prépare. Dans la clandestinité, dans le désordre, ils se préparent quand même de façon assez sérieuse. Ils sont plus que 50, ils sont une petite centaine. Et puis un jour, le consul américain qui les a repérés, Murphy, leur fait savoir qu'en effet, le débarquement n'est pas impossible. Et on est dans la nuit du 7 au 8 novembre 42, le débarquement se profile et ils s'emparent de la ville. Cette petite troupe passionnée, sans armes, complètement spontanée en quelque sorte, occupe les postes de police, occupe le gouvernement général, emprisonne de façon plus ou moins maladroite les officiels d'Alger. Et lorsque les Américains, en effet, passant par Gibraltar, débarquent, la ville est ouverte. C'est une superbe histoire, bien entendu.
1: Mais ils ont été le travail de José Aboulker a été déterminant dans la prise d'Alger.
3: Alors, il a été déterminant dans la prise d'Alger parce que tout ce qui s'est passé autour, notamment au Maroc, montre que sans une intervention de la résistance intérieure, débarquement américain eût été beaucoup plus difficile. C'est aussi beaucoup plus important au niveau de l'histoire générale parce que c'est le débarquement américain en Algérie, qui a obligé les Allemands à dégarnir le nord de la France, et donc indirectement, mais tout de même de manière sensible, faciliter le débarquement en Normandie. Donc c'est un point important dans l'histoire de la guerre, de manière plus générale, dans la mesure où, à ce moment-là, il faut se remettre dans cette fin 1942, en vérité, la guerre hésite. On ne sait pas encore de quel côté le drame va tourner, et c'est un point de bascule. Ce débarquement est un point de bascule dans l'histoire de la Deuxième Guerre mondiale.
1: Alors, donc, on va laisser les auditeurs lire ce livre. Je rappelle votre livre, Bernard Attali, Un violent désir de paix, aux éditions du Rocher. Et vous êtes au micro de Pile Poule. Il y a d'autres, alors on va pas évoquer évidemment les 110 sentinelles de notre temps, mais quelles seraient celles que vous voudriez partager avec nous dans cette émission? Quelles sont les personnes là qui vous viennent en tête et les quelques-unes qui vraiment...
3: Le choix est difficile. J'ai une tendresse particulière pour Kaddour Ben Gabrit.
1: Oui.
3: Il faut avoir le souvenir de ce recteur de la mosquée de Paris.
1: Voilà. C'est la même époque à peu près.
3: Oui, c'est la même époque, qui en pleine guerre évidemment, au moment où les Allemands raflent les Juifs un peu partout dans Paris et ailleurs, il les accueille à la mosquée de Paris et à la grande mosquée de Paris, et il les protège avec quelques anecdotes assez extraordinaires, assez rocambolesques. Quelques personnalités plus tard connues ont été repérées, ont été des réfugiés de Ben Gabrit. Je trouve que...
1: Donc des Juifs ont été cachés dans la grande
3: mosquée. Cachés, protégés. Dont d'ailleurs un célèbre philosophe qui fut plus tard le professeur de Lévinas a été ainsi protégé par le recteur de la mosquée de Paris. Je trouve qu'aujourd'hui, ce type de comment dirais-je, de personnage et de courage mérite d'être rappelé.
1: Mais comment il est considéré, ce Kaddour Ben Gabrit, dans la communauté maintenant musulmane?
3: Je pense que son image est restée à la hauteur du personnage. C'est un sage. Ouais. C'est un mensch, dirions-nous aujourd'hui, et probablement aussi un juste.
1: Oui. Très bien. Alors, d'autres personnes qui émaillent ce livre? Qui est-ce, de qui est-ce que vous avez envie
3: alors,
1: de parler?
3: Alors, si vous voulez un personnage, une histoire plus légère, je vous parlerai de Gino Bartali.
1: Oui.
3: Gino Bartali, oui.
1: C'est assez fabuleux aussi.
3: Gino Bartali, bon, les plus anciens se souviennent peut-être de cet immense coureur cycliste qui fut un très grand champion.
1: Italien.
3: Italien, bien sûr. Plusieurs fois vainqueur du Tour de France, immensément célèbre un peu partout, et particulièrement d'Italie, et il se trouve que, évidemment, il s'entraîne sur les routes italiennes pendant la guerre. Il s'entraîne, mais sa popularité est telle qu'il est souvent arrêté par ses fans, on dirait-on aujourd'hui, sur la route. Il se prête avec beaucoup de gentillesse et de modestie à ces démonstrations d'affection, et il circule de kilomètres d'entraînement, ce qu'on découvre après la guerre. Et uniquement après la guerre, et pas parce qu'il en a parlé, parce que lui n'en a jamais vraiment parlé, sauf très tard et de manière très modeste, c'est que dans les tuyaux, dans les guidons, dans les pneus de ses vélos, il circulait des messages de la résistance. Et chaque fois que la police l'arrêtait, en général, la foule faisait savoir aux gendarmes, aux carabiniers, qu'il fallait pas l'emmerder, parce que c'était le champion Bartali. Ouais.
1: Mais ce qui est extraordinaire, c'est que on l'a pas su finalement.
3: Il n'a jamais voulu en parler. Beaucoup des personnages que j'évoque là n'ont pas fait ça pour être connus, pour être médiatisés. Je ne veux pas faire de comparaison avec l'existant aujourd'hui, mais que le courage à cette époque-là, pour beaucoup de ces personnages, était un courage discret. Il n'était pas fait pour être médiatisé. Il était fait pour que chacun de ces hommes et femmes soient en cohérence avec leurs propres valeurs.
1: Mais dans le cas de Gino Bartali, c'est totalement spontané. Faut dire que c'était quelqu'un de très pieux.
3: Alors, il était très pieux. Ça a sans doute joué dans son engagement. Mais surtout, il était en révolte contre le fascisme, contre les atrocités de la guerre, et c'est ça qui l'avait conduit, en fait, à participer à la résistance. Ouais. Ce qui est assez extraordinaire dans cette histoire, c'est qu'en effet, on n'en a jamais parlé, ou pratiquement jamais, jusqu'à beaucoup plus tard.
1: Ouais. Alors, il fait partie de ces quelques personnes qui ont utilisé, finalement, leur notoriété pour justement résister. Ils n'ont pas résisté pour être connus, ils étaient connus,
3: oui,
1: ils se sont servis de la tranquillité. Vous évoquez bien entendu le cas beaucoup plus connu de Joséphine Baker aussi.
3: Oui, Joséphine Baker, mais là on rentre dans la catégorie des vedettes qui ont été en effet à la fois très en vue et en même temps n'ont pas cédé à la tentation de la collaboration dans tous les sens.
1: Non seulement ils ont pas cédé, mais en plus, elle a été une active résistante.
3: Elle a été résistante, mais vous pourriez prendre un autre exemple que j'aimais également citer, c'est Marlène Dietrich.
1: Marlène Dietrich aussi,
3: immense vedette à l'époque, convoquée, je raconte cela dans son portrait, convoquée par la police nazie à son niveau le plus élevé, qui lui propose un pont d'or pour qu'elle amène son image au service d'Hitler et qui les envoie balader. Elle est d'ailleurs obligée ensuite de se sauver, de partir aux États-Unis, où elle va contribuer d'ailleurs à encourager les troupes américaines lorsque les troupes américaines vont revenir en Europe.
1: Et il faut pas sous-estimer ce que c'est que ce courage, parce que Marlène Dietrich donc était allemande, Hitler voulait en faire une de ses.
3: Elle a clairement pris un risque majeur.
1: Pour elle et puis pour sa famille, probablement aussi.
3: Pour elle et pour sa famille, parce qu'elle a refusé de manière très, comment dire, d'une très grande dignité, elle a refusé de participer à la propagande nazie.
1: Ouais. Et elle a fait, elle a elle-même aidé les...
3: Et ensuite, consciente que sa popularité, son image pouvait servir la libération de l'Europe, elle s'est mise du côté des troupes américaines, en endossant parfois...
1: Contre son propre pays.
3: Absolument, pour servir ses valeurs.
1: D'ailleurs, il y a un autre personnage dont vous parlez, et je ne sais plus son nom exactement, mais celui qu'on voit sur une photo, il y a une grande photo qui est assez connue, où on voit, je crois que c'est l'inauguration d'un chantier naval, et on voit des centaines de gens qui ont le bras levé.
3: Alors
1: Et il y a une personne dans la foule qui ne lève pas le bras. C'est une photo absolument extraordinaire.
3: C'est une photo extraordinaire et une histoire extraordinaire. Il s'appelle Auguste Landmesser. Nous sommes en 1938, je crois. Hitler fait un grand discours à Hanovre parce que on va lancer en mer un cuirassé. Il est devant un millier d'ouvriers allemands qui ont évidemment pour instruction de lever le bras pour saluer le Führer à la fin du discours. Et sur ce millier d'ouvriers, il y en a un seul, qui refuse de lever le bras et de saluer le Führer. Malheureusement pour lui. Il y a une photo qui est prise. Cette photo paraît dans la presse et il est évidemment immédiatement repéré et traité comme vous l'imaginez. Mais elle apparaît dans la presse la vraie question que je me suis

0: Là, c'est ça.
1: Et donc, par amour et par valeur, par respect pour ses propres valeurs, il refusait de saluer le tyran.
0: Ouais. Et d'ailleurs, ça, c'est bon. C'est, beaucoup de ces gens sont qui, parce qu'il y en a eu, plusieurs, hein, qui pendant, qui en Allemagne même se sont comportés de façon héroïque. Et beaucoup de ces gens, évidemment, ont très très mal fini, soit en
1: concentration,
0: soit dans les prisons, soit.
1: La liberté a un prix.
0: Ouais.
1: La liberté a un prix. Je rappelle ça, je le dis souvent à mes amis américains. La liberté a un prix, c'est une des phrases que l'on trouve gravée en dessous de la statue de la liberté. Et cette phrase a aujourd'hui, à mon sens, une signification très forte.
0: Ouais. Ils l'ont peut-être un petit peu oublié par moment.
1: Ben, c'est ce que je voulais dire, oui.
0: Oui. Très bien. Alors, avançons un petit peu dans les époques. Je rappelle, hein, Bernard Attali, votre livre, Un violent désir de paix, 110 sentinelles de notre temps. Et vous êtes au micro de Pilpoul, Marc Wielinski. Quels sont les personnages parmi donc les 110 sentinelles de notre temps, ces 110 personnes qui sont dressées face à la haine, au fanatisme, à la guerre, dont vous voudriez nous parler, exhumer d'une certaine façon, parce que beaucoup ont été oubliés.
1: Oui, bon, enfin, il y a un nom qui me vient à l'esprit pour répondre à votre question, c'est celui de Vassili Arkhimov. Bon, vous et moi avant d'écrire le livre, vous aujourd'hui, on l'a oublié celui-là, on ne sait pas très bien qui c'est. Il est sous-marinier en numéro 3 dans un sous-marin soviétique dans les années 60, exactement 62 au moment de la crise de Cuba. Le sous-marin soviétique est au large de Cuba, reçoit l'ordre de tirer sur des cuirassiers américains qui sont autour, et il refuse. Il est numéro 3, donc il décide pas seul, il est obligé de convaincre numéro 2, numéro 1 du sous-marin. Vous imaginez la scène, que tirer est une folie, parce que ça va déclencher la guerre mondiale, pour dire les choses clairement. Il arrive à convaincre ces deux commandants en chef. Le sous-marin donc ne tire pas. Contrairement aux ordres reçus, fait surface. Les Américains qui l'entourent se rendent bien compte qu'il s'est passé quelque chose qui n'est pas tout à fait normal, ils l'environnent, et au bout de quelques temps, leur accompagne le sous-marin au large d'une base soviétique. Ce type, il a simplement sauvé la planète.
0: Ouais. Oui, absolument. Mais alors, quand même, on est fasciné parce que il y a plusieurs exemples de militaires comme ça. Militaire russe, un Américain aussi au Vietnam. Enfin, il y a plusieurs exemples de gens qui se lèvent contre leur hiérarchie, contre leurs généraux.
1: Absolument.
0: Et avec une force. Et à un moment donné, on se dit, ces gens-là, à ce moment-là, ils ont une telle certitude que finalement, ils arrivent à convaincre.
1: Oui. Alors, il y a deux choses là-dedans. Je voudrais pas être le cuistre, mais il faut revenir au Talmud, qui nous rappelle que le devoir de tout homme, c'est par sa vie quotidienne, par ses gestes les plus quotidiens, de réparer le monde. Le devoir de tout homme, c'est par sa vie, encore une fois, par ses valeurs, par ses gestes les plus humbles, les moins remarquables et les moins remarqués, contribuent à la paix. Et donc, oui, très souvent, c'est par la désobéissance que se marque, que se dévoile le vrai courage.
0: Oui. On le voit. C'est la désobéissance, et puis, on les sent investis à un moment donné quelque chose qui ne peut plus les arrêter. C'est-à-dire, c'est une telle certitude qu'il ne faut pas faire ça, que voilà, ils arrivent à transcender. Et puis, bon, c'est un coup du destin, il y en a eu plusieurs de ce type-là.
1: Ça s'appelle les valeurs.
0: Ça s'appelle les valeurs, ouais. Ça s'appelle les valeurs. Et puis le bon moment aussi. Il faut être là à ce moment-là. Alors, de qui est-ce que vous avez envie de nous parler encore, Bernard Attali?
1: J'ai beaucoup de personnages en tête. À cette radio, je ne peux pas oublier évidemment Shimon Peres.
0: Shimon Peres.
1: C'est évident. J'ai aussi une pensée émue, particulièrement aujourd'hui. Pour Jimmy Lai. Jimmy Lai est un chef d'entreprise très successful d'ailleurs à Hong Kong, et qui a, après avoir réussi son parcours d'industriel, créé un empire de presse.
0: Là, on est à l'époque contemporaine.
1: Hein. On est aujourd'hui.
0: C'est aujourd'hui.
1: On est aujourd'hui. Il crée un empire de presse. Hong Kong est à cette époque-là sous menace chinoise, mais pas encore occupé véritablement par la Chine, et il est un jour

0: emprisonné. Emprisonné parce que ses positions anti-chinoises sont très très vocales, sont très bruyantes, sont très visibles, sont assez agressives, et donc les Chinois décident de le faire taire. Il a eu le tort de croire que l'Occident viendrait à son secours. Bien entendu, l'Occident l'a oublié. Si j'évoque son nom aujourd'hui, c'est qu'il est encore en prison, condamné pour une quarantaine d'années en prison, et que personne ne semble s'en préoccuper. On a dit, cette semaine, que le président Trump, en visite en Chine, aurait évoqué son nom dans ses conversations, pour l'instant sans succès. Voilà un homme qui s'est élevé avec le sentiment que l'Occident viendrait le soutenir contre la dictature chinoise à Hong Kong, et qu'on a un peu laissé dans les croupir, qu'on a laissé croupir dans les géoles du régime de Pékin.
1: Et qui est actuellement
0: en prison pour des dizaines d'années.
1: Pour des dizaines d'années, ouais. Et vous, quel est votre sentiment? On n'en fait pas assez par rapport à ça.
0: Notre sentiment, c'est que il doit penser que nous sommes des lâches, et il a raison.
1: D'autres figures, alors peut-être. Je crois que si on revient un tout petit peu en arrière, vous vouliez nous parler aussi d'une figure qui, enfin, d'un poète qui, pour lequel vous avez un attachement particulier, qui est Robert Desnos.
0: Robert Desnos, oui, merci d'évoquer. C'est probablement l'un des, comment dirais-je, l'une des figures les plus émouvantes finalement de cette galerie de portraits. C'est un surréaliste. Ami de tous les surréalistes français du vivant en France dans les années d'avant-guerre, résistant. Il est emprisonné. Il va de camp en camp et se retrouve dans le camp de Térésine. Pourquoi est-ce que c'est émouvant? C'est que dans le camp de Térésine, qui est le camp qui se trouve à côté de Prague, sont enfermés des enfants. Des enfants qui vont être évidemment ensuite envoyés en four crématoire, mais ces enfants sont montrés par les Allemands comme une vitrine de propagande pour tromper la Croix-Rouge, qui fait visite régulière dans ce camp, et qui se laisse avoir avec l'idée qu'au fond, après tout, ces camps de concentration ne sont pas si terribles qu'on a bien voulu le dire. Au passage, la Croix-Rouge ne s'est pas couverte de gloire dans cette époque. Desnos se trouve là, et il enseigne, c'est un grand poète, hein, il continue à écrire autant qu'il le peut, mais surtout il enseigne le dessin à ses enfants. Et ces dessins, on les retrouve aujourd'hui. J'ai eu le privilège, si je puis dire, d'aller les voir à côté de Prague, dans un musée dont on ne sort pas indemne, parce qu'on voit ces dessins d'enfants qui évoquent les temps heureux où ils étaient avec leur maman, les temps tristes qu'ils ont vécu depuis. Ces dessins sont bouleversants, et on voit, on imagine, on peut penser à la présence de ce grand poète qui ne reviendra pas vivant d'ailleurs, plutôt qu'il reviendra mais dans un état tel qu'il va mourir très vite. Robert Desnos était le professeur de dessin de ses enfants.
1: Ouais. Et comment, quelle réflexion avez-vous par rapport à ces gens? Finalement, il y avait beaucoup de poètes à cette époque-là, dans le milieu surréaliste et Cocteau, etc. Et il y a eu des destins quand même extrêmement différents.
0: Vous évoquez Cocteau, qui ne s'est pas couvert de gloire.
1: D'autres en fait, non plus, d'ailleurs.
0: Oui,
1: parmi les écrivains français.
0: Oui, bien sûr. Là, pour l'instant, ce que j'ai préféré faire, c'est un exercice d'admiration. J'aurais pu faire un exercice.
1: Alors, exercice différent. D'admiration, pas que, quand même. À une exception près.
0: Je vous vois venir.
1: Alors, vous mettez, vous classez parmi vos justes, vos courageux. Mère Teresa, on se dit d'accord, Mère Teresa, elle a bien sa place là-dedans. Et puis quand on lit ça, là, on est quand même un peu surpris, parce que vous y allez fort. Là, Mère Teresa, c'est pas tout à fait. C'est pas tout à fait le courage et c'est pas tout à fait la dévotion.
0: Non, en effet. c'est le seul portrait que j'ai voulu à charge parce que j'ai voulu, comme ça, à ma petite échelle, montrer aux lecteurs que tout ce qui brille n'est pas d'or. On a montré Mère Teresa comme une quasi sainte, et en fait, quand on creuse un peu son histoire, on se rend compte que elle a beaucoup prôné la pauvreté comme une valeur. Elle a beaucoup bénéficié de financements louches, de financiers américains qui n'étaient pas particulièrement clean. Elle a défendu des positions réactionnaires sur notamment le contrôle des naissances. Bref, Mère Teresa n'était pas une sainte, et j'ai souhaité montrer que dans cette galerie de portraits qu'il fallait faire attention à ce que l'histoire raconte parfois de ce type de personnage.
1: Oui, parce que vous dites que chez Mère Teresa, finalement, c'est une vision extrêmement rigide et rétrograde de l'Église qui primait, vous allez loin quand même, qui primait même
0: elle prenait la pauvreté et se faisait traiter dans les cliniques américaines les plus riches dès qu'elle avait un bobo quelque part. Donc il y a quand même
1: elle alors qu'elle prenait d'une certaine façon
0: la sainteté de la pauvreté.
1: La sainteté de la pauvreté et de la souffrance.
0: Et de la souffrance absolument.
1: Ah,
0: absolument.
1: Et c'est-à-dire que c'était pas grave si vous alliez dans un hôpital et qu'on vous anesthésiait pas, parce que la souffrance, il y avait un dolorisme par rapport à ça. La souffrance rapportait Dieu. Et elle était riche.
0: Elle
1: vivait confortablement, elle aimait pas souffrir.
0: Oui, c'est ça, on peut résumer ça. Résumer ça comme ça, c'était pour moi un modèle d'hypocrisie.
1: Ouais. Est-ce qu'il n'y a pas des gens qui vous ont, enfin, bon, le livre vient de sortir, mais qui vont quand même vous dire, là, vous touchez à une icône, quand même.
0: Oui, j'ai déjà reçu des critiques, voire même des menaces à ce propos, mais ça m'empêche pas de dormir.
1: Ouais. Très bien. Est-ce qu'il y a d'autres personnes que vous voudriez, d'autres personnages, d'autres héros, disons-le comme ça, que vous voudriez évoquer?
0: Vous savez, c'est très souvent, ce que j'ai essayé de faire, ce sont pas des biographies, parce que c'est pas l'objet. Non, j'ai essayé de prendre des moments de vie. Des moments où un personnage, souvent inconnu, encore une fois, s'est réveillé. S'est réveillé en se disant non, pas ça. Non, mes valeurs, ma conscience me dicte qu'il faut que je me réveille. Vous voyez, prenez un exemple comme Bob Marley. On l'attend pas dans cette dans cette galerie de portraits. Bob Marley est une icône, évidemment. Il est déjà très connu en Jamaïque. Les foules entières viennent à ses concerts, mais il faut voir dans quel environnement. À cette époque-là, la Jamaïque est dévastée par une guerre de gangs. Il y a deux gangs qui s'affrontent d'une cruauté épouvantable. Bon, et bon, il tient un concert. À ce concert, parce que la foulée, les deux chefs de gang se retrouvent, et bon, Marley interrompt le concert. Et à la surprise générale, demande aux deux chefs de gang de le rejoindre sur la scène. L'un et l'autre hésitent beaucoup.
1: Ils sont tous les deux dans la salle.
0: L'un et l'autre hésitent beaucoup parce que ce sont des ennemis à mort. Et leurs troupes s'étripent dans tous les quartiers de Kingston à peu près tous les jours. Et Bob Marley les force à monter sur l'estrade. Et dans un silence extraordinaire, les force à se serrer la main. Bon, ça n'a pas changé grand-chose, sauf que il a démontré un homme seul est capable d'interrompre la barbarie à condition d'en avoir le courage.
1: Ouais. Alors, courage, Bernard Attali, je rappelle que vous êtes au micro de Pile-Poule et qu'on lit, on lit les quelques pages, on évoque quelques pages de votre livre Un violent désir de paix, 110 sentinelles de notre temps. Alors, il y a bien sûr, il y a beaucoup de figures qui sont incontournables, donc ça, vous les avez toutes mises. C'est vrai qu'Alexei Navalny aussi est une figure très importante parce que cet opposant russe contemporain, il est mort il y a quelques années, pouvait vivre de façon
0: C'est le courage incarné. Voilà un homme qui est évidemment, comme on le sait, opposé à la dictature qui règne actuellement en Russie. S'y est opposé en Russie, puis qui est à l'étranger, qui pouvait parfaitement y rester, et qui décide de revenir en Russie, en sachant parfaitement ce qu'il risque. Il y est évidemment emprisonné, et il y est ensuite assassiné. Voilà un homme qui a mis ses valeurs au-dessus de son confort personnel. C'est un immense personnage dont l'histoire reconnaîtra le rôle un peu plus tard, sans doute.
1: Bernard Attali, qu'est-ce qui fait, c'est une question difficile, hein, auquel vous sauriez sans doute pas répondre, mais qu'est-ce qui fait que certaines personnes sont animées de cette valeur et d'autres ne le sont pas?
0: Je n'ai pas la réponse à cette question. Vous savez, on se pose souvent ce type de question pour soi-même. Très souvent, on se dit qu'aurais-je fait?
1: Qu'aurais-je fait, ouais.
0: Et on n'en sait rien.
1: Ouais.
0: On n'en sait rien, c'est très très difficile de juger de ses propres réflexes lorsque la vie vous met dans un corner et vous force à choisir. Vous savez, je dis souvent, et c'est malheureusement vrai pour notre pays en particulier, on a beaucoup de gens intelligents dans ce pays, énormément, peut-être trop. Ce sont les gens de caractère qui manquent. Vous savez, j'ai écrit un livre, si on me permettait de revenir un peu en arrière. Mon livre précédent porte sur les hommes et les femmes qui ont contribué à la reconstruction du pays entre 45 et 50. Vous voyez, les de l'ouvrier, les Sudreau, les Pisani, les Bloch-Lenné, tous ces hommes qui, en 5 ans, finalement, reconstruit le pays. En 45, le pays était à la fois dévasté et déshonoré. Et puis, en dépit d'une instabilité politique chronique et de deux guerres coloniales, le pays a été reconstruit. On l'oublie un peu. On nous a appris à détester la 4e République, mais quand même, le pays, en quelques années, a été reconstruit par la volonté de ces quelques hommes. Et ces hommes-là, ils n'étaient pas particulièrement intelligents, je veux dire, pas plus que d'autres, mais ils avaient du caractère.
1: Mmh.
0: Alors, la question que je me suis posée en écrivant ce livre, pardon de revenir à un ouvrage antérieur, mais bon, vous m'y poussez, que faut-il faire pour retrouver des hommes de ce calibre pour reconstruire le pays? La question reste ouverte.
1: Est-ce qu'il n'y a pas aussi des époques qui suscitent,
0: qui peuvent être tragiques
1: ou qui peuvent être heureuses,
0: bien
1: mais
0: sûr,
1: qui suscitent ce genre de personnalité, l'émergence de personnalité, qui n'émergerait peut-être pas à d'autres époques.
0: Dans le cas d'espèce, vous avez tout à fait raison. Ces hommes et ces femmes, pour la plupart, viennent de la résistance. Et donc, ils sont nés dans le combat. Et la paix revenue, ils avaient suffisamment traversé d'épreuves pour avoir le courage d'en affronter d'autres. Et donc, l'intelligence, certes, ils n'étaient pas plus sots que d'autres, mais ils avaient surtout plus de caractère. Alors, derrière tout cela, bien sûr, pour rester dans cette époque-là, il y a la personnalité du général de Gaulle, qui les attirait par le haut. Mais en dehors de ces circonstances politiques, il y avait surtout des hommes et des femmes qui en voulaient, qui avaient du caractère et qui mettaient leur valeur au-dessus de leur passion.
1: Alors, dernier personnage, Bernard Attali, que je voudrais évoquer avec vous, qu'on s'étonne un peu de voir aussi dans votre liste de personnages hors du commun par leur courage et par la capacité qu'ils ont à se dresser seuls, finalement, face au fanatisme ou à la guerre. Et c'est la personnalité, alors, très controversée quand même, de Julian Assange.
0: Oui.
1: Que vous placez là. Alors là, pour le coup, vous êtes plutôt élogieux par rapport à cette personne, et qui, je rappelle, donc, c'est le fait qu'il est toujours vivant, et qui est le fameux créateur des Wikileaks, c'est-à-dire qu'il a publié un certain nombre de données confidentielles de l'armée américaine, et qui a été considéré comme un traître à sa patrie.
0: Oui, alors c'est type même de conflit intérieur que certains de ces personnages ont pu rencontrer. C'est un jeune homme, il est un geek, comme on dirait aujourd'hui, c'est-à-dire qu'il est habitué à manier les ordinateurs, à un moment où c'est pas encore complètement commun. Bon, il traficote sur l'Internet, et puis il découvre des sites qu'ils ne devraient pas découvrir, qui viennent en fait de la CIA, qui viennent de l'armée américaine, et ces sites démontrent, lui prouvent que des crimes sont commis par l'armée américaine, ici et là dans le monde, et ils balancent. Ils jouent, le lanceur d'alerte. Évidemment, les autorités américaines le prennent très très mal. Pour faire l'histoire courte, il est pourchassé par les autorités américaines pendant des décennies, jusqu'à une période récente, emprisonné, menacé, obligé de se réfugier dans une ambassade d'Équateur. Bon, ce n'est qu'après de longues batailles juridiques qu'il arrive à en sortir. On n'en parle plus aujourd'hui, mais voilà un homme qui a simplement été le défenseur de la liberté d'expression. Évidemment, il est traité de traître encore aujourd'hui par les autorités américaines, et la question reste ouverte, mais il a obéi à sa conscience, il avait connaissance de crimes, il les a rendus publics.
1: Ouais. Oui, on pourrait dire il les a rendus publics, là aussi, contre son pays, mais à la différence de période de guerre, là, on est en période de paix.
0: Oui, paix relative. Nous, on est dans notre fauteuil ici, ouais. Aujourd'hui, on
1: guerres,
0: peut
1: ouais.
0: se considérer comme en période de paix, si vous voulez, cher ami. Ouais. On n'est pas en période de paix.
1: Non, c'est vrai.
0: On est dans une période où, depuis très longtemps, on connaît aujourd'hui beaucoup plus de guerres civiles et de guerres tout court qu'on en a connu depuis très longtemps. Cette période de paix, elle est derrière nous. Mmh. Et c'est bien l'une des choses qui m'a conduit à écrire ce livre, c'est que nous sommes rentrés dans une période de conflit, dans une période dramatique. L'histoire est redevenue tragique. Et heureusement, dans les histoires tragiques, il y a parfois des hommes de bonne volonté.
1: Merci en tout cas à Bernard Attali. Alors j'incite tout le monde à lire votre livre. Je rappelle, Un violent désir de paix aux éditions du Rocher. En plus, c'est la période de l'été qui arrive. C'est très pratique à lire parce qu'on peut lire 3-4 biographies rapidement et puis on peut en lire d'autres. On peut lire dans l'ordre qu'on veut. Parce que vous l'avez mis dans l'ordre alphabétique. Donc on passe de la période de la guerre à la période contemporaine, au colonialisme, etc. Beaucoup de figures de l'anticolonialisme extrêmement intéressantes, de l'antiracisme aussi. En tout cas, merci beaucoup Bernard Attali d'être venu au micro de Pilpoul.
0: C'est moi qui vous remercie.
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1: Aujourd'hui, dans les petits plats dans les grands, nous recevons un globe-trotteur, mais pas que un globe-trotteur, un collectionneur, un globe-trotteur, disais-je, pâtissier également, passionné, pour nous parler d'un produit que tout le monde croit connaître, dont on ignore souvent tout, une fleur, une épice, un parfum d'enfance, un parfum évidemment de pâtisserie, de voyage, un produit de luxe aussi parfois, la vanille. Nous allons parler de vanille avec Paul Galland. Bonjour Paul.
2: Bonjour, vous allez bien ?
1: Je vais très bien. Je vais très bien et je vais d'autant mieux que je vois devant vous une infime partie de votre collection de vanille.
2: Exactement.
1: Dans des petits tubes et vous allez nous décrire tout cela, ce que vous avez à l'intérieur de ces petits tubes, de ces vanilles merveilleuses qui nous viennent du monde entier.
2: Avec grand plaisir.
1: Bon, on va vous écouter dans quelques instants. Et puis, évidemment, j'ai Noah Katz à mes côtés qui ne pouvait pas louper cette émission.
3: Ah non, là, je campe au studio depuis hier. Moi, j'attends Paul et ses vanilles.
1: Voilà, Paul et ses vanilles. Donc, Noah Katz, que vous connaissez. Noah Katz pour sa chronique pâtisserie. Et évidemment, on va parler pâtisserie. Bah, incontournable. On va parler vanille. Vous n'avez pas le choix, Noah.
3: Non, c'est un dessert craquant, on va dire.
1: Un dessert craquant. Très bien. Nous, on craque pour la vanille et pour la vanille de Paul Galland. Vous revenez d'où, Paul? Votre dernière découverte, c'était où et quand?
2: Eh ben, mon dernier voyage, c'était la Colombie. Donc plein d'espèces botaniques que je connaissais pas non plus, dont une variété sauvage de vanille qu'on a découvert sur place, qui est pas encore répertoriée. Peut-être une nouvelle variété. Les lianes ont été envoyées en Suisse pour analyse, pour savoir si c'est une nouvelle variété ou non.
1: Est-ce que c'est cette liane que vous avez découverte et vous avez fait partager cette découverte dans le documentaire sur France 5, diffusé sur France 5, produit par François-Régis Gaudry?
2: Exactement, c'est ça.
1: Donc je vous recommande de faire une incartade et d'aller voir cette ARCJ et d'aller voir ce très beau documentaire. Vous êtes tombé dans la vanille très jeune, Paul,
2: ouais,
1: puisque
2: exactement.
1: Vous avez passé un CAP de pâtisserie.
2: Ouais, en fait, ma grand-mère, j'ai de la famille sur Tahiti. Et donc la vanille de Tahiti, c'était toujours la vanille de mon enfance, et ma grand-mère qui était une super pâtissière qui me faisait des riolets à la vanille de Tahiti, des crèmes caramel, enfin plein de choses à la vanille. Et moi, la pâtisserie, ça a tout de suite été mon truc, et la vanille à côté, j'ai toujours vu ça comme un produit hyper rare, incroyable. Et en fait, en grandissant, j'ai commencé à collectionner comme ça diverses origines de vanille, à voyager et ainsi de suite. Et puis avec mon métier de pâtissier, forcément que je travaillais la vanille et je m'y intéressais vraiment fortement, et vraiment une grande grande passion.
1: Une grande passion, et je disais en introduction, c'est un produit méconnu. On parle d'épices, oui. Aussi on parle de fleurs, on parle de gousses. Est-ce que vous pouvez nous décrire botaniquement, je dirais, ce qu'est la vanille?
2: La vanille, donc, c'est, comme on a dit, c'est une orchidée qui va faire donc des fleurs. La fleur va être pollinisée soit manuellement, donc par la main de l'homme, ou naturellement dans certaines régions du monde.
1: Au Mexique,
2: en Amérique du Sud généralement, ouais. Même en Afrique, il y a un peu de pollinisateurs naturels. En fait, il y en a un peu partout, mais c'est très méconnu. Et puis ensuite, une fois la fleur pollinisée, alors en fonction des espèces de vanille, ça met entre 9 mois jusqu'à 2 ans et demi pour avoir le fruit, donc la gousse de vanille. Donc le fruit va être récolté, alors soit vert, soit jaune, noir, ça dépend de la variété. Et ensuite, il y a tout un processus de séchage de la vanille, où là, le fruit vert va être préparé comme un gâteau. Et là, c'est un affinage, donc ça peut être de 1 an jusqu'à 2, 3, 4 ans, même 5 ans, ouais, pour certains grands crus de vanille.
1: Et donc, vous disiez, il y a certaines espèces qui doivent être pollinisées à la main, ce qui rend le produit vanille que l'on a sur nos étals extrêmement précieux, parce que c'est un travail manuel fleur après fleur, ouais. Et c'est un travail très précis avec une petite
2: exactement
1: une petite aiguille quoi quasiment.
2: Bah par exemple à La Réunion ou même à Madagascar, ils ont pas en fait ce pollinisateur naturel. Le pollinisateur c'est soit le colibri ou une petite abeille qui est endémique de l'Amérique du Sud. Vu qu'ils l'ont pas, ils sont obligés de polliniser naturellement les fleurs et la floraison c'est pas une fleur qui va durer pendant un mois, c'est la fleur, c'est une demi-journée. Et c'est juste le temps
3: vraiment.
2: Ouais, faut être très rapide, précis et en plus de ça dans un champ de vanille, c'est pas il y a 1000 fleurs d'un coup, il y a une fleur par-ci, une fleur par-là.
1: Ah oui, ça s'ouvre
2: pas tout en même temps.
1: C'est un travail de précision et d'attention constante.
2: Exactement.
1: À la vanille, à la fleur pour venir la polliniser.
2: Totalement.
1: C'est une fleur donc que l'on trouve, vous disiez, un peu partout dans le monde.
2: Oui.
1: C'est une espèce qui est originaire d'où
2: Alors la variété planifolia,
1: celle
2: qu'on trouve
1: voilà,
2: un peu partout, elle a été découverte au Mexique. Mm-hmm. Et ensuite, elle a été introduite que ce soit à Madagascar, à La Réunion, enfin d'abord à La Réunion, ensuite à Madagascar et ainsi de suite. Mais c'est cette espèce-là qu'on utilise le plus. Après évidemment, il y a aussi la variété de Polynésie française qui est la variété Tahitensis qui est une hybridation en fait, c'est un croisement entre deux espèces botaniques qui sont de base sauvages. La Soto arenensis d'ailleurs qu'on retrouve en Colombie et l'Odorata qu'on retrouve aussi en Colombie. Donc ça, on ne sait pas encore si c'est un croisement naturel ou si c'est un croisement fait par l'homme. Mais en tout cas, c'est vraiment ce croisement-là qui a été introduit en Polynésie française et qui donne cette hybridation, la Tahitensis.
1: Alors Paul Galland, donc vous disiez, vous avez de la famille originaire de Tahiti, c'est là où vous avez découvert la vanille. Quelle différence, maintenant que vous les connaissez absolument toutes, et que vous êtes même un découvreur de nouvelles espèces, quelle différence vous faites entre ces différentes, entre la Tahitensis
2: et la planifolia. Alors en fait, la planifolia, il va y avoir la molécule la plus importante dans cette variété, ça va être la vanilline. Et la vanilline, en fait, c'est ce goût vanillé qu'on connaît tous. Dans la Tahitensis, il y a quasiment pas de vanilline. Donc, il y a d'autres aromatiques comme l'acide anisique et la coumarine qui donnent, du coup, une autre aromatique. Donc, la planifolia, elle va être plus cacaoté, chocolaté, vanillé, caramélisé, alors que une Tahitensis va être plus épicée, fruitée, anisée et florale, en fait, plus délicate.
1: Comme vous avez combien de d'échantillons là sous les yeux
2: là,
1: et encore il y en a plein dans le sac hein.
2: J'en ai une trentaine et donc là j'ai la variété planifolia, j'ai la variété Tahitensis, donc les deux qu'on vient de dire, la variété Pompona sous différentes sous-espèces de Pompona. Ensuite, je vais avoir la Cribbiana, la Baiana, la Soto arenensis, la Cribbiana et puis Odorata. Et une autre variété qui s'appelle la Calliculata.
1: Ah bah on va essayer celle-ci. Alors est-ce que vous pouvez nous la décrire, nous la présenter, nous la décrire. D'où vient-elle d'abord?
2: Alors celle-ci, elle vient du Panama. On la retrouve aussi au Brésil, mais celle-ci vient du Panama. C'est une variété qui est très particulière, qui va avoir vraiment un goût un peu de fromage bleu. Comme la variété Baiana, en fait, elles se ressemblent. D'ailleurs, visuellement, les goûts sont presque rougeâtres. Et c'est des variétés qui contiennent une multitude de caviar assez impressionnante. Encore plus que les autres variétés, elles en contiennent vraiment beaucoup. Mais les gousses sont un peu plus courtes.
3: Ouais, ce qui est fou là, parce qu'on vous voit avec toutes vos gousses de vanille, elles ont des tailles différentes.
2: Ouais.
3: Il y en a qui sont longues, il y en a qui sont courtes, il y en a qui sont charnues, il y en a qui sont un peu plus fines, il y en a qui ont des couleurs différentes. Enfin, c'est très impressionnant la variété.
2: Elles sont
3: quoi.
2: Toutes, elles ont vraiment des visuels complètement différents, que ce soit des vanilles qui sont longues, fines, des gousses qui sont beaucoup plus larges, beaucoup plus trapues, des gousses toutes petites, qui font 2-3 cm, et au contraire d'autres qui font plus de 20 cm.
1: Et donc, justement, entre ces différentes types de gousses, variétés, on a toujours un peu de mal quand on est sur un marché. Souvent, l'été, on voit des étals avec des centaines de gousses de vanille, avec des spécificités et des prix qui sont extrêmement différents. Quelles sont les bonnes manières, j'allais dire, pour reconnaître la bonne gousse de vanille de celle qui est de laquelle il faut s'écarter?
2: Alors c'est pas si facile que ça, malgré que dans les outre-mer françaises, la vanille est quand même assez rare et assez chère. Donc déjà, généralement, elles sont vendues en tubes en verre. Donc, quelques gousses, 5 gousses souvent, 1 gousse. Des fois même, elles sont limitées parce qu'ils en ont pas beaucoup. Donc, ils les limitent. Et souvent, quand on voit des grandes étales avec des prix très attractifs et des vanilles qui sont très fraîches, très très gorgées, c'est souvent déjà qu'elles ne viennent pas forcément, que ce soit de La Réunion ou de Martinique ou de Guadeloupe. C'est qu'elles viennent sûrement d'ailleurs, donc par exemple de Madagascar qui est le plus gros producteur, et ils les font passer évidemment pour des vanilles de La Réunion à un moindre prix, et forcément la qualité est pas du tout la même.
4: Pas au rendez-vous. Et vous alors justement, puisque vous êtes un découvreur, je disais, mais vous commercialisez aussi des gousses de vanille. Vous avez ouvert, alors je l'ai pas dit, mais vous avez 26 ans, Paul.
2: Oui.
4: Paul a 26 ans, il est déjà à la tête d'une entreprise qui est très remarquable. C'est-à-dire qu'on ouvre son Instagram, on est un peu foodie, on tombe sur les vanilles Paul Galland, sur Galland Vanille. Et quand on fouille encore un tout petit peu plus, on voit par exemple, on voit ça dans le documentaire de François-Régis Godric que je mentionnais, que vous avez conseillé rien de moins que Pierre Hermé a modifié la recette de son célébrissime Infiniment Vanille.
2: Exactement.
4: Tout ça à 26 ans.
2: Ouais, ben en fait c'est je m'entraîne depuis tout petit à faire plein de recettes, à manipuler la vanille dans tous les sens, et donc c'est vrai que j'ai peut-être une avance sur certains sur la vanille, malgré que
3: juste sur Pierre Hermé, ça va.
4: Ouais. Tout va bien.
2: Mais même moi, j'ai encore plein de choses à découvrir dans la vanille. Il y a tout à découvrir encore.
4: Alors, est-ce que vous voulez partager à Noah un de ces tubes? On va
2: bien sûr
4: démarrer par une des plus. Allez-y. Je vous laisse choisir.
2: Bon, une très particulière du coup, qui sont pas forcément la vanille. C'est une variété qui s'appelle la Pompona. Okay. Donc celle-ci. Celle-ci vient de Nouvelle-Calédonie. Donc on est sur des petites gousses.
4: Ah là là, vous verriez la tête de Noah.
3: C'est impressionnant parce que ça sent presque pas la vanille.
2: Ouais. Bah là on est vraiment sur la banane, sur la
3: pomme,
2: sur la cannelle. Presque un petit peu alcoolique aussi.
3: C'est impressionnant. Et puis elle est minuscule mais énorme.
2: Ouais. Très
4: grosse. C'est-à-dire qu'elle est très riche à l'intérieur en caviar, on appelle ça le caviar, hein, les petits grains de vanille.
2: Exactement. Et ces variétés-là, alors ça dépend des Pompona parce que il y a des sous-espèces de Pompona comme celle-ci qui n'a rien à voir et qui là pour le coup est beaucoup plus grosse.
4: Incroyable.
2: Mais on reste sur la Pompona.
3: Et alors, juste, je me permets de vous couper.
4: Il y a du caramel aussi hein, dans celle-ci, dans celle de
3: Je me permets juste de vous couper parce que si vous voulez faire ça chez vous, bah vous pouvez parce que Paul, il vend un coffret de découvertes. Comment il s'appelle sur le site internet?
2: Le coffret Les Essentiels du Pâtissier.
3: Le coffret Les Essentiels du Pâtissier.
2: Ouais.
3: Et déjà là, vous avez 5-6 variétés différentes de vanille à découvrir.
2: Exactement.
3: Ça vous fait déjà...
2: Oui, il y a de quoi faire déjà.
4: Alors, il y a de quoi à la fois découvrir, s'initier aux odeurs, aux saveurs, aux origines.
2: Oui.
4: Et puis, il y a de quoi cuisiner aussi.
2: Bien sûr.
4: C'est-à-dire qu'une gousse comme celle-ci, celle que vous nous présentez, donc qui fait déjà bien 15-20 centimètres.
2: Oui. Ah bah là, celle-ci,
4: on peut l'utiliser plusieurs fois, évidemment, une fois qu'elle est ouverte.
3: Oui, exactement. Pour un usage domestique, moi, je sais que les vanilles de Paul, j'utilise une demi-gousse, ça suffit pour faire... par exemple, un riolet, on a peut-être déjà donné les recettes.
4: On a déjà donné la recette du riolet de Noah, mais pas avec les gousses de vanille Paul Galland. Non, pas encore, mais ça va venir. C'est merveilleux. Et donc ça, Paul, vous avez des fournisseurs dans le monde entier.
2: Oui.
4: Qui nous permettent.
2: Des petits producteurs, oui.
4: Voilà, des petits producteurs. Donc vous avez ici de la Nouvelle-Calédonie.
2: Oui.
4: Vous avez ici.
2: Celle-ci, c'était de la vanille du Pérou.
4: Vanille du Pérou. Alors, vous pouvez nous parler de cette vanille du Pérou, là, qui est magnifique.
2: Qui est très grande.
3: Incroyable.
2: Ouais. Alors, celle-ci, en fait, c'est une variété sauvage du Pérou. Donc, sur celle-ci, on retrouve donc de la pollinisation naturelle. Et en fait, ça fait partie des plus grosses Pompona. Les gousses sont vraiment très longues, très grosses. Et encore, celle-ci, elle est bien affinée, donc elle est assez sèche. Et ça, c'est vraiment une vanille qui est très aromatique. La petite Pompona de tout à l'heure, on pourrait presque la manger crue comme ça, entièrement, parce que la peau est très agréable comme confite, alors que la Pompona du Pérou, elle va vraiment contenir une amertume assez présente, parce qu'elle contient beaucoup de coumarine. La coumarine, c'est une molécule qu'on retrouve dans la fève de tonka. et qui est très amer en fait. Et cette variété, pour la petite histoire, Maxence Barbeau au Bristol voulait faire un dessert, le chef Arnaud Fay voulait vraiment un dessert avec une vanille un peu fumée, avec des notes un peu de tabac, et donc cette vanille correspond à la perfection. Et je leur avais apporté cette vanille, je lui avais vraiment dit de bien doser, et il m'a rappelé, il m'a dit, mais Paul, ta vanille, elle est horrible, c'est immangeable, tellement c'est amer, il y a tout le monde qui fait la grimace. Mais je lui avais dit d'en mettre 3 à 4 fois moins d'une vanille classique, parce que vraiment, c'est très puissant. Et donc, il a revu les quantités, il a revu la méthode d'infusion, et au final, bah, le dessert aujourd'hui, vous pouvez le retrouver à Épicure, avec cette variété, il est passé comme ça et le chef Arnaud Fay l'a adoré et il plaît énormément.
4: Merveilleux. Donc vous êtes à la fois un découvreur mais aussi un consultant pâtissier d'une certaine manière parce que comme vous le disiez, le dosage de de la vanille en fonction des origines, en fonction de l'intensité des goûts et en fonction aussi, on l'a bien vu, il y a des notes tabac, des notes caramel, des notes banane, des notes chocolat sont à bien doser de manière très précise. Noah, ça
3: Ça
4: bouillonne.
3: J'ai envie de créer plein de desserts à la vanille. Alors,
4: Sur celle que vous venez de sentir, celle qui vient de Nouvelle-Calédonie, par exemple, donc qui avait des notes bananes. Moi, je trouvais des notes caramel.
2: Voilà. Bien sûr.
4: Qu'est-ce que vous imagineriez avec cette vanille?
3: Bah justement, je resterai dans cet élément-là et en fait, souvent. Ce qui est sympa avec la vanille, je trouve, c'est de rehausser le goût. Et donc, par exemple, parfois dans un banana bread ou dans des choses qui sont un peu douces comme ça, rajouter un petit peu de vanille, et ben ça rehausse le goût. Même dans un marbré, ça donne tout de suite une autre dimension au gâteau.
4: Ben comme vous avez la parole, vous allez la garder, Noah.
3: Ok.
2: Mais ça dans le riolet, c'est top aussi. Hein.
4: Ouais. Ah, ça, c'est-à-dire?
2: Ouais, la pomponade Nouvelle-Calédonie dans le riolet, c'est vraiment top. Ma grand-mère, elle me faisait un riolet donc à la vanille de Tahiti. Et elle mettait en plus des morceaux de fruits confits, des feuilles de mandarinier. Et en fait, quand j'ai voulu reproduire un peu le riolet de ma grand-mère, mais 100% vanille. Et avec une autre vanille, j'ai utilisé cette vanille-là justement parce que je trouve que elle reprend un peu tous les ingrédients qu'elle mettait dedans, mais juste 100% vanille avec cette variété.
4: Et le secret du riolet de votre grand-mère, parce que ici on dévoile les secrets de grand-mère. Donc est-ce que vous voulez le partager?
2: Elle met un jaune d'œuf à la fin dans son riolet.
4: Ah voilà un vrai secret.
2: Ouais, mais alors moi je le fais pas du coup, mais elle met un jaune d'œuf et ça je le savais pas avant longtemps parce que elle garde quand même pas mal ses recettes.
4: Bah, bien sûr.
3: Les grand-mères elles gardent
4: notez-les. Notez-les. Donc elle met un jaune d'œuf à la fin toute fin de la cuisson.
2: Ouais, exactement. Exactement.
4: Ce qui donne de l'onctuosité. Ouais.
2: Exactement.
4: Si le riolet n'est pas assez onctueux, il le devient un peu plus.
2: Ouais, totalement.
4: Génial. Ben on vous reprenez du coup la parole, Noah, pour votre chronique pâtisserie autour de la vanille. C'est incontournable.
3: On change pas de sujet.
4: On change pas de sujet. On reste sur la vanille. Votre chronique pâtisserie autour de la vanille. C'est incontournable.
3: On change pas de sujet.
4: On change pas de sujet. On reste sur la vanille. Aujourd'hui, on va

0: une bonne vanille de Madagascar, c'est top pour une.
1: Parfait.
0: C'est la vanille bourbon, la crème brûlée.
1: Alors on
0: bourbon.
1: Prend une vanille de Madagascar bourbon, on la gratte, on la laisse infuser, on chauffe dans les liquides, donc la crème et le lait.
2: On chauffe à quelle température?
1: On porte à ébullition.
2: On porte à ébullition, Paul, vous êtes d'accord avec ça?
0: Alors le top, c'est d'essayer de la mettre à froid.
1: Exactement,
0: la
1: mais alors attendez, parce que ça va dans mes astuces d'après.
2: Pardon,
1: donc, si...
2: pardon, je spoil.
1: Là, c'est la recette classique et je vous donne des petites astuces à côté. Ensuite, à côté, vous allez mélanger 5 jaunes d'œufs et 50 grammes de sucre cassonade. Vous allez verser le lait et la crème chaude en plusieurs fois sur ce mélange, bien mélanger, verser dans 6 ramequins. Et vous allez mettre ces 6 ramequins dans le lèche-frite de votre four avec de l'eau. Vous allez enfourner pendant 50 minutes à 120 degrés. On laisse cuire, ensuite on sort du four, on laisse refroidir, on met au frais une nuit. Et le lendemain, on va parsemer un petit peu de sucre cassonade. Si dans le sucre cassonade, vous pouvez avoir mis votre petite gousse de vanille asséchée pour donner un petit peu de goût, c'est encore mieux. Et ensuite, vous allez passer un petit coup de chalumeau pour lui donner ce côté craquant. Et j'en viens à mes 3 petites astuces pour réussir encore mieux ce gâteau. 1. Laissez infuser. Donc effectivement, vous allez dans votre casserole mettre le lait et la crème, mettre la vanille grattée et la gousse de vanille, et vous allez laisser ça infuser à froid toute la nuit. Et en fait, le goût de la vanille va être encore plus fort et encore plus parfumé. La deuxième astuce, c'est pour twister un petit peu la recette, vous pouvez utiliser du lait de coco au lieu du lait entier. Ça va le parfumer un peu autrement. C'est toujours sympa de changer.
2: On remplace intégralement ou on ajoute un peu de lait de coco?
1: En fait, vous laissez la crème liquide, mais vous remplacez le lait entier par
2: D'accord,
1: du lait de
2: la
1: coco.
2: La part de lait. Okay.
1: Exactement. Et ensuite, privilégiez des ingrédients de qualité. Parce qu'en fait, vous avez vu, il y a 4 ingrédients dans la crème brûlée. Donc, pour qu'elle soit vraiment exceptionnelle, utilisez des œufs de qualité, de la crème et du lait de qualité. Mais surtout, une vanille de qualité.
2: Merci Noah pour cette recette toujours plus gourmande, toujours plus twistée. La crème brûlée à la vanille. Justement, Paul, on a sous les yeux des vanilles vraiment d'exception.
0: Oui.
2: On parle de collection, on parle quasiment parfois de luxe, on parle même de caviar à l'intérieur même des gousses de vanille. Et pour autant, dans le commerce, on a des produits qui se prétendent être à base de vanille, mais qui n'ont rien à voir avec la vanille.
0: Totalement, ouais. Il y a beaucoup d'arnaques, on va dire, surtout visuelles, du coup, sur, par exemple, les yaourts ou même des glaces avec les beaux packaging, avec la gousse de vanille, la fleur de vanille, où on se dit,
2: il y a de la vanille dedans.
0: Il y a de la vanille dedans.
1: Des faux grains de vanille dedans
0: ouais,
1: aussi.
0: Ouais, ouais, totalement. Et puis, en fait, on tourne l'étiquette et c'est une catastrophe parce qu'il y a marqué quand il y a marqué arôme de vanille, même s'il y a marqué naturel, c'est qu'il y a zéro gousse de vanille dedans. C'est l'arôme, ça peut être fait naturellement, mais c'est un dérivé de la vanille. C'est pour reproduire le goût de la vanille, mais il y a pas
2: on
0: de
2: oublie.
0: Vanille.
2: Arôme, saveur, goût, on oublie, il y a pas de vanille.
0: Par contre, s'il y a marqué extrait, là c'est un véritable extrait donc de gousse de vanille. Donc là, effectivement, il y a de la gousse de vanille dedans. Après, tout dépend de la teneur de l'extrait en gousse de vanille. Donc voilà. Mais extrait de vanille, c'est bien. Mais
2: on se rapproche un peu de la.
0: Et faire attention parce que comme vous disiez, il y avait donc les petits grains de vanille et au final généralement c'est de la poudre de vanille épuisée. Donc en gros c'est la peau de la vanille qui a déjà été utilisée pour faire des extraits par exemple. Ensuite ils la font sécher, donc ça a plus du tout de goût, c'est juste du visuel.
2: Aucune saveur, rien.
0: Exactement. Ils la mettent dans le yaourt et ensuite ils rajoutent des arômes par dessus. Donc comme ça,
1: c'est l'effet placebo.
0: Voilà.
2: On s'est fait totalement
0: full,
2: arnaquer.
0: Full arnaque. Ouais.
2: Full arnaque.
0: Exactement.
2: Full arnaque. Et donc. Paul, votre entreprise, je disais, elle a à peine 2 ans.
0: Oui, exactement.
2: Donc, quels sont les développements ou les collaborations que vous envisagez désormais, malgré vos 26 ans, malgré vos 2 ans, mais un incontournable pour ceux qui aiment la pâtisserie et la vanille? Est-ce que vous avez des Everests que vous aimeriez gravir?
0: Des chefs pâtissiers avec qui j'aimerais travailler?
2: Par exemple, ouais.
1: Quand on a déjà fait
2: Pierre Armé,
0: j'ai vraiment la chance de travailler avec des chefs avec qui déjà de base en tant que pâtissier j'aurais aimé travailler avec eux. Aujourd'hui je travaille avec eux mais dans la vanille.
2: Est-ce que sur le salé par exemple, est-ce que

0: le salé, ça peut être
1: totalement,
0: comment dirais-je, une ouverture alors, supplémentaire.
2: Oui, et je peux même dire que si vous mettez une gousse de vanille dans votre purée de pommes de terre, c'est incroyable. Ça donne une autre dimension à la purée de pommes de terre.
0: Dites-nous ça. Qu'est-ce que vous faites?
2: Moi, j'ai appris ça sur un tournage avec Cyril Lignac. Il a mis une gousse de vanille dans une purée de pommes de terre bien onctueuse déjà, avec du beurre, de la crème, du lait. Voilà.
0: Tout ce qu'il faut.
2: Tout ce qu'il faut. Et ça devenait, mais rond en bouche encore plus. Enfin, c'était une autre dimension.
0: On gratte une vanille et on met la gousse de vanille.
2: Exactement.
0: À quel moment de la préparation?
2: À la fin de la préparation. Au moment où vous avez fini votre purée de pommes de terre, vous ajoutez la gousse de vanille grattée. Enfin, moi, j'ai trouvé ça incroyable.
0: D'accord. Et vous utiliseriez, oui. Quelle gousse de vanille, Paul,
1: Une planifolia, n'importe.
0: La classique, là.
1: De Madagascar. En fonction des budgets, mais ouais, une planifolia, parce que en fait, dans cette variété, donc il y a la vanilline, et la vanilline se colle très bien aux matières grasses, en fait. Donc ça va vraiment très bien.
2: Parce que c'est gras, une purée de pommes de terre.
0: Mais la vanille allège, justement.
1: Ouais, exactement. Voilà.
0: Justement, vous parliez de prix. Quelles sont les fourchettes?
1: Il y a vraiment de tous les prix. Hein. Ça peut aller jusqu'à un peu plus de 100 € le kilo, plus de 3 000 € le kilo.
0: Ouais, bien sûr.
1: Ouais.
0: Et pour un coffret, comme le mentionnait Noah, un coffret de découverte.
1: Sur mon site internet, le coffret c'est 60 €.
0: 60 €, voilà. Et vous avez 5.
1: Il y a 6 tubes de vanille, donc avec 2 gousses dans le tube. Il y a juste le dernier tube où c'est juste une seule gousse, mais c'est une très grosse gousse qui vient de Tahiti. Donc,
0: oui, donc à la fois la qualité, la quantité.
2: C'est un très bon investissement.
0: Et la possibilité justement de pas utiliser une gousse pour un dessert, mais d'utiliser à plusieurs reprises.
1: Oui, puis c'est des variétés qui sont quand même assez faciles dans ce coffret que j'ai mis. J'ai plusieurs coffrets et ça va un peu en fonction de, forcément en fonction des budgets, mais aussi en fonction de si on est amateur ou si on est un peu plus professionnel, voilà.
2: Et qu'est-ce que ça donne en France aujourd'hui la vanille? J'ai vu que par exemple en Bretagne, ils commençaient à vouloir développer.
1: Oui, exactement. Je le laisse si jamais.
2: Ah.
1: Je pourrais vous montrer. Alors c'est de la vanille évidemment, c'est pas dans la forêt de Bretagne, voilà, c'est ça. C'est sous serre, mais c'est vraiment une très belle, comment dire, faire pousser de la vanille en dehors de son habitat naturel, c'est vraiment très difficile. Déjà, la vanille, c'est difficile à faire pousser dans son habitat naturel. La cultiver, c'est vraiment difficile. Donc, dans un lieu comme en Bretagne, même si c'est sous serre, c'est vraiment très difficile. Et ils arrivent quand même à avoir une superbe qualité, alors que c'est que leur deuxième récolte. Là, il va y avoir la troisième, donc j'attends de voir ça, mais c'est assez bluffant.
0: Merci beaucoup Paul Galland d'être venu nous partager votre savoir, une toute petite partie, partie de votre collection de vanille du monde entier. Merci infiniment de nous avoir partagé tout cela. Merci Noah.
2: Avec
0: on va retrouver
2: plaisir.
0: Votre recette de crème brûlée à la vanille, idéalement Paul Galland, sur Instagram, Noah Katz Bakery. Et puis merci à tous les deux, et on vous souhaite Shabbat Shalom.
2: Shabbat Shalom.
1: Merci beaucoup.
0: Merci Paul.
1: Au revoir.

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0: Peut-être avez-vous remarqué ces dernières années la prolifération de ce qu'on pourrait appeler des coachs rabbins. Par la combinaison astucieuse de méthodes de développement personnel et de discours religieux, ces figures prodiguent les formules idéales pour être mieux dans sa peau, être un meilleur conjoint, un meilleur ami ou tout simplement un juif digne de ce nom. Eh bien, figurez-vous qu'il y a plus de 800 ans, le plus grand maître juif de son temps, le célèbre Maïmonide Rambam, rédige un traité qui, à première vue, ressemble à s'y méprendre au phénomène que je viens de décrire. L'ouvrage s'intitule tout simplement « Les 8 chapitres » et est publié en traduction française aux éditions Verdier sous votre supervision. René Lévy, bonjour.
1: Bonjour.
0: Philosophe, directeur de l'Institut d'études lévinassiennes et directeur de la collection Les 10 paroles chez Verdier. Vous faites donc republier cette traduction qui avait été traduite il y a plus d'un siècle par un rabbin qui s'appelle Jules Wolff, dont on va parler plus tard. Dites-nous d'abord, les 8 chapitres, qu'est-ce que c'est ?
1: Alors les 8 chapitres, c'est le nom que Maïmonide a donné à l'introduction qu'il a faite à son commentaire du traité Avot, qui est un des traités de la Mishnah. C'est le jeune Maïmonide, il est dans sa vingtaine, il a passé la vingtaine, mais il n'a pas encore franchi la trentaine, et il rédige un immense commentaire de tout le corpus Mishnah, dont le traité Avot. Mais la particularité du traité Avot, c'est qu'il n'est pas un traité légal, il n'est pas un traité normatif, c'est un ensemble d'aphorismes moraux, disons. Mm-hmm. Et Maïmonide a donc cru bon d'introduire son propre commentaire à ce traité, et cette introduction a largement débordé sans doute les limites qu'il s'était assignées, puisque il comporte huit chapitres. En fait, la traduction de chapitre est un peu impropre.
0: Comment il faudrait dire ?
1: Certains traduisent, parce que c'est en arabe c'est fousoul, qui traduit en général aphorisme. Mmh. Les aphorismes d'Hippocrate, par exemple, ce sont fousoul. Mmh. Donc, vous voyez, donc c'est en vérité des aphorismes, mais qui se sont évidemment dilatés et qui sont devenus de véritables chapitres. Ces 8 chapitres, on peut le dire, constituent un véritable traité d'éthique, alors manuel d'éthique plutôt, puisque c'est quand même assez dense, assez concis, mais c'est un véritable traité d'éthique.
0: On connaît le distinguo en général entre les deux personnes qui sont dans le même maître, Maïmonide, l'auteur du Guide des Égarés, Maïmonide le philosophe, et Rambam, l'homme de loi, l'auteur du Mishneh Torah, ce grand codex de la loi juive. Ici, dans les 8 chapitres, qu'est-ce qui parle ? Rambam ou Maïmonide ?
1: On pourrait évidemment revenir sur cette distinction abusive entre Rambam et Maïmonide. Mais si nous devions l'admettre, ici c'est plus nettement Maïmonide, puisque il n'est pas question dans Avot de loi. Donc, évidemment, c'est le Maïmonide, disons, philosophe ou éthicien, voire médecin aussi.
0: Oui, médecin de l'âme ici.
1: Qui n'était médecin de l'âme, mais bon, l'analogie avec la médecine du corps est très nette, et très importante même. Et même si Maïmonide n'est pas encore médecin, c'est le jeune Maïmonide, je le rappelle.
0: Étudiant en médecine.
1: Alors, enfin, il avait une érudition, bon, comme certains dans, Maïmonide n'est pas un apax, dans le monde arabo-musulman. Enfin, et au-delà, parce que c'est aussi persan. Averroès était aussi, cadi, juge religieux et philosophe. Avicenne était, juge religieux, philosophe, médecin, mystique. Bon, c'était, et d'une érudition aussi monumentale. Donc, il n'est pas un apax dans ce monde-là. En revanche, c'est déjà plus étonnant dans le monde juif.
0: Il n'y a pas cette polyvalence dans le monde juif ?
1: Non, c'est le premier.
0: Pourquoi ?
1: Il est né où il fallait, peut-être. Je ne sais pas pourquoi, ça... Il est né à Cordoue, en Andalouse, la fameuse Andalousie.
0: C'est propre au monde...
1: C'est propre à... En tout cas, c'est propre... C'est faux de dire que c'est propre à l'Andalousie, parce que c'est bien au-delà. Hein. Vicennes n'est pas andalou, Farabi non plus. Mais c'est propre à un moment de l'islam qui a... voilà, qui est un moment très particulier.
0: C'est un grand moment de civilisation, ça.
1: C'est un grand moment de civilisation. C'est... Oui. Sans doute par effet de comment dire, puisque le monde musulman, enfin l'islam a conquis tout le territoire méditerranéen qui était, pour ainsi dire, le siège de la civilisation, il l'a conquis, il se l'est approprié dans tous les sens du terme.
0: Il l'a digéré
1: territorialement. Et intellectuellement ou culturellement, il s'est approprié l'héritage antique.
0: C'est intéressant, c'est-à-dire que vous dites que Maïmonide, Rambam, est aussi l'enfant de cette conquête musulmane.
1: Bien sûr, c'est indéniable.
0: Alors, pourquoi vous dites que c'est abusif, le distinguo Rambam-Maïmonide ?
1: Il suffit de prendre le Mishneh Torah, de prendre le Sefer Hamada. Donc le Mishneh Torah, c'est son grand corpus juridique, donc l'ouvrage de sa trentaine. Prendre Sefer Hamada, donc c'est 14 livres. Le premier livre, c'est le Sefer Hamada, le livre de la connaissance, et le premier, les premières règles ou la première partie de ce livre, c'est Ilchot Yesodei Torah. Les lois relatives au fondement de la loi. Et c'est entièrement philosophique, si l'on peut dire.
0: Donc il y a du Maïmonide dans Rambam.
1: Il y a de la philosophie dans le Mishneh Torah.
0: Et est-ce qu'il y a du Rambam dans Maïmonide ?
1: Et il y a du Rambam dans le Guide des Égarés, par exemple.
0: Oui.
1: Alors il n'y a pas de discussion proprement, il n'y a pas de casuistique, mais il y a des questions sur les mitzvot, le tam mitzvot, le sens des mitzvot, dans le Moré Nevouchim. Donc, voilà.
0: Il y a toujours entrelacement.
1: Un entrelacement, exactement.
0: Alors, il est à telle enseigne un enfant du monde arabe, Rambam, qu'il écrit ce livre, les 8 chapitres, en arabe.
1: Alors ça, bon, ça, c'est vrai que tout le monde ne le sait pas. Tous les livres de Maïmonide sont en arabe, à l'exception du Mishneh Torah, à l'exception de son grand, de sa grande compilation du droit juif, du droit hébreu.
0: Pourquoi ?
1: Tout était en arabe. Pourquoi ? Justement parce qu'il n'existait pas de langue adéquate, de langue hébraïque adéquate pour, alors évidemment, pour la philosophie, mais non seulement pour la philosophie, mais pour les sciences en général. Et dans son commentaire sur la Mishnah, il fait usage de tout ce dont il dispose, de science, de etc.
0: De tout l'appareil intellectuel
1: et savant
0: qui se dit en
1: de
0: arabe.
1: Son temps et la seule langue la langue scientifique, savante, philosophique de son temps, c'était l'arabe. L'hébreu philosophique n'existait pas. Il est né des traductions de Maïmonide.
0: C'est un peu comme ce que va faire plus tard Mendelssohn.
1: Exactement.
0: On en avait parlé à une autre époque sur Academ, avec l'allemand.
1: Avec l'allemand, exactement.
0: Pour dire la philosophie, il faut le dire en allemand, mais, et c'est aussi le cas de Rambam, et c'est intéressant parce que vous l'avez fait figurer dans le texte, c'est de l'arabe écrit en hébreu. C'est un peu comme du yiddish, avec plein de mots en hébreu aussi.
1: Alors, c'est moins, c'est beaucoup plus arabe dans la langue que le yiddish, mais c'est vrai que c'est des caractères hébreux. Alors évidemment, c'est de l'arabe, c'est du patois philosophico-savant. Un arabe ne comprend rien à Maïmonide.
0: Un arabe d'aujourd'hui ?
1: Un arabe d'aujourd'hui ne comprend rien. Un peu comme un hébraïsant comprend très mal les textes philosophiques du Moyen-Âge. C'est une langue très artificielle, parce qu'il fallait... l'arabe, il n'y avait pas non plus d'arabe philosophique, donc il a fallu...
0: C'est une construction, en fait.
1: C'est des constructions, c'est des...
0: Alors, on va en venir au contenu de ce texte. Il y a une grande thèse que Maïmonide développe principalement ici, c'est celle du juste milieu, Derech Haemtzei. Il faut pas être trop avare, pas trop dépensier, pas trop timide, pas trop colérique. On a vraiment besoin de, du grand Maïmonide pour ça?
1: Alors, d'abord, ça n'est pas Maïmonide. C'est Aristote, c'est l'éthica Nicomaque, c'est l'éthica Eupème, c'est la grande morale. C'est un des points fondamentaux de l'éthique aristotélicienne que Rambam, que Maïmonide s'est approprié. C'est l'idée, et ça, c'est un point fondamental. Alors bon, tel que vous l'avez dit, ça peut paraître presque enfantin, mais ça ne l'est pas. Pourquoi ? Parce que d'ordinaire, nous opposons le vice à la vertu. D'accord ? Le mal au bien. Maïmonide, que nenni. La vertu ne s'oppose pas au vice, puisque les vices s'opposent entre eux. La vertu est le milieu entre deux vices, le vice par excès et le vice par défaut. Et la vertu est l'équilibre, alors attention, je dis bien l'équilibre, je n'y pas, le milieu c'est trompeur. J'avais demandé à mes élèves qui ont des connaissances mathématiques que j'ai perdues, et me parler du barycentre. Voilà, c'est pas le milieu géométrique, c'est le barycentre. Voilà, donc il y a
0: le point d'équilibre.
1: Parce que le vice par défaut, le point d'équilibre, le vice par défaut et le vice par excès ne sont pas d'égal, de poids égal. Donc le barycentre n'est pas. C'est pour ça que Maïmonide dit qu'on peut être plus proche de la prodigalité que de l'avarice. Voilà. Et ça, c'est une doctrine fondamentale. Fondamentale et totalement inédite. Ça a été une très grande, bon, ce qu'on appelle dans le latin médiéval, la doctrine de la médiocritas, qu'on traduit, qu'il ne faut pas traduire par médiocrité, parce que ça ne s'entend plus dans ce sens-là.
0: C'est un mot qui a changé de sens.
1: Voilà. Et qui a pris un sens péjoratif. c'est une doctrine de la médiocritas qui est fondamentale, et surtout c'est un changement de perspective total. Ce qui n'est même plus question d'opposer, parce qu'en vérité les vices, c'est d'abord les vices qui s'opposent entre eux. Un vice par excès, un vice par défaut. L'avarice est un vice par défaut. La prodigalité est un vice par excès. On a tendance à croire que voilà, non, il y a la générosité qui s'oppose à l'avarice, mais c'est pas vrai. La générosité s'oppose aussi bien à l'avarice, enfin aussi bien s'oppose à l'avarice comme elle s'oppose à la prodigalité.
0: Sauf que tout ça a déjà été développé donc par Aristote.
1: Ouais.
0: Est-ce que le chidouche ici propre à Rambam, c'est de dire que l'horizon de tout cela, de tout ce comportement, de ce chemin de vie, c'est la connaissance de Dieu.
1: C'est le chapitre 5. Quel intitulé sur l'orientation qu'il faut donner, l'orientation dernière qu'il faut donner à toutes ces actions. C'est-à-dire, voilà, et je parle bien d'orientation dernière. Le point de perspective, le point infini de perspective. Bien sûr, alors il parle de la santé, il parle du bien-être, etc. Bien sûr qu'on peut poursuivre le bien-être, on veut évidemment avoir soin de sa santé, mais il dit ça n'est pas le but dernier. Et c'est ainsi une sorte d'enchaînement des fins, hein, puisqu'il y a en vérité un enchaînement des fins chez tout homme. Et la question de la fin dernière, du coup, se pose en vérité à tous les hommes. Bon, oui, on veut faire carrière. Ouais, mais est-ce une fin dernière ou bien y a-t-il encore un pourquoi de la carrière? Et c'est là qu'il dit que oui, ben, à la toute fin, c'est ce qu'il appelle l'idrak Allah en arabe.
0: Oui.
1: Et Allah est omniprésent. Donc,
0: ah, pour dire Dieu, il dit Allah.
1: Ben oui. Tout le guide, c'est Allah partout. Donc, c'est-à-dire, pour les pauvres gens qui croient qu'Allah, c'est le dieu des musulmans, ils se fourvoient.
0: C'est aussi le dieu de Rambam.
1: C'est le dieu de Rambam.
0: Parce que nous, on dit Dieu, en fait.
1: C'est Dieu.
0: Ouais.
1: Allah, ça veut dire Dieu, c'est tout. C'est rien, ça n'est rien d'autre en arabe. Enfin, dans l'arabe de l'époque, en tout cas. Et, c'est-à-dire, connaissance de Dieu. Alors, l'idrak, ça n'est pas à proprement parler, même s'il traduit lui-même, Rambam, dans son Mishneh Torah, il parle de Da'at Hashem, de connaissance de Dieu. Ça n'est pas à proprement parler une connaissance comme on l'entend d'ordinaire, c'est-à-dire Dieu comme objet de la connaissance. Mm. Il n'est, Dieu n'est pas un objet de la connaissance. Mm. Voilà. Mais la connaissance des objets a pour perspective, au sens presque pictural du terme, c'est-à-dire vous avez un tableau, et au-delà, vous avez la perspective. Eh bien, Dieu, c'est un peu cela. C'est Dieu, c'est ce qui ne se voit pas immédiatement. Ce qui se voit, c'est l'objet, disons le monde. Mais en perspective, hein, ce qui se dessine en perspective, c'est ce qu'il appelle Dieu. Voilà.
0: Et donc, c'est un petit peu l'opposé de ce dont je parlais en tout début de cette émission, ce qu'on appelle le développement personnel, qui en fait n'a pour finalité que les personnes. C'est exactement l'inverse.
1: Exactement.
0: C'est un dépassement
1: de soi,
0: de sa petite personne, ouais. Justement, de soi. Moi, j'étais étonné en lisant les 8 chapitres parce que il y a cet éloge, on va dire, de la, peut-être que je le dis mal, mais de la tempérance. Or, le même Rambam dans le Mishneh Torah, on le connaît autrement plus radical. Au début, quand il dit comment il faut vivre, il dit qu'il faut dormir par terre, manger pat ba melach tochal, manger du pain avec du sel et boire seulement de l'eau. Il est très radical là-bas. Est-ce que ça se combine bien avec ce qu'il défend ici ?
1: Non. Alors, oui, il cite cette fameuse, ce fameux aphorisme d'Avot. Tu mangeras du pain trempé dans le sel, tu boiras de l'eau, etc. Et tu dormiras même le sol.
0: Oui.
1: Il ne dit pas que c'est une conduite à suivre. Il dit que il faut en être capable.
0: Ah.
1: Quand on est attaché à l'étude, on doit l'être au point même de négliger ce qu'on appelle les plaisirs de la bouche,
0: ouais.
1: Les plaisirs de bouche, et son confort personnel, c'est tout. Hein, c'est pas, ça n'est pas à prendre à la lettre. Mmh. Il dit, il faut être attaché à l'étude au point que dormir par terre nous est indifférent.
0: D'accord.
1: Il va pas dire, moi maintenant, dors par terre. Non. Mais en revanche, il dit, ne t'oublie pas sur ton matelas. Hein, ne t'oublie pas.
0: C'est un distinguo
1: dans le
0: important.
1: Plaisir du sommeil.
0: C'est un distinguo important, parce qu'on pourrait prendre ça pour
1: une
0: consigne.
1: Non, ce n'est pas une consigne, et c'est un sans doute le critique le plus virulent de l'ascétisme.
0: Oui.
1: C'est un sans doute le critique le plus virulent de l'ascétisme.
0: Oui.
1: Le plus virulent, c'est... Il n'y a pas...

0: cette locution qui ponctue les phrases de beaucoup de gens religieux. Si Dieu veut, grâce à Dieu, le fameux Baruch Hashem, où Dieu est partout, tout le temps, et tout dépend de Dieu.
1: Parce que dans... Il cite la fameuse mémoire, le fameux dictum talmudique, tout dépend de Dieu, ou tout advient par la puissance de Dieu, à Kol Bidei Shamayim, ou tout advient par la puissance du ciel, sauf la crainte du ciel. Et il reprend ça, et il dit, la liberté, c'est, en tout cas, la crainte du ciel relève de la liberté humaine. Et il dit, et c'est vrai, puisque c'est le 8e chapitre, qui est un des chapitres les plus importants des 8 chapitres, c'est le dernier, tout le 8e chapitre, qui est très long, le plus long, traite de la liberté humaine, et effectivement, il est, comment dire, un défenseur, pour parler vulgaire, un défenseur inconditionné de la liberté de l'homme. Mais ce qui ne veut pas dire, et c'est tout, ça c'est tout le travail que j'ai fait dans la divine insouciance, ce qui ne veut pas dire qu'il relègue Dieu comme Épicure dans les interstices du monde, non.
0: Non, mais il dit que le salut...
1: Il y a toute une pensée de la Providence qui est très importante.
0: Mais il dit que le salut de l'homme, enfin il cite Avot justement, « Si je ne me préoccupe pas moi-même de mon salut, qui le fera pour moi ?»
1: Hillel.
0: C'est l'homme
1: bien sûr
0: qui travaille à son propre salut.
1: Exactement.
0: Alors, tout ça c'est très intéressant. Ça reste de la philosophie ou de la pensée médiévale. Le lecteur se demande, bien sûr, qu'est-ce que nous, aujourd'hui, on a à faire de ça ? Vous faites partie des gens qui considèrent que l'Occident ne se porte pas très bien. Est-ce qu'il y aurait
1: Pourquoi
0: quelque
1: y
0: chose...
1: Il y a des gens qui pensent que l'Occident se porte bien.
0: Est-ce qu'il y aurait quelque chose à entendre du côté des 8 chapitres à cet égard ?
1: Au-delà du shtetl.
0: Pour nous, Occidentaux, 2026.
1: Il y a tout un... apprendre. Tout est bon à apprendre. Depuis la question de l'âme et de ses facultés, qui est une question qui est donc premier chapitre et deuxième chapitre, qui est une question capitale et qui traverse tout l'Occident jusqu'au 19e siècle. Mmh. C'est Freud qui a mis fin à la question de l'âme et de ses facultés. Mais c'est une question qui... Voilà, qui hante l'Occident. L'éthique aristotélicienne est... L'Occident n'en a jamais fait vraiment d'usage.
0: Ah oui ?
1: Jamais.
0: Qu'est-ce qu'il y a aujourd'hui dans le monde qui traduit ça ? Qu'est-ce qui dysfonctionne aujourd'hui en Occident ?
1: Mais justement, l'opposition du mal et du bien, du vice et de la vertu.
0: La polarisation.
1: Cette polarisation, ou bipolarisation, qui est une faute, une faute morale, et dont les conséquences sont... incalculable. Si l'on repensait l'éthique à partir d'Aristote et de Maïmonide, ça changerait totalement. La perspective changerait totalement.
0: On serait pas tout le temps en train d'opposer l'un
1: d'abord,
0: à l'autre.
1: D'abord, il y aurait plus l'extrême droite ni l'extrême gauche. On dirait l'extrême gauche et l'extrême droite sont deux vices. Deux vices, l'un par excès, l'autre par défaut. Et qu'il s'agit de trouver la voie moyenne.
0: Le barycentre.
1: Pas le centre. Hein.
0: Le barycentre.
1: Pas le centrisme, mais le barycentre.
0: Je voulais terminer par un mot sur le traducteur de ce livre. Vous avez fait publier, mais le traducteur, c'est un monsieur totalement inconnu du grand public, mais qui est un rabbin, Jules Wolf, fin du 19e siècle, décédé en 1955. Ouais. Vous pouvez nous parler de lui un peu ?
1: Alors, Jules Wolf... C'est un rabbin alsacien, même s'il a été grand rabbin de la communauté de la Chaux-de-Fonds, en Suisse, donc capitale de l'horlogerie, à la frontière avec la France et Besançon. Il est originaire de Moselle, donc oui, pas tout à fait alsacien, mais enfin bon, là... Oui.
0: Le triangle.
1: Le triangle. Et... il est typique de ce judaïsme de fin de siècle,

0: Français à qui, depuis déjà presque un siècle, on avait accordé les droits civiques, un judaïsme qui s'était donné corps et âme à la France, puisqu'on est quand même, il est contemporain à la défaite de 70. 1870.
1: Bon, c'est une catastrophe pour lui.
0: Alors c'est une catastrophe, mais il était déjà à la chaux de fond. Donc il n'a pas eu à faire le choix de la France ou l'Allemagne. Mais la plupart des rabbins éclairés ont choisi la France parce qu'ils devaient à la France les droits civiques, la culture française, etc. Mais ça reste un juif, à la différence de beaucoup d'autres juifs alsaciens qui se sont assimilés, qui sont, après la guerre de 70, qui sont venus à Paris et se sont très vite assimilés. Lui est resté un juif conservateur. Mmh. Mais le plus étonnant, c'est que c'est un juif conservateur, donc on dirait aujourd'hui orthodoxe, même s'il récusait cette appellation qu'il réservait aux juifs d'Europe centrale. Il était favorable à l'assimilation. Mmh. C'est un juif religieux, assimilationniste.
1: Quand ça marche, hein.
0: À la fin, dans les années 30, il fait le constat d'échec de ce, voilà.
1: C'est-à-dire qu'il faut arrêter de faire les mitzvot?
0: Non. Alors, l'assimilationnisme, c'est très étonnant. C'est deux choses. C'est l'acculturation. C'est-à-dire qu'il faut se cultiver, il faut s'approprier la culture de son pays. Et c'est deuxième point, c'est l'antisionisme. C'est la position, alors ce n'est pas une position personnelle, c'est la position de tous ces juifs-là. Nous sommes les juifs ne forment plus un peuple. Il le dit explicitement dans un de ses sermons. Les juifs ne sont plus un peuple. Les juifs ne sont plus une nation. Les juifs ne sont plus qu'une religion. Et cette religion a la vocation d'éclairer les nations, etc. Mais pourquoi il s'est opposé au sionisme? Puisqu'il est contemporain du sionisme. Mmh. Il est contemporain de Herzl. Donc, il est assimilationniste dans ces deux exceptions. Il faut adhérer à nous n'avons de nation que celle dans laquelle nous sommes. Donc la France.
1: Et la Torah.
0: Et la Torah, c'est la religion, c'est une morale, c'est l'enseignement, essentiellement l'enseignement des prophètes. Et c'est tout.
1: Vous avez une certaine nostalgie de ce genre de figure?
0: Non. De ces figures, j'aurais préféré ces figures à des figures plus, à des figures caricaturales, oui. Mmh. Je préférerais ça, oui.
1: Moi, j'ai senti chez vous une certaine tendresse, là, pour cet homme.
0: Une tendresse?
1: Indépendamment de l'antisionisme. C'est un homme qui parle arabe, hébreu,
0: oui, d'abord,
1: médiéval.
0: C'est un savant.
1: Très grande science.
0: Grande science. Très grand engagement auprès des juifs, non seulement de Suisse, mais au-delà. Mmh. Beaucoup de juifs réfugiés arrivent en Suisse. Grande culture, modeste. En cela, il est plutôt suisse que français, parce que les Français, même juifs, sont immodestes. Et surtout, sa naïveté est touchante.
1: Pourquoi sa naïveté?
0: Croire à l'assimilation et croire à la vocation en même temps, à l'assimilation et à la vocation juive, c'est quand même, c'est d'une grande naïveté, mais en même temps, c'est très touchant.
1: Il y a une beauté aussi là-dedans.
0: Il y a une beauté, alors c'est la beauté qu'on retrouve plutôt, du coup, chez les juifs de diaspora assimilés, chez Walter Benjamin, chez Zweig, voilà. Mais ils ont quelque chose en
1: mais qui finit tragiquement,
0: très proche,
1: et qui finit mal. Alors, je voulais finir justement par un aspect un tout petit peu plus qui vous concerne, vous, René Lévy. J'ai essayé de vous trouver aussi entre les lignes de tous ces textes. Vous finissez, l'ouvrage finit par une notice que vous avez écrite sur Jules Wolff. Et vous, vous dites, en 1948, quand fut créé l'État d'Israël, Jules Wolff, qui était donc antisioniste, avait 86 ans. Qu'en eût-il pensé? Eût-il réfléchi à nouveau frais à l'idée d'un État-refuge ou fuir pour tous les Juifs persécutés, pourchassés par l'insatiable vengeance de sang? Là, c'est vous qui parlez. C'est une espèce d'appel à la Alia masquée.
0: Non!
1: Je le trouve très sioniste, là.
0: Alors, s'il faut parler du sionisme, il y a toutes sortes de sionisme. Je prétends qu'il y a un sionisme herzlien, dont votre frère déjà a parlé, ici même. Un sionisme herzlien, Herzl, la principale préoccupation d'Herzl n'a pas été celle que l'on croit. Il n'a pas, sa préoccupation n'a pas été de fonder un État. Il faut se rappeler que Herzl est un sujet de l'empereur austro-hongrois. Il est sujet de l'Empire austro-hongrois où les nationalités, où justement, les nationalités sont, pour ainsi dire, préservées, mais en même temps, contenues. Il n'est pas question pour lui, il assiste au réveil des nationalités. Il voit très bien le danger de ce réveil. Donc il n'est pas question pour lui que les Juifs se réveillent comme des nationalités, comme le veulent les Juifs russes, par exemple. Il est beaucoup plus, il est beaucoup plus autrichien ou viennois que les autres. Il a cette sensibilité que les autres n'ont pas. Donc il n'est pas question pour lui de fonder un État à propos. Comme on a dit, bien sûr qu'il a écrit du Judenstaat, l'État juif, ou l'État des Juifs. Sa principale préoccupation, et c'est ça qui fait de lui le grand homme, c'est qu'il a vu que l'Europe se refermait sur les Juifs et qu'il était urgent, comme les Juifs d'Égypte, dans l'Antiquité, qu'il était urgent de les sortir d'Europe.
1: Mais est-ce que j'exagère en vous prêtant à vous ici des résonances contemporaines quand vous dites
0: non,
1: un État où fuir pour tous les Juifs persécutés?
0: Je pense qu'il est quoi qu'on pense de l'État d'Israël, ça n'en reste pas moins un refuge pour le moment, un refuge pour tous les Juifs, si d'aventure le danger de l'antisémitisme devient pressant. Après le 7 octobre, on a des raisons de s'inquiéter.
1: Vous trouvez que ça sent mauvais, là?
0: Eh bien, les États tiennent bon, les gouvernements tiennent bon, sauf peut-être en Australie. Mais les États, je veux dire, d'Occident tiennent bon, mais d'ailleurs même les États arabes, les gouvernements arabes tiennent plutôt bon. Mais il y a une gangrène dite gauchiste. Bon, on pourrait reparler de gauchisme, mais bon, c'est pour une autre fois. Il y a une gangrène et une exacerbation gauchiste qui est très inquiétante.
1: Voilà, de Maïmonide à Herzl, passage inattendu. Mais il y a beaucoup de choses dans ce livre, ça s'appelle « Les 8 chapitres » publiés dans la collection « Les 10 paroles » que vous dirigez, René Lévy, chez Verdier. Merci beaucoup.
0: Merci à vous.
1: Et merci à vous pour votre fidélité.

0: Bonjour à tous. Academ poursuit sa série d'entretiens autour de la figure du chef dans la Torah. Avec nos invités, nous essayons de réfléchir aux notions de pouvoir, d'élection, de leadership au prisme de la pensée juive. Et aujourd'hui, quelques jours seulement après l'élection de Donald Trump comme président des États-Unis d'Amérique, qui a secoué tout le monde, nous avons le plaisir de recevoir le Rav Uriel Avigès, fraîchement débarqué de New York. Vous êtes venu pour une tournée de conférences à Paris. Bonjour Uriel Avigès.
1: Bonjour.
0: Bienvenue en France.
1: Merci.
0: Vous enseignez aux juifs francophones de New York. Et on sait qu'ils sont de plus en plus nombreux là-bas. C'est aussi une terre d'Alia pour les juifs français. Et on va commencer notre entretien tout de suite. On va d'abord regarder une courte vidéo qui va nous replonger dans l'ambiance de ces derniers jours.
2: The silent majority is back. And we're going to take the country back. And we are going to make America great again. Thank you. Thank you. Thank you.
3: C'est l'autre Amérique, celle qui conteste l'élection de Donald Trump. Pas mon président, scandent ses habitants de Chicago au pied de la tour qui porte son nom. Les slogans sont à la limite de l'insulte, à la mesure du choc qu'ils ont ressenti la veille.
0: Voilà, alors c'est une victoire de Donald Trump qui a bouleversé un peu tout le monde, que ce soit pour ou contre Donald Trump, c'était quand même une surprise. Vous étiez aux premières loges, on peut dire, puisque vous êtes à New York. On sait par ailleurs que dans le monde juif, en Amérique, on est plutôt dans le camp démocrate. Comment est-ce que vous, personnellement, vous avez vécu cette élection?
1: Ouais, c'est pas évident. C'est-à-dire, on y pourrait déjà dire le monde juif du côté démocrate. Le monde orthodoxe était du côté de Trump complètement. C'est-à-dire, que ce soit dans les endroits où moi j'étais, c'est-à-dire que ce soit à l'Écoud ou dans New Jersey ou dans Long Island ou dans New York, toutes les communautés orthodoxes, elles ont pratiquement toutes voté pour Donald Trump.
0: Pourquoi?
1: Parce qu'en fait, simplement parce qu'il était contre l'avortement, parce qu'il était contre le mariage gay. Mmh. Et aussi parce qu'il avait il s'attendait à une politique plus pro-israélienne, en fait, moins pro-iranienne en tous les cas, de la part de Donald Trump. Bon, il y a plein d'autres raisons encore. C'est parce qu'il a sa fille qui est convertie au judaïsme, qui est orthodoxe. Et donc ça a fait que les juifs orthodoxes, ils ont voté en masse pour Donald Trump.
0: Et vous-même, alors comment est-ce que vous avez...
1: Moi, j'ai même voté Donald Trump moi-même.
0: Ah bon?
1: Mais j'étais surpris. C'est-à-dire, moi, j'ai voté en sachant, parce que je pensais pas qu'il allait être élu. Je veux dire, la réalité, c'est que j'ai voté pour lui en pensant qu'il allait jamais être élu. Et je me disais, c'est bien que Hillary Clinton, elle est quand même, elle sente qu'il y a une opposition à son mandat et qu'elle pense pas que voilà, c'est elle a 80% des suffrages pour elle.
0: C'est un vote contestataire.
1: Ouais, c'était
0: en fait.
1: Un vote contestataire pour moi. Et bon, ça allait rester parce que dans le New Jersey, je vote dans le New Jersey, c'est un état démocrate, donc mon vote n'a pas vraiment eu d'impact. Mais voilà, donc c'est certain qu'en fait quand il y a eu l'élection de quand Trump a été élu, ça a été une surprise totale.
0: Alors en Amérique ça a créé la surprise, en Europe aussi, mais plus que la surprise, les gens ont peur quand même ici en Europe. Est-ce que vous aussi vous avez peur?
1: Oui, certainement. L'idée c'est qu'on rentre dans l'inconnu. C'est-à-dire que voilà, c'était avec Clinton on savait où est-ce qu'on allait. C'était la poursuite de la politique de Barack Obama, c'était la continuité, c'était une sorte de sécurité. Là, on fonce dans un monde, on ne sait pas qu'est-ce qui va se passer. Quoi.
0: Et vous regrettez d'avoir voté Donald Trump, du coup?
1: Non, je ne sais pas. D'un côté, vous savez, je ne sais pas. Pas vraiment. Parce que d'une certaine manière, en fait, moi, je pense, si vous me posez la question vraiment, je pense qu'on arrive dans une impasse dans la continuité de la politique de Clinton, etc. Et qu'un jour ou l'autre, ça allait arriver. Donc, c'était simplement de savoir, est-ce que ça allait être ces élections où il allait y avoir un tremblement de terre ou ça allait être la prochaine? Et donc, je me suis dit, autant faire avancer l'histoire et autant voir ce qui se passe, quoi, plutôt que d'attendre.
0: Mais est-ce que Trump, c'est dangereux pour les Juifs?
1: Ouais, et voilà, je pense que voilà, Trump lui-même n'est pas dangereux, mais c'est l'effet Trump qui est mauvais pour les Juifs. C'est-à-dire que depuis que Trump a été élu, il y a une multiplication d'attaques antisémites, il y a les partis d'extrême droite qui se frottent les mains, comme vous dites. Et en fait, s'il réussit, ça sera les partis d'extrême droite qui vont aussi monter avec lui, et donc il y aura un regain de l'antisémitisme. Et s'il échoue, on dira oui, c'est à cause des Juifs qu'il a échoué, etc. Dans ce mouvement de déstabilisation qui est en train d'arriver avec la politique de Trump, il risque d'être beaucoup moins à l'aise aux États-Unis à partir de ce jour-là. Que par là qu'il était jusqu'à présent.
0: Donc c'est peut-être la fin potentielle du rêve américain juif. On disait c'est un havre de paix toujours.
1: Voilà, c'est ça. On sent que en fait c'est très possible que ça soit un moment de culbute, que ça soit la fin de ça. C'est très possible, mais pas à cause de Trump lui-même. C'est surtout à cause de ce qui va entraîner autour de lui.
0: Bon, alors vous êtes rabbin, vous enseignez le Limoud à New York, donc on va parler un peu Limoud quand même. Ouais. Est-ce que Donald Trump, c'est un personnage qui vous fait penser à un personnage biblique?
1: Oui, quand j'ai dit, ça fait penser beaucoup à Korar, comme j'ai dit.
0: Korar, c'est un cousin de Moïse qui conteste le pouvoir, la concentration du pouvoir aux mains de Aaron et de Moïse, et qui espère un partage du pouvoir.
1: Korar, puisque c'était un homme très riche, c'était et qui était populiste, puisqu'il a ramené par de l'humour, ou par des jeux de mots, ou par de la rhétorique, en fait, tout, la majorité des gens autour de lui. Et il demande à retourner en arrière. Et c'est un peu ça quand on dit, on va mettre America great again, on va faire l'Amérique encore grande à nouveau. C'est en fait une volonté de retourner en arrière plutôt que d'aller en avant. Uh-huh. Et c'est comme Korar qui dit, on retourne en Égypte. Il y a un côté comme ça de la nostalgie qui prêche un passé, etc.
0: Pourquoi est-ce que vous dites que Korar est populiste?
1: Parce que donc, quand tu regardes dans les Midrashim, c'est le premier rachid de la paracha de Korar, quand il dit, où la question est pourquoi la paracha des Tzitzit, elle est liée à la paracha de Korar. Donc on dit que Korar, il a convaincu les membres du Sanhedrin en leur disant, en leur racontant pas des blagues, mais des sortes de sornettes, en disant si un talit il est entièrement bleu, est-ce qu'on a besoin de lui rajouter un fil bleu? Des choses comme ça, ça veut dire c'est l'art de la rhétorique. Quand il a demandé une maison où il y a que des livres de Torah, est-ce qu'on a besoin de mettre une mezouza?
0: Il prenait la sainteté pour tous, en fait.
1: Oui, il prenait la sainteté pour tous. C'est en ça que c'est populiste, mais surtout il avait un art de la rhétorique, un art de convaincre les gens par la parole, en utilisant des raisonnements qui étaient faux mais qui avaient l'air justes.
0: Bon, mais il a très mal fini finalement, Korar. Ouais, c'est pas de très bon augure pour Donald Trump.
1: C'est clair, mais aussi, comme j'ai dit, Korar, il y a un personnage symétrique à Korar dans la Bible qui est aussi populiste et qui finit bien, c'est Samuel, puisque Samuel il descend de Korar. Et comme je dis, dans le Zohar, on dit que Korar, ça sera lui le Kohen Gadol, ça sera le grand prêtre dans le temps messianique. Et donc il y a. Ça symbolise en fait la démocratie d'une certaine manière. Mmh. Et donc ça peut être bien ou mauvais. C'est très difficile.
0: Qu'est-ce que vous voulez dire quand vous dites que ça symbolise la démocratie?
1: C'est-à-dire que la démocratie, ça peut être vu d'une manière positive ou négative. Comme j'ai expliqué, ça veut dire que dans le livre de Samuel, pour moi, quand on parle de la politique et du leadership dans la Bible, un des passages centraux, c'est dans le livre de Samuel, je pense. C'est lorsque les rois, ils demandent à Samuel les Juifs demandent à Samuel un roi.
0: Oui.
1: Et donc Samuel, il dit, en fait, en demandant un roi, vous ne vous révoltez pas contre moi, vous vous révoltez contre Dieu. Et Dieu, il dit à Samuel, c'est vrai, ils ne se révoltent pas contre toi, ils se révoltent contre moi. Mais donne-leur quand même un roi. Et c'est un passage très obscur, parce que d'abord, il y a une mitzvah de la Torah de mettre un roi, et un commandement de la Torah de mettre un roi, donc on ne comprend pas pourquoi Samuel y condamne.
0: Pourquoi cette réticence,
1: et ouais. Pourquoi Dieu, en plus, si Dieu il accepte le fait que c'est une révolte contre lui, alors pourquoi il dit qu'il faut céder à leur demande? Et donc, ça reste quelque chose de flou. Alors, j'ai dit que d'abord, dans le commentaire d'Arbanel, qui dit que lui, il pense que la démocratie, c'est plus important que la finalité messianique, elle est dans la démocratie. C'est-à-dire qu'il s'inspire là-bas, en commentant ce passage de la République de Venise, qui était à son époque la seule démocratie, et qui réussissait plus que les autres formes de gouvernement. Et il pensait que ce passage, pour lui, ça montrait que la forme de la démocratie, c'était la forme ultime du gouvernement qu'il fallait. Mais d'un autre côté, on voit bien que dans le texte lui-même de la Bible, Samuel, il est obligé, en fait, de céder à la volonté du peuple et de mettre un roi. Donc ça reste très obscur le rapport à la démocratie, à la voix du peuple dans la Bible.
0: Il se trouve que dans les règles concernant le roi dans la Torah, on limite les excès potentiels du roi. On lui interdit de posséder trop de chevaux, trop de femmes. Est-ce que Trump, c'est pas un peu un anti-modèle de celui proposé par la Torah?
1: Oui, je comprends. C'est-à-dire que c'est vrai, mais encore une fois, on dit d'un autre côté que le juge doit être riche, que les juges doivent être riches.
0: Et que le prophète doit être riche aussi, étonnamment. Riche, on s'attendrait au contraire, mais...
1: Et parce qu'ils ont besoin d'avoir une certaine autonomie. Et donc le roi, comme son pouvoir est stable, puisqu'il est lui-même fils de roi et son fils sera roi, il est élu à vie. Donc pour lui, l'argent, c'est quelque chose qui va le détourner. Mais pour quelqu'un qui est élu simplement pour 4 ans et que son pouvoir n'est pas établi, en fait, le fait d'avoir de l'argent, ça peut lui permettre en fait d'être incorruptible.
0: C'est sur cet argument que Donald Trump a fait sa campagne. Il a dit, moi, je suis tellement riche, je suis incorruptible.
1: Mais c'est un argument. C'est un argument. Maintenant, est-ce que c'est bien ou c'est pas bien? C'est un argument. Pour vous dire honnêtement, qu'est-ce qui s'est passé dans la tête des Américains et dans la plupart des... Dans ce sujet-là, pour expliquer l'histoire, la chose, elle est simple. Vous savez, en Amérique, un travailleur moyen, il travaille à peu près 60 heures par semaine. Et il a 2 semaines de congés payés par an. Et il faut se mettre ça dans la tête. D'un autre côté, ils ont la longévité, l'expérience de vie d'un Américain est à peu près de 10 ans inférieure à celle d'un Européen. Maintenant, tout ce travail, tout cet argent, des taxes, ils payent des taxes, etc., qui sont lourdes, qui sont dans un mauvais système scolaire, etc., il est beaucoup redistribué dans des aides internationales qui sont données à l'Égypte, par exemple dans les accords de Camp David, à la Syrie, à l'Europe, pour l'OTAN, etc., etc. Mmh. Et ils se sont dit, pourquoi nous, on doit travailler tellement pour des gens, tu vois, comme l'Europe, ce qu'il a dit Trump, il faudrait que les pays européens, ils s'obligent au moins à donner 2% de leur PIB à la défense, alors que l'Amérique, elle donne 7 ou 8%. C'est normal, ils se disent, pourquoi nous, on doit payer pour tout le monde? C'est l'économie en Amérique, elle fonctionne, il y a le taux de chômage est bas, mais c'est devenu une économie ralentie, il y a plus, les gens ne font plus autant d'argent qu'avant. Mmh. Et donc, ils doivent travailler très dur pour, en fait, faire joindre les deux bouts, et ils comprennent pas pourquoi ils doivent, eux, être le, si tu veux, la banque.
0: Ça, c'est le discours qu'on entend dans la bouche des électeurs du Front National en France. C'est toujours cette idée que...
1: C'est pas un vote de la peur, c'est un vote...
0: Il faut mettre une limite à la solidarité, au partage. Ouais. Est-ce que là, c'est pas les valeurs dites judéo-chrétiennes de l'Occident qui sont en train de s'effondrer avec le rejet de ces valeurs?
1: Comme je vous dis, encore une fois, dans le judaïsme, on dit qu'on doit donner d'abord la tzedaka à sa famille, à ses proches, aux gens de sa ville, et après, aux extraits, je sais, bon, ça peut être proche d'un discours de Le Pen. Mais je veux dire, c'est-à-dire que c'était très difficile d'incriminer de dire que ce discours-là, il est contre la Torah, ou contre la lecture. C'est contre une certaine lecture de la Bible. C'est-à-dire, il y a une lecture de la Bible qui mettrait l'amour avant tout, etc., et qui prône, si tu veux, le partage avec tous, etc. Il y a une lecture qui serait presque communiste ou chrétienne, etc. Il y a une lecture, comme je dis, qui est beaucoup plus proche de la conviction protestante, qui met des limites à l'amour et qui met la loi d'abord et le travail, etc. Maintenant, est-ce que dans le judaïsme, quelle est en fait la lecture qui prime? C'est difficile, hein. C'est-à-dire que c'est des lectures possibles de la Bible, mais je ne pense pas que ça ne défend.
0: Vous dites que ce n'est pas plus juif de voter pour Clinton que pour Trump, quoi.
1: Je ne pense pas.
0: Je trouvais quelque chose d'intéressant ce que vous avez dit. Vous avez voté un vote contestataire contre Hillary Clinton, et le vote Trump, c'est beaucoup un rejet de l'establishment du système. Ouais. Il se trouve que ça me fait penser au fait que dans la Torah, le chef par excellence, c'est Moïse, et il est très impopulaire, en fait. Ouais, Entre lui et le peuple juif, c'est une histoire de désamour permanent. Est-ce que c'est pas le problème? Je crois que c'est même une halakha qu'un chef de communauté doit être impopulaire dans sa communauté. C'est le signe d'un bon chef. Ouais. Est-ce que c'est pas le propre des chefs d'être impopulaires?
1: Il y a Yigma qui dit ça. Il y a Yigma qui dit quelque chose dans ce genre-là. Oui, il y a Abaye qui dit que avant, ça c'est tout à fait vrai. Hein. C'est-à-dire qu'Abaye, tant qu'il était rabbin, il dit tout le monde m'adorait. Et puis quand il est devenu juge, il a dit tout le monde me déteste.
0: C'est plutôt un bon signe d'être impopulaire.
1: Voilà, c'est clair qu'avoir des ennemis, c'est une preuve qu'on fait quelque chose de significatif avec sa vie. C'est clair. Hein. C'est les gens qui font rien de.
0: Donc les gens qui sont trop fédérateurs, trop consensuels, c'est peut-être mauvais signe.
1: Voilà, c'est des signes qu'on fait rien. Ouais.
0: Merci beaucoup, Rav Uriel Avigès, d'être venu nous voir depuis New York. Je rappelle que vous êtes en France pour une série de conférences que vous donnez à Paris le samedi soir 19 novembre à la synagogue de la Roquette sur le thème « La religion définit-elle une identité ?» puis le samedi soir 26 novembre sur le délicat sujet des Agunot au Centre Moadone. Toutes les informations relatives à ces deux dates se trouvent bien sûr dans l'Académscope. Je rappelle aussi que tous les cours de paracha de pensée juive que Uriel Avigès donne à New York sont consultables sur Internet, sur le site internet du Rav Avigès, dont l'adresse s'inscrit présentement sur votre écran. Merci beaucoup, Rav Avigès, de venir nous voir.
1: Merci beaucoup.

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1: Je voudrais vous présenter à présent ce qui est déjà en train de se faire ailleurs afin que nous participions à ce qui se fait, que nous ne commencions pas à inventer ce qui a déjà été créé, puissions profiter de ce qui est déjà existant ailleurs. Et voilà donc un peu le cadre de ce que je propose de vous présenter cet après-midi. Ce qui va se faire est lié au monde juif et à l'environnement et au climat et aux initiatives de développement durable. Donc cela s'inscrit dans une durée, dans une continuité, dans un point très ancien dans notre histoire. Donc si nous commençons par ce point vertical très ancien, et nous atteignons aujourd'hui un point horizontal sur lequel nous agissons aujourd'hui. Nous avons donc un triangle très important puisqu'aujourd'hui nous nous retrouvons à devoir prendre le soutien de tout ce que nous avons déjà comme racine de pensée, mais nous verrons dans un instant dans quelle mesure ils sont actualisés et concernent également des questions contemporaines. Donc il y a l'ancien, il y a les racines, il y a les pensées, il y a ce qui est de notre 21e siècle. Et puis, il y aura aussi quelques questions d'activisme. Qu'est-ce que cela implique? Si nous avons des sources, est-ce que les sources veulent dire que nous agissons selon ces sources? Voilà une grande question qui viendra par la suite. Alors d'abord, je commencerai par un site internet qui reprend de très très très nombreuses questions. Peut-être qu'à présent, vous avez tous cette feuille-là. Alors peut-être que plusieurs personnes peuvent en partager jusqu'à ce qu'on fasse des photocopies. Donc, ou bien si on n'en fait pas de photocopies, vous partagez et puis je suis prête à vous donner les miennes, mais j'en ai seulement besoin pour les lire là. Donc, vous pouvez bien imaginer que j'ai fait rire de mes amis quand je leur ai dit qu'il existait quelque chose qui s'appelait Jewish Climate Initiative. Parce que s'il est bien étonnant de se demander si on respire ou si le climat a quelque chose de juif, est-ce que je respire en tant que femme, en tant que juive ou en tant qu'humain? Mais la question n'est pas celle-là. La question est de se demander en quoi, dans cette démarche-là, je m'inscris dans une continuité. Et je prends ce site dans la parce qu'ils ont vraiment décidé de créer des fonds, des domaines dont je vous parlerai dans un instant, qui reprennent quasiment tous les sujets dont on parle aujourd'hui. Alors d'un côté, vous avez l'original anglais avec l'adresse internet au bas de la page, et de l'autre côté, je vous lis ce que j'ai traduit. Donc leur première parole est la suivante. Le changement climatique est en même temps une crise planétaire et une immense opportunité. Cela nous engage tous à mieux vivre et à nous comporter avec plus de sagesse et de responsabilité sur la Terre. Jewish Climate Initiative en appelle à la sagesse des enseignements juifs ainsi qu'à la passion collective et à l'ingéniosité du peuple juif afin d'inspirer une vision de l'avenir qui soit à la hauteur de ce défi gigantesque. Et là, vous avez de très nombreux domaines. Et ces domaines-là, je vais en prendre un pour vous donner un exemple de leur façon de décliner le problème. Vous le trouvez certainement sur leur site, mais pour vous donner un peu un coup de ce qui se fait aujourd'hui. Donc, le deuxième sujet, c'est pollution éthique ou les lois concernant la pollution. La première chose qu'ils font, c'est de nous rappeler que ce qui concerne la pollution peut être rattaché dans la tradition juive à ce qui s'appelle Hilchot Shrenim, ou comment se comporter avec ses voisins. Et là, ils reprennent les sources qui nous permettent de lire que la halakha avait pensé à cela, et nous avons certaines questions qui sont posées entre le rapport de l'humain et de son voisin, en parlant en premier d'un sujet qu'on va pouvoir reprendre, qui est la fumée. Si je produis une fumée de mon côté, chez moi, est-ce que cela m'engage, est-ce que cela m'oblige à penser aux effets néfastes, aux dangers qui peuvent être ceux de mon voisin suite à cette fumée, suite à cette pollution que je produis? Il parle même du fait de faire vibrer la maison du voisin, donc les conséquences de mon action sur celle de mon voisin. Et donc, de là, ils arrivent à faire parler, penser au fait de faire brûler des carburants fossiles. Et en parlant des Rotschrenim, ils ne vont pas s'arrêter aux voisins de la maison qui jouxte la vôtre, mais ils vont parler des faits qui peuvent avoir lieu là. Je ne sais pas pourquoi, mais je pense qu'à chaque fois, ils reparlent de Michigan et de Bangladesh. Quelque part, ils se retrouvent à parler d'un effet qu'on produit quelque part au centre des États-Unis en créant un effet de serre qui va avoir des conséquences sur une population dont on va reparler dans un instant. Et ils vont reparler sur ce site même, sur ce qui s'appelle loi de pollution, pollution law, de discussions qui ont lieu entre penseurs, entre grands rabbins, en disant que même si pendant 3 ans, vous laissez faire votre voisin, et on sait que 3 ans permet d'avoir une chazaka, permet d'avoir un type de loi implicite qui permet de montrer un consentement à ce que l'autre continue à faire la chose, cela ne tient pas sur ce domaine-là dans la mesure où, d'une part, on peut par la suite avoir des données nouvelles qui vous permettent de ne plus vouloir que cela se fasse la 4e année, comme on pourrait le penser, par exemple, à la fumée de cigarettes. À un moment, cela ne nous dérangeait pas puisqu'on n'avait pas certaines données. Or, aujourd'hui, on voit beaucoup plus de personnes qui se permettent de dire à l'autre, écoute, si tu veux fumer ta cigarette, fais-le loin de mon espace pour que cela ne m'empêche pas d'avoir un air sans être un fumeur passif. Voilà ce qu'on dit. Donc, ils vont également jusqu'à citer le Rabbi Noutam et ses droits à ses revendications. Et je veux vous montrer qu'il cite également en finale le rabbin Moshe Feinstein, qui est un possèque, un halachiste du XXe siècle, au sujet du fait du droit de fumer une cigarette dans le hall d'une yeshiva. Est-ce que c'est si dramatique, finalement, ce n'est qu'une cigarette? Finalement, ce n'est pas grave. Et puis souvent, j'ai entendu des fumeurs de cigarettes me dire, et puis l'air n'est pas si, l'air est déjà pollué par ailleurs. Et la réponse sera, si on sait quelle est sa part dans la contribution d'un ensemble, on n'a pas le droit de le faire. Et donc la réponse est non, on n'a pas le droit ni de fumer dans le hall de la yeshiva, ni de s'abstenir de penser au fait que, en participant à cela, j'ajoute une part de mal dans ce qui est déjà considéré comme un mal. Donc même l'individu, la cigarette, est considéré comme cela. Et donc voilà comment se termine ce passage sur la pollution. Et donc chaque personne compte, une personne compte. Il y a par exemple tout un passage sur l'éthique de la consommation et on arrive à Baal Tashrit. Et là, je voudrais vous dire qu'on a une idée très intéressante qui est une discussion entre un pain, je crois que c'est un pain d'orge et un pain de farine, qui est l'enfant gâté, celui qui mange le pain de farine, puisqu'il faut 10 fois plus d'eau pour faire pousser de la farine que de l'orge. Donc il y a une discussion, rafrizdadi, barley bread, je pense que c'est de l'orge, celui qui mange du pain avec fait de farine, fait Baal Tashrit. Bien sûr, nous avons de la chance, puisque certains disent que là, ils exagèrent, que ce n'est pas la bonne chose à faire, donc on peut continuer à manger du pain, la farine, sans se sentir Baal Tashrit. Mais ils reprennent des sources, ils ont bien travaillé, ils ont bien développé toutes ces choses-là, et les sujets se suivent, ne se ressemblent pas, puisqu'on arrive au récit midrashique. Et là, on tombe sur l'auteur de ce site qui avait mis une alerte Google, ce qui se fait sur Internet, peut-être certains ne le connaissent pas. On peut demander sur Google que chaque fois que survient un mot comme par exemple changement climatique et un autre mot comme religion, si ces deux termes-là, en guillemets, sont associés, on a une petite alerte et on est dirigé vers le texte. Et la personne qui écrit le site nous dit, et cela nous intéresse nous en tant qu'Européens, qu'à chaque fois qu'il tombe sur des textes européens, il entend des alertes intéressantes, importantes, des choses qui sont concernées. Et chaque fois qu'il tombe sur Google Alert et Religion aux États-Unis, il trouve des textes où on se demande, est-ce que ce n'est pas vraiment une théorie du complot? Est-ce que la Terre ne se réchauffe pas de toute façon? Donc quelle importance si on fait ceci ou cela? J'étais récemment aux États-Unis et la première chose qu'une personne qui a entendu que je venais parler ici le 15 novembre m'a dit, Oui, mais tu sais, Al Gore, en fait, il a utilisé beaucoup de climatisation dans sa maison et il n'est pas aussi écolo que ça. On le sait, on l'a appris aux États-Unis. En quoi est-ce que cela change ce dont il a été question auparavant? Mais il y a ce désir un peu de refuser des récits, de narratives. Ce qui pourrait être quasiment les midrashim modernes, ce serait refuser des récits répéter. Et pourquoi est-ce que cela est important? Puisqu'on va voir tout à l'heure que ce qui se fait, par exemple, ce que disait, ce qu'on vient de dire sur Reach, est très important, puisque quand j'ai demandé aux Américains que j'ai rencontrés dans le projet Chazon, dont je vais vous parler dans un instant, je les voyais actifs. Chazon existe depuis plus de 10 ans. Vous allez voir la brochure qu'ils ont faite sur la nourriture et l'importance de l'alerte, de notre prise de conscience par rapport à la nourriture. Il me répond, oui, mais vous, en Europe, vous êtes avancés. Vous êtes plus avancés que nous. Donc cela doit nous être important dans mes phrases de conclusion. Il y a tout ce qui est récit et narratif et différence. Il y a tout ce qui appartient à la théologie, au niveau théologique et le changement du climat par rapport au niveau théologique. Donc on va parler soit de Maseret Ta'anit, soit de la Paracha de Noé qui a été utilisée par de nombreux rabbins récemment, il y a quelques semaines, pour profiter de ce jour-là, afin de parler d'écologie à la communauté, à toutes les communautés. Il y avait eu une idée lancée par certains rabbins dans le monde que Paracha de Noé est le bon moment pour parler de cela. On arrive à la justice globale. Et là, on découvre que si l'eau monte de quelques mètres dans les années à venir, les chiffres sont étonnants. On aura, 21% du Bangladesh sera
2: submergé.
1: Alors que dans ce pays-là, ils émettent 0,24 tonnes de CO2 par tête d'habitant, et les États-Unis émettent 9,5 tonnes de CO2 par tête d'habitant. Donc, quelque part, là, ils l'ont mis, cette donnée-là, sur justice sociale, en citant le cri de détresse de la veuve et de l'orphelin par rapport à Dieu, et que Dieu entendrait. Là, ils trouvaient également la possibilité de relier ce qui, en apparence, peut ne pas être climat, changement et tout ça, et le judaïsme. Et là, quelques mots qui pourraient nous réjouir, parce que certaines choses sont déjà en cours. Ils font partie d'engagement interreligieux. Et début novembre, il y a une très très grande conférence à Windsor organisée par le prince consort Philippe qui a réuni les 11 religions principales, ce qui veut dire, et moi j'ai été stupéfaite par ce chiffre, 4 milliards de personnes. 11 religions principales font 4 milliards de personnes. Et l'idée est de les réunir afin de faire bouger les gens et de faire penser aux gens à l'urgence de la situation. Et... Pardon ? 4 milliards, c'est même qui porte le portable. Je ne pense pas que ça se recoupe exactement. Ce ne sont pas les 4 milliards qui ont les portables. Ce ne sont pas les mêmes. Et donc, pour en revenir également aux technologies propres, aux technologies solaires, à la désalinisation, je ne vais pas parler de toute l'industrie israélienne parce que je parle de ce qui se fait dans le monde juif, mais là, nous avons également toute une section qui parle de tout cela afin d'encourager tout le monde à de voir que les choses bougent. Et là, je vous invite à jeter un coup d'œil à la feuille que je vous ai photocopiée. Je n'ai pas eu le courage encore de la traduire, elle est en anglais, mais vous avez donc reçu une deuxième feuille où on précise quelles sont les petites choses que chacun peut faire. Les petites choses, et là, c'est la figure au niveau activisme, au niveau micro. Chacun peut agir. Vous n'avez pas reçu. Voilà, prenez-en. Et là, vous avez. On va partager celle-là. Celle-là, voici. Les petites choses qui ne coûtent pas beaucoup, baisser la température, éteindre des appareils, tout ce qu'on sait déjà, tout ce qu'on a entendu, utiliser de moins en moins les transports où on est seul dans une voiture si on peut l'éviter. Je vous ai donné cette liste, je ne vais pas vous la lire puisque préparée, chaque démarche, chaque chose aide, et je voulais vous montrer ce qui se fait dernièrement. Je l'ai trouvé il y a quelques jours. Et ce sont des sacs où on vous éduque au double usage, un sac. Oui, vous en recevez un quand vous sortez du magasin, mais réutilisez-le comme poubelle et fait de matière recyclée aussi. Donc on avance dans ce qui va, chaque geste, chaque démarche, chaque chose a son sens. Et je vais passer à un autre groupe qui s'est créé aux États-Unis, qui s'appelle Razon, et qui a créé, et là il ne faut pas s'étonner puisque nous sommes juifs et nous savons quelle est l'importance de la nourriture. La nourriture qui nous sert à nous réunir, à nous réjouir, la nourriture qui sert également de façon spirituelle, dans l'abstention de toute nourriture, nous disons et nous signifions également des choses par moment. Il y a les jeunes de 25 heures que nous avons dans notre religion. Il y a également l'idée avec qui boire, avec qui ne pas boire, du vin. Ce que disait plutôt le rabbin Sébastien Halali sur Hazan et Takol et tout ce que nous avons déjà pu étudier à ce niveau-là. Et puis il y a ce que disait plutôt le rabbin Sébastien Halali sur Hazan et Takol et tout ce que nous avons déjà pu étudier à ce niveau-là. Et puis il y a la conjonction nourriture.

tout ce livret qui est Food for Thought, ça veut dire nourrir ses pensées, avoir un sujet de réflexion. Et là-dedans, il faut aussi bien parler d'une conférence qui a eu un immense succès, qui s'appelle la Food Conference. Food Conference, et aux États-Unis, ils ont des problèmes auxquels nous ne sommes pas confrontés. Ils ont eu, cette année et demie, depuis 18 mois, des problèmes dans des organismes qui étaient supposés travailler selon les règles de la halakha et donc de la loi juive. Et donc, un très très grand bête, Mashreta, donc un endroit où on prépare la viande de selon la halakha, a été découvert comme lieu où il y avait des sans-papiers qui n'avaient aucune couverture sociale, aucune couverture qui était dans l'illégalité, dans la précarité. Cela a fait un choc immense parce que c'est bien gentil de pouvoir produire une viande qui suit la halakha alors que tant d'autres préceptes de la halakha n'avaient pas été respectés. Depuis, ils sont en train de parler de hersher tzedek, de problèmes plus d'éthique. Ils sont en train de créer des fermes bio et ils le font de façon intelligente près des villes afin de pouvoir créer, produire une nourriture qui n'aura pas trop de distance à parcourir afin d'arriver de nourrir les personnes. Donc ils ont tout un système de fermes bio, produits cachers, etc., proximité de villes. Et ils avaient également essayé de faire de choquer les gens de façon très troublante. Moi-même, je suis ravie de ne pas avoir assisté à ce moment-là. La première, je ne sais pas si c'était leur première food conference, conférence sur la nourriture, ils ont décidé de montrer ce que c'est qu'une shrita d'un animal devant tout le monde. Et donc, ils ont montré ce que c'était. Je peux vous dire que les gens étaient choqués, je peux l'imaginer. Et donc, je suppose que vous partagez ma joie de ne pas avoir vu tout cela. Mais l'idée était de montrer aux gens, d'une part, ce que c'est que la mise à mort d'un animal qu'on voit dans son petit papier cellophane chez le boucher ou au supermarché, et de dire aux gens, les nutritionnistes vous le diront tous, il faut manger moins de viande. Il faut manger moins de viande dans la mesure où aujourd'hui, ce qu'on met comme céréales pour la nourriture des viandes, pour pouvoir produire autant de vaches, vient également au détriment des populations qui n'ont pas assez à manger en Afrique. Pour nous, dans les pays riches occidentaux, d'avoir une fois par jour une viande sur l'assiette, deux fois parfois, est une chose, un signe de richesse, un signe d'opulence et de réjouissance. Mais il est possible d'avoir tout cela avec bien moins d'apport, c'est-à-dire on peut manger des œufs, du poisson, tout cela. Cela est dit, j'ai entendu ces questions-là et je me suis dit, bon, cela ne nous concerne pas, c'est américain, etc. J'étais donc là-bas pour Soukhot. Je rentre à Paris la même semaine de Soukhot et je trouve dans Télérama un article dont je ne vous ai pas distribué la photocopie, mais je vous la donne tout de suite puisqu'il a un titre beaucoup trop bizarre. Et Télérama parle exactement de ce problème-là. Et je me suis dit, donc, je dois vous en parler aujourd'hui, tout comme je l'ai fait vendredi soir pendant le week-end Limoud auquel j'ai participé. Et donc, voilà ce dont il parle, food justice, la justice par rapport à la nourriture, les droits des travailleurs, penser à se nourrir avec des produits dont on reconnaît tout le sens, puisque quelquefois quand vous lisez ce qui compose un produit, on a depuis longtemps plus la moindre idée de ce que sont ces termes-là. Comment se nourrir, il parle de PA, les lois antiques pour pouvoir penser aux pauvres, mais également de contamination des sols. Donc à chaque fois, on voit comment on parle du passé, de la Shemitah, et puis de la contamination des sols aujourd'hui. Je vais terminer en vous disant qu'il faut aujourd'hui agir ici. Nous avons des choses qui se font ailleurs. Nous avons des choses qui se font en Israël, en Grande-Bretagne et aux États-Unis. Pas beaucoup d'autres pays se soucient de ce genre de réflexion en ce moment. Je pense qu'aujourd'hui, il faudrait agir au sein du judaïsme français pour apporter des réponses juives à cette question-là, des questions juives françaises à ces questions-là. Il faut agir au sein des groupes qui peut-être sont moins exposés à ce qui se fait sur l'ensemble de la population française, et je dis sans qu'on ait de mauvaises pensées par rapport à cela, parfois aux groupes religieux plus fermés, qui sont moins ouverts à ce qui se dit derrière et dehors, et il faut leur parler, parce que moi-même je sais qu'en Israël, par exemple, dans certains quartiers religieux, il y a moins de pensées de recyclage que

0: dans d'autres quartiers. Les statistiques le disent quelquefois, donc je ne veux offenser personne si ce n'est pas le cas, mais je veux dire qu'il y a quelque part un décalage entre ce qu'on peut trouver de prestigieux dans nos sources et de ce qui se fait de façon appliquée. Donc il faut travailler sur l'ensemble du journalisme, il faut travailler sur la scène française, puisqu'il y a une spécificité, une beauté de pensée ancienne déjà qui nous vient. Et il faut travailler au sein du judaïsme mondial, parce qu'on a une spécificité française de pensée, de philosophie, d'acquis sociaux, et une pensée européenne. Et donc là, aujourd'hui, je termine par ce dernier point qui figure sur chaque Jewish Climate Initiative, et qui était également votre dernier point. Pourquoi est-ce que Noé a mis 120 ans pour construire son arche? Parce qu'il voulait parler aux gens pendant qu'il faisait pousser les arbres, pour que les arbres puissent grandir, pour qu'ils puissent créer l'arche, pour que les gens aient le temps d'entendre. Et donc voilà où vous avez aimé cette image, ils l'ont aussi. On est au début du moment d'alerte où on voit les arbres qui doivent faire, qui nous permettront de construire l'arche. Peut-être qu'on ne devra pas construire l'arche, mais aujourd'hui nous sommes dans la situation où nous sommes tous face à ces arbres, et il est temps de s'alerter. Vous êtes tous là, donc je ne vous convainc pas, vous êtes convaincus. Il faut apporter ce message et aujourd'hui amener cela autant en parlant aux décideurs que ce qui s'appelle en américain bottom-up. Pas seulement top-down, mais bottom-up, c'est-à-dire qu'amener un vrai mouvement concerné de la base vers le haut, comme ils font aux États-Unis en créant par exemple des après-midi de vélo. On va tous faire du vélo un dimanche après-midi en portant les t-shirts qu'il faut et en parlant de cela. Alors je peux nous imaginer tous faisant du vélo dans Paris dans quelques semaines, un dimanche après-midi, peut-être au printemps, et en parlant de tout cela. Il y a des choses à faire pour alerter les gens, et il y a bien sûr ce que l'on peut chacun faire de façon individuelle, et il y a l'immense sagesse sur laquelle on s'assied et de laquelle on va produire la suite. Voilà. Merci. Je vais répondre peut-être à la question qui a été posée auparavant.
1: Voilà, c'est sur... J'allais te demander les deux questions, celle de M. Bernstein, à la fois sur le canal et deuxièmement sur Copenhague. N'est-ce pas, c'était ça vos questions?
0: Voilà. Alors, le canal, il paraît que des fonds... Je l'ai entendu hier par le responsable qui parlait à la conférence Limoud. Des fonds de la Banque mondiale ont été donnés pour l'analyse et les études pour ce canal qui ramènerait l'eau de mer de la mer Rouge vers la mer Morte. Cette étape a été faite. Si on ne donne pas, on ne remplit pas cette mer morte d'eau, le risque d'une catastrophe naturelle est grand, parce que sans eau, le déséquilibre écologique serait immense dans cette région-là, puisque ce ne serait qu'une plaque chauffante, etc. Donc il faut remplir à nouveau cette bassine d'eau. Les calculs ont été faits. L'idée est d'en faire quelque part également un lieu de productivité, de travailler sur l'électricité, parce que le dénivellement est tel que ça produira également de l'électricité qu'on pourra récupérer. À ce stade, on ne sait pas si ça va être une canalisation ou un canal ouvert. Cela concerne les Israéliens et les Jordaniens et les Palestiniens, mais surtout les Israéliens et les Jordaniens, puisque c'est l'endroit, ça passera sur le territoire commun aux deux, mais les utilisateurs seront également les Palestiniens, donc ils sont également liés à cette histoire-là. Et donc, ça commence à bouger, c'est en mouvement. Donc ça, c'était pour votre réponse. Quant à Copenhague, les Israéliens se présenteront et proposeront des réductions, ce qui est prévu de beaucoup de pays. Plus de détails sur Copenhague, je n'en ai pas. J'avais dit à Béatrice que je n'avais pas beaucoup plus de détails sur Israël, puisque on pourrait faire une journée entière sur les industries vertes et l'intervention et les innovations des Israéliens, mais c'était pas le sujet pour lequel nous travaillons aujourd'hui. Donc ils sont impressionnants, ils sont toujours inventifs et impressionnants, mais je n'avais pas les données sur Israël, j'avais travaillé plutôt sur ce qui se fait au niveau mondial juif.
2: Je voudrais d'abord réagir à ce qui vient d'être dit au sujet de la Shechita. C'est exact, mais c'est la théorie. Et je le dis pour avoir travaillé l'année dernière pendant une année entière sur la question de la kashrout et de la shechita ici même, enfin en tout cas à l'Institut Elie Wiesel, et pour avoir travaillé récemment, donc au mois de mai-juin, avec des députés européens, lorsque la loi concernant la shechita se préparait au niveau de l'Europe, il y avait de gros problèmes pour la charité juive et musulmane. On a résolu le problème pour les musulmans, moins pour les juifs. Alors, de quoi s'agit-il? Il est vrai que d'un point de vue de la halakha, tout est fait pour que l'animal ne souffre pas. Effectivement, au niveau de l'abattage lui-même, l'acte qui consiste à trancher la gorge de l'animal, tout est fait pour que l'animal ne souffre pas. En revanche, dans les abattoirs, les choses ne se passent pas ainsi. Les choses ne sont pas du tout conformes à la halakha juive. Il y a un tsar baalei haïm. Et ça, je peux vous le dire parce que j'ai enquêté auprès de certaines personnes à Chicago. Vous voulez comparer un petit peu des abattoirs américains à l'Europe. Tous les abattoirs, d'abord, ne fonctionnent pas de la même manière. Ils n'ont pas les mêmes techniques. Jusqu'au moment où le couteau touche l'animal, les règles de Tsar Baalei Haïm ne sont pas respectées. Ça, on ne peut pas le dire, et ça, je ne peux pas entrer dans les détails, on n'a pas le temps, mais je peux vous dire que j'ai fait une enquête sur ça, quelques abattages, et ce qui s'est passé en Europe, là, récemment, il y a quelques mois, est une preuve supplémentaire, parce que ce qu'on voulait empêcher, c'est justement cette partie de la souffrance, mais malheureusement, ce qu'on voulait supprimer n'est pas tout à fait conforme à ce que le judaïsme exige. Pardonnez-moi, je n'entre pas dans les détails. Donc, je conclue sur ce point, la théorie est juste, uniquement au niveau de l'abattage, mais dans la pratique, les choses ne se passent pas ainsi. Et les juifs, d'ailleurs, ne sont pas tellement exigeants à ce niveau-là. Ils ferment les yeux, il faut savoir dire aussi que nous péchons par certains côtés. C'est le premier point. Si je reste encore dans les histoires de viande... tu as critiqué, Claudine, les portions américaines, mais il faut leur rendre quand même hommage qu'il y a au moins un doggy bag qu'on n'a pas ici en France. Oui. C'est aussi une chose positive. Mais ce que je veux dire maintenant ne concerne pas ton exposé en particulier, mais de manière générale. Ce qui me chiffonne, de manière générale, quand on parle écologie, protection de la nature, etc., c'est que on revient toujours aux particuliers. C'est-à-dire, c'est à nous, en tant qu'individus, de faire les efforts. Certes, cela ne fait aucun doute. Je pense aussi que plus personne ne met en doute la responsabilité de tout un chacun à un niveau même élémentaire de protéger la nature. Ce qui me chiffonne, c'est que les grands producteurs de ces catastrophes sont les industriels. Et aucun courant écologiste, qu'il s'agisse d'un parti politique ou qu'il s'agisse de même de colloques de ce genre ou de scientifiques, etc., personne n'ose, pardonnez-moi l'expression, taper sur les industriels. Il y a quelque chose à faire au niveau des industriels. On ne peut pas toujours nous renvoyer la balle. Parce que voulez-vous faire lorsque vous avez ce que vous avez sur le marché? D'accord, vous pouvez refuser d'acheter, vous pouvez faire un acte de résistance de consommateur, mais il a des limites. Et donc, à mon humble avis, c'est au niveau aussi de la fabrication, de l'industrie qu'il faut également agir, mais ce n'est pas le lieu où vous pouvez répondre, mais je voulais faire cette remarque quand même.
3: Et merci pour votre témoignage et vos remarques. Je vous répondrai que, bien sûr qu'il faut agir sur les industriels, mais quelque part, au moment où ça se passera avec les industriels, d'un coup, avec un industriel, on coupera l'arrivée de beaucoup de pollution. Donc, à un moment, certaines choses se feront. C'est-à-dire, il y a les deux niveaux. Il y a le micro et le macro. Il y a le micro et le macro. Et le micro, pourquoi est-ce que c'est important? Parce que quand vous rentrez ce soir à la maison et que vous décidez de faire trois choses en plus, vous allez en parler avec des amis qui feront aussi, certains le feront. Et cet effet-là, c'est un effet qui va se faire, qui doit se faire, et qui se fait de personne à personne à personne. Voilà pourquoi on le répète, parce que pour toucher des millions et des millions et des millions, il faut que chacun soit un petit maillon de diffusion. Bien évidemment, nous ne sommes pas à comparer à de gros industriels. Et là, j'ai envie de vous faire sourire, Liliane. Ça me fait toujours plaisir quand vous souriez. Je vais vous donner une petite information que j'ai eue hier sur les industries israéliennes où ils sont en train de développer un système qui permet de rediriger le dioxyde de carbone d'une des centrales produisant de l'énergie grâce à du charbon vers des algues qui s'en nourrissent, et ces algues serviront de biocarburant. Donc voilà comment je veux vous faire sourire aujourd'hui.
1: Mais je répondrai quand même en un mot à Liliane, je crois que c'est vraiment important. La réglementation aujourd'hui est essentiellement tournée vers les industries, encore plus vers les industries polluantes. L'Europe est d'ailleurs en pointe sur ces questions. Et il faut peut-être un petit coup de pouce supplémentaire au niveau individuel. Et je reciterai encore, comme tout à l'heure, Monsieur Olivier Dubigeon, qui cite cette anecdote que disent les Africains. On voit un incendie de forêt dans la brousse, tout le monde s'affole, et tous les animaux quittent cet espace. Et il y a le colibri, qui est vraiment un des plus petits oiseaux au monde, qui se précipite, qui va chercher une goutte d'eau, qui va l'acheter sur une partie de l'incendie. Il fait ça 10 fois, 100 fois, et les animaux de la forêt lui disent mais ça sert à rien ce que tu fais, t'es un tout petit colibri, tu peux juste transporter une goutte d'eau, comment tu vas vouloir éteindre l'incendie? Et le colibri répond, oui, moi au moins j'aurais pris ma part à lutter contre l'incendie. Donc il faut pas avoir le complexe de penser que des actes individuels sont forcément insuffisants. Ils complètent le travail des industriels. On a quelquefois des entreprises industrielles en France même qui ont pris des initiatives d'aller bien au-delà de la réglementation. Et ça, c'est vraiment essentiel de le savoir. On ne le dit pas assez. Des gens disent, voilà la réglementation, mais nous, on veut aller au-delà parce qu'on est conscient de notre responsabilité sociale et environnementale. Mais il faut bien évidemment que le dispositif soit global et touche l'ensemble des personnes en même temps que l'ensemble des entreprises, des administrations, etc.
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5: L'humour, disait Romain Gary, est une déclaration de dignité. Une affirmation de la suprématie de l'homme sur ce qui lui arrive. C'est de cet humour tendre, vif et brillant qu'est fait Shabbat Noir, le premier livre de Lisa Hazan, dans lequel elle raconte son 7 octobre. Bonjour Lisa Hazan.
6: Bonjour.
5: C'est un très grand plaisir de vous recevoir à Academ pour ce récit singulier. Vous racontez donc ce Shabbat Noir, comment vous avez vécu la journée du 7 octobre. On vous suit tout au long de cette journée, au gré de ce que vous apprenez au fur et à mesure, par vos proches qui sont en Israël, car vous êtes franco-israélienne, il faut le préciser, vous avez vécu là-bas et votre famille y vit toujours.
6: Oui, exactement. En fait, le 7 octobre, ça a été vraiment d'une grande violence, parce que moi, j'ai vécu de Paris, mais j'avais toute une partie de ma vie, mes parents, mes sœurs, mes amis, qui étaient en Israël. Et donc, ça a été très dur d'apprendre ça. Et j'ai tout de suite eu besoin d'écrire dessus, sur ce choc, sur cette sidération.
5: On va y revenir sur ce choc, mais votre famille qui vit là-bas, c'est parce qu'ils ont fait leur alia, donc, et vous avez fait la alia avec eux, parce qu'il me semble que vous avez, vous aussi, vécu là-bas, et vous avez fait votre service militaire.
6: Oui, effectivement. En fait, j'ai vécu en Israël de mes 14 ans à mes 20 ans. Donc, j'ai fait l'alia avec ma famille à 14 ans. J'ai effectué mon service militaire, qui est obligatoire en Israël, donc à 18 ans. Mais j'ai pas fait 2 ans comme c'est le cas normalement pour les femmes. J'ai fait 1 an et 4 mois parce que
5: Parce que vous avez été un petit peu réfractaire, c'est ça?
6: Oui, c'est ça. En fait, je me suis fait renvoyer de l'armée un peu à cause de mon comportement parce que j'obéissais pas spécialement à toutes les règles. Parfois, je désertais et aussi à cause même de mon état mental, ça veut dire à un moment c'était devenu trop éprouvant pour moi, la guerre, l'armée, etc.
5: Et vous occupiez un poste particulier, exactement, puisque vous étiez guetteuse. Alors les guetteuses, ce sont les observatrices, celles qui doivent observer la frontière de Gaza et celles qui ont été justement extrêmement touchées par le 7 octobre. Oui. Et donc vous aviez des nouvelles de votre ancienne commandante qui était guetteuse en fait.
6: Oui, c'est ça. En fait, le 7 octobre, ça a été très éprouvant aussi parce que... les guetteuses, c'est vraiment un rôle que j'ai occupé pendant 1 an et demi et ça a été les premières touchées le jour du 7 octobre, celles qui étaient donc à la frontière de Gaza. Et j'avais une amie donc qui était officier là-bas. qui a quitté cette base 3 mois avant que le drame arrive. Mais donc elle avait encore toutes ses soldates qui étaient là-bas. Et elle était totalement bouleversée par ce qui s'est passé. Et donc le premier coup de fil que j'ai eu, ça a été avec mes parents. Le deuxième, ça a été pour mes amis qui étaient encore là-bas. Et j'étais en fait très angoissée. Ça a rendu le choc vraiment violent.
5: Mmh. Et alors, vous avez décidé donc de quitter l'armée, de quitter Israël finalement. Et vous êtes venue vous installer en France, à Paris, pour faire des études de lettres. Alors, on va y revenir évidemment là-dessus, mais dans le cadre de vos études, vous avez subi de l'antisémitisme, en fait, par vos camarades de promotion. Le jour même, le jour du 7 octobre, vous partagez sur des réseaux sociaux des photographies de personnes absentes,
6: dont vous n'avez plus de nouvelles,
5: voilà. Et tout de suite, vous avez eu des messages de haine.
6: Oui, c'est ça, en fait. C'est que l'antisémitisme a commencé le jour même du 7 octobre. J'avais pas encore de nouvelles de mes proches, je savais pas qui allait bien, qui allait mal. Enfin, j'avais des amis même qui étaient au Festival Nova. Et donc, je repartageais les photographies des amis dont on n'avait plus de nouvelles. Et tout de suite, les messages ont été haineux de camarades avec qui je buvais des verres, parfois après les cours. Ça veut dire que c'était vraiment des gens que je connaissais, c'était même des gens que je qualifiais d'amis. Et donc, j'ai tout de suite reçu des messages de haine. Voilà, tu ne peux pas te permettre en fait de soutenir Israël aujourd'hui. La France condamne le Hamas juste parce que c'est des islamophobes. Les Juifs, vous avez toujours été des privilégiés. Les Israéliens méritent de mourir parce qu'ils habitent en Israël. Enfin, c'était vraiment des choses, mais d'une violence absolue. Et c'est aussi pour ça après que j'ai besoin aussi d'écrire ce livre, parce qu'au-delà même du choc que j'ai ressenti, il y avait aussi cette impression de très vite ne plus être audible dans le monde étudiant à cause de ma religion, à cause de ma nationalité en fait. Ils n'arrivaient pas à comprendre qu'il peut y avoir différentes tonalités parmi les Juifs, parmi les Israéliens. Il y a vraiment eu une essentialisation qui a commencé dès le 7 octobre.
5: Et ça, vous le dites, que vous êtes un petit peu, une minorité dans les minorités. Vous en parlez de ça. Vous avez des passages magnifiques sur le fait de côtoyer un environnement de gauche, antiraciste, féministe, sensible à beaucoup de causes, mais alors pour le coup, l'antisémitisme, c'est très poreux à l'antisémitisme.
6: Oui, c'est ça. C'est ça aussi qui a été d'une grande violence, c'est que moi, je fréquente encore, mais tous les milieux de gauche, je militais avec des gens de gauche, et donc ça a été très... Ça a été très dur de voir cet antisémitisme-là venir d'eux. Il y a vraiment même un moment dans le livre où je dis, parce que je suis très déçue, je dis, mais en fait, ça y est, je suis plus de gauche.
5: Oui, alors justement, vous le dites à plusieurs moments, vous dites, je ne suis plus de gauche. Qu'est-ce que ça signifie ?
6: Je suis plus de gauche parce que je suis trop blessée par... c'est quelque chose... C'est justement ce que je dis dans le livre, c'est que je suis très blessée par cette idée qu'ils nous invitent à leur fête, qu'ils nous soutiennent, qu'ils sont là. Et le jour où on a le plus besoin d'eux, soudain, ils nous crachent leur haine à la figure. Et donc ça a été très blessant. Après, est-ce que je suis vraiment plus de gauche ? Je suis pas sûre. Mais en tout cas, j'avais ce besoin à un moment de dire, mais vous faites n'importe quoi.
5: En tout cas, il y a cette problématique-là. Vous dites, même auprès de jeunes qui étudiaient la littérature ou le cinéma, qui étaient pleins de bons sentiments pour le monde entier, un juif restait un juif et il était haï parce que juif. Et puis vous avez, je continue juste un passage, vous dites, alors on se tairait, on garderait notre chagrin et notre envie de crever quelque part au fond de notre cœur, quelque part où personne ne pourrait les voir parce que certains avaient décidé que l'humain n'avait pas assez d'empathie pour deux peuples, qu'il fallait forcément choisir et qu'évoquer la douleur de l'un, c'était nier la douleur de l'autre. C'est ça, en fait, qui vous blesse profondément. C'est comme si, s'il n'y avait pas de place pour la douleur des Juifs ce jour-là.
6: Oui, exactement. Ça a vraiment été quelque chose que j'ai trouvé sidérant. Et ça a été aussi le fait qu'on n'était plus audible. En fait, ils ne pouvaient même plus entendre notre peine. Parce qu'il y avait cette idée que si on lutte contre l'antisémitisme ou si on a de l'empathie pour les Juifs, c'est comme si que finalement, en fait, on n'était pas pro-palestinien et qu'on n'en avait rien à faire. Alors que non, ça n'a rien à voir. On peut être pro-palestinien, lutter pour les Palestiniens et en même temps avoir de l'empathie pour les Juifs et comprendre le traumatisme que ça a été le 7 octobre pour les Juifs. Enfin, voilà, c'est vraiment ce que je dis. C'est dire la douleur de l'un ne nie pas celle de l'autre.
5: Et vous dites également que ces réactions-là ne venaient pas... uniquement de vos camarades, en fait, mais il y a également des responsables universitaires qui ont eu des propos très problématiques. En fait, je pense à un dont vous parlez, un professeur de philosophie, qui se montrait assez compassionnel pour les Juifs, mais également pour les antisémites. C'était 5 minutes pour les uns, 5 minutes pour les autres. C'est un peu ça.
6: Oui, voilà, c'était un peu ça la blague. C'était un philosophe sceptique. Une semaine pour les Juifs, une semaine pour les antisémites. Oui, ça, c'est aussi un comportement que j'ai pas réussi à comprendre, celui d'un enseignant qui est pourtant âgé, qui n'a pas soutenu les étudiants juifs pendant cette période, tout en promettant qu'il allait les soutenir. Donc, pour moi, il y a quand même beaucoup d'hypocrisie, de lâcheté chez les professeurs d'université.
5: Oui, un autre dont vous parlez qui s'interroge sur le terme terroriste, oui, parce que ça déshumaniserait le Hamas.
6: Oui, c'était un des responsables en plus de la licence. Ça veut dire qu'il avait un poste important et c'était quelque chose qu'il avait posté sur Twitter où il essayait de réfléchir sur le terme terroriste pour désigner le Hamas sans être sûr que c'était le bon terme, etc. Donc il y a aussi. Je ne sais pas s'il y a vraiment de l'antisémitisme dans les corps enseignants, mais en tout cas, il y a ce refus de le voir, il y a ce refus de lutter contre, il y a ce refus d'entendre les étudiants juifs qui souffrent de ça. Moi, par exemple, j'ai dû changer de fac quand même, parce que ça allait beaucoup trop loin dans mon ancienne université. À la fin, je me faisais enregistrer en cachette pour savoir si j'étais sioniste ou pas sioniste. Vraiment, on se faisait espionner, c'était très effrayant. Et finalement, j'ai dû changer de fac et je sais que rien ne sera fait dans cette université.
5: Et dans celle-là, ça vous paraît plus...
6: Dans celle-là, c'est pas encore que je suis juive, donc pour l'instant, pas de problème. Mais si on venait à le savoir, je ne sais pas quelle serait la réaction. Mais en tout cas, voilà, il y a un vrai danger en ce moment dans les universités pour les étudiants juifs. Il faudrait que ça puisse être vu et entendu.
5: Alors, vous parlez de cette douleur qui est empêchée d'être... dites, qu'on n'identifie pas, qu'on ne regarde pas, qu'on n'écoute pas. Et vous en voulez également à ceux qui convoquent les philosophes, les grandes théories, immédiatement, qui se lancent immédiatement dans des grandes analyses géopolitiques, mais qui n'ont aucun mot pour la douleur. Et vous dites, c'est important de pouvoir prendre un temps pour la douleur, de pouvoir prendre un temps pour pleurer. Oui. C'est important de pleurer. Vous dites, c'est comme manger 5 fruits et légumes par jour.
6: C'est bon pour la santé.
5: Voilà, c'est ça.
6: Oui, exactement. C'est que tout de suite, en fait, on est censé... J'ai l'impression que lorsqu'il y a une grosse peine qui arrive, le premier réflexe humain, c'est d'avoir de l'empathie ou d'être horrifié ou d'avoir peur et pas tout de suite de se lancer dans des explications, dans des réflexions. Il faut prendre ce temps de ressentir ce qui est en train de se passer, d'être épouvanté par ça. Et après, on analyse, après, on y réfléchit. Mais avoir ce recul dès le départ, dès le moment même où ça se passe, c'est pas une bonne chose pour moi. C'est...
5: Vous le dites dans un magnifique passage que je vous propose de lire, si vous voulez bien le lire.
6: J'étais de trop parmi tous ces lettrés qui utilisaient toujours les bons mots, de trop jolis mots pour parler de ce qui brisait et tuait des gens. Tout n'était que débat, analyse, opinion politique. Ça manquait de sentiments, de tristesse, de peine, de révolte, de colère. Je détestais ce recul, certes nécessaire, mais qu'on avait toujours trop tôt face au drame. Avant de reculer, il fallait se plonger la tête la première dans la douleur. Il fallait regarder la peine bien en face, il fallait insulter la terre entière, il fallait pleurer, désespérer, détester l'homme et se dire que merde, le monde puait la haine. Il fallait être minable, mauvais, sortir ce qu'il y avait de pire en nous, se laisser aller, trembler, oublier la pudeur et lâcher prise, oublier la raison et devenir fou, perdre le contrôle, dérailler. On devrait avoir le temps de s'abandonner complètement, au moins temporairement. Mais ici, on avait le recul dès le départ, parce qu'on était né dans le bon pays, qu'on y avait vécu toute sa vie, et qu'on parlait sans savoir vraiment de quoi on parlait. On était loin de tout ce qui se passait, on restait dans l'extérieur, le superficiel. Pour formuler une pensée, on citait un philosophe qui avait déjà pensé pour nous. Pour exprimer un ressenti, on citait un écrivain qui avait déjà ressenti pour nous. On mangeait du pop-corn ou des chips suivant les goûts, et on débattait de la vie des gens, de ceux qui vivaient loin de chez nous, qu'on n'avait jamais vus ailleurs qu'à la télé, et on se demandait qui méritait de mourir et qui ne méritait pas, qui méritait d'être massacré et qui ne méritait pas, et on jugeait les populations qui, avec leur guerre, nous offraient un bon divertissement. Et on se sentait héroïque parce qu'on souhaitait la mort des méchants.
5: Merci. C'est cette douleur qui vous a poussé à écrire ce premier livre ? C'est cette douleur qui est niée qui vous a poussé à écrire ce livre ?
6: Oui. Au début, j'étais même pas sûre que j'allais en faire un roman. Mm-hmm. Mais c'est juste que tout ce que j'ai vécu était tellement éprouvant que j'avais besoin de le lâcher sur le papier. Et vraiment de l'écrire sans avoir le recul, même en suivant mon émotion. Et puis après... Je me suis rendu compte que j'avais beaucoup de choses à dire et que j'avais aussi envie de pouvoir redevenir audible parce que j'étais plus à la fac. Et donc, j'ai commencé à me dire que j'allais structurer ça comme un roman. Donc, ça veut dire structurer le livre sur la journée du 7 octobre en faisant parfois quelques allers-retours avec Israël où je raconte ma vie et la France.
5: Oui, c'est ça. C'est-à-dire que vous égrenez cette journée de souvenirs antérieurs, bien sûr, et puis également de projections sur... Enfin, pas vraiment des projections, mais sur ce qui s'est passé par la suite.
6: Oui.
5: que vous introduisez en fait au fil de la journée. Ce rapport à l'écriture, vous en parlez également dans le livre. Alors, il y a une figure qui est très importante, hein, c'est une figure que j'ai évoquée en introduction, c'est celle de Romain Gary. Qu'est-ce qu'il représente pour vous ?
6: Romain Gary est mon écrivain préféré. La citation que vous avez citée est ma citation préférée de lui également.
5: Ça se sent, parce que cet humour vraiment de Romain Gary, on le retrouve complètement dans ce livre.
6: Oui, parce que justement, je trouve que l'humour, ça permet vraiment d'avoir même du respect vis-à-vis des vies qu'on raconte. Moi, je sais que quand j'avais lu La vie devant soi, j'avais trouvé que Romain Gary était très tendre, très respectueux vis-à-vis des vies qu'il racontait. Et je trouve que c'est important, quand on écrit un livre, quand on parle soit de soi, mais même de ses amis, soit de personnes, d'avoir une certaine tendresse et un certain respect pour eux. Pas qu'ils lisent le livre et qu'ils disent « Ah, ma vie, elle est dramatique, elle fait pitié ». Non, parfois, il y a des moments durs dans les vies, mais il faut quand même réussir à avoir ce respect. Je ne sais pas trop comment le qualifier.
5: Oui, ce respect, cette tendresse, on sent beaucoup d'humanité, en fait. Vous dites, vous voulez raconter la vie des petites gens.
6: Oui.
5: C'est ça qui vous intéresse.
6: Oui, c'est ça. Parce que parfois, les petites gens sont noyées. On s'attarde sur leur vie que parce qu'on veut pouvoir parler, moi j'appelle ça des grands contextes, de ce qui se passe derrière. Et finalement, la petite vie minable, entre guillemets, elle n'intéresse personne. Les petits gens qui sont peut-être pas des personnes extraordinaires, qui sont peut-être pas non plus des gens bien comme il faut, qui ont juste leurs petites douleurs, mais des douleurs qui pour eux se les terrassent. Ça, d'un seul coup, ça n'intéresse plus. Parce qu'il n'y a pas d'histoire derrière.
5: Et vous avez un rapport aussi très, je dirais, très tendre à la jeunesse. C'est-à-dire, la jeunesse, vous en faites partie, puisque vous êtes une très jeune écrivaine. Vous avez 22 ans. Et vous avez un regard, vous portez un regard très tendre sur la jeunesse. C'est-à-dire, ils sont jeunes, nous sommes jeunes, et nous avons le droit d'avoir des idéaux, même si tout est foutu. Mais l'espoir, c'est quand même de notre temps.
6: Oui, mais en plus, c'est ce que je dis dans le livre, c'est que le désespoir, c'est un peu comme l'alcool, on n'y a le droit qu'à partir d'un certain âge, et qu'à notre âge, on ne peut pas désespérer. Et je trouvais que c'était important aussi, au-delà de la guerre du 7 octobre, de la haine, de montrer cette jeunesse. Et je m'attarde beaucoup sur mes amis, qui sont juifs et non-juifs, et j'essaie justement de montrer différentes facettes de notre jeunesse, et de dire comment est-ce qu'on fait quand on a 22 ans, qu'on est confronté à un monde qui est effrayant à cause de la guerre, à cause de la haine. Et en même temps, on a un âge où on a envie de danser, de flirter, et d'être léger, et de faire nos vies. On a encore des rêves aussi, même pour nous-mêmes. Et donc, c'était important aussi de raconter ça et de dire qu'à notre âge aussi, on a encore de l'espoir et qu'on lutte. Et ça ne vous a pas vaincu.
5: Je vais vous demander de lire un autre passage.
6: Bien sûr.
5: Parce que c'est un passage qui dit tout ça, en fait.
6: Je n'arrivais pas à l'accepter, je me portais mal. J'avais envie de détruire ma judéité, de l'envoyer voler en éclats, de la détacher de moi, de détruire tout ce qu'il y avait de juif en moi. J'avais envie d'être dans la norme, même pour quelques jours, juste le temps de voir ce que ça faisait d'être dans la norme, pour tester, m'alléger un peu. J'en avais marre d'être une minorité. J'étais une minorité, même parmi les minorités. Je me sentais vraiment pas beaucoup. C'est douloureux de n'être vraiment pas beaucoup. J'avais l'impression qu'une partie de ma vie était détruite à cause de la guerre et que l'antisémitisme dévastait ce qui restait et que je ne tiendrais pas le coup, que je n'y arriverais pas, que ce serait trop dur pour moi. J'aurais voulu être un roc, lutter sans baisser les bras, même impuissante, même haïe, même seule. Mais je n'étais pas forte à ce point, j'étais même fragile. Et je m'en voulais de n'être qu'humaine et de me laisser abattre. J'avais 21 ans et trop d'attentes vis-à-vis du monde, des gens, de moi-même. J'avais envie de me gifler d'avoir autant d'attentes. J'avais envie de me gifler de ne pas avoir compris, même après un an et demi de service militaire, que les hommes n'étaient pas bienveillants, que même ceux qui paraissaient bienveillants n'étaient pas, que dans le monde, il y avait beaucoup plus de gens pourris que de gens chouettes, et cela peu importe le pays, peu importe le cadre, que tout était à vomir parce que c'était comme ça. Enfin, j'exagérais peut-être un peu, mais je me sentais mal, quoi. Lola a dit, on va danser ? Et en effet, c'est ce qu'il y avait de mieux à faire.
5: Merci. Merci pour cette lecture. Oui, c'est ce qu'il y a de mieux à faire quand on a 20 ans. Une dernière question pour finir, Lisa Hazan. Vous nous avez parlé de la solitude qu'on peut vivre quand on est juive et quand on est de gauche, dans un environnement qui est quand même très poreux à l'antisémitisme. Est-ce que vous éprouvez également cette solitude de l'autre côté, c'est-à-dire quand vous êtes dans un environnement juif, car vous avez une trajectoire assez atypique, vous êtes partie en Israël, vous êtes revenue, vous avez déserté de l'armée. Est-ce que tout ça vous rend un petit peu, hors norme, je dirais, dans...
6: Oui, c'est vrai que parfois, j'ai aussi ce sentiment de ne pas être réellement audible, même dans la communauté juive, ou même parmi des membres de ma famille, parce que... Parce que voilà, j'ai pas apprécié le service militaire. Et c'est quelque chose qui est quand même très valorisé, qui est très bien vu. Et moi, je peux pas m'empêcher de me dire, bon, bah, c'est juste des enfants de 18 ans à qui on met une arme dans la main. Enfin, c'est trop horrible, c'est très éprouvant ce qui se passe durant l'armée. Et donc, c'est vrai que ce livre, je l'ai écrit sans en parler même à mes parents. Mmh. Et c'est une fois qu'il a été édité que je savais qu'on ne pouvait plus me juger sur ce que j'ai dit ou que ça serait trop tard, en tout cas, que j'aurais fait lire parce que je savais qu'il y avait des passages qui les blesseraient et qui ne sont pas totalement audibles encore aujourd'hui par la communauté juive, notamment quand on parle de la question palestinienne, etc. Mmh. Donc oui, les juifs de gauche, c'est un peu la double peine. On est vraiment un peu à part à gauche et chez les juifs, mais je pense que le livre peut permettre justement ça, de parler à toutes sortes de personnes.
5: Mmh. Bah écoutez, je rappelle le titre de votre livre, Shabbat Noir, qui paraît aux éditions Équateur Roman. C'est votre premier livre et on a déjà hâte de lire le second.
6: Merci beaucoup.
5: Merci beaucoup.
6: Merci beaucoup.

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0: Merci.
1: Je sais que vous l'aimez autant que moi je l'aime. Lara Fabian.
0: Merci. Bonsoir.
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3: Bonjour Frédéric Huttman au micro, j'ai le plaisir de vous retrouver pour un nouvel entretien. Aujourd'hui, j'ai le très grand plaisir de recevoir Robin Farrow. Bonjour.
4: Bonjour.
3: Alors vous êtes gambiste, on dit violiste, gambiste, on a le choix des deux.
4: Il me semble qu'à l'époque, on utilise le terme un peu long de joueur de viol de gambe. Et aujourd'hui, violiste c'est imposé et gambiste, un néologisme du XXe siècle qui convient aussi.
3: Vous êtes venu directement à la viol de gambe, vous êtes passé par le violoncelle ou d'autres instruments
4: Je fais partie de cette génération assez récente qui a eu la possibilité de connaître la musique par la viol de gambe, c'est mon cas. Il y a d'autres, j'ai pas mal de collègues de mon âge ou légèrement plus âgés qui ont aussi eu cette chance, mais c'est vrai que ça n'existait pas en 1960, cette possibilité. Je l'ai eu.
3: Mais donc c'est votre premier instrument, la viol de gambe?
4: C'est mon premier instrument, ouais.
3: Mais c'est quoi, c'était une passion d'enfance?
4: C'est le hasard, parce que mon père en jouait à la maison. J'étais dans une famille de musiciens.
3: Ah oui, quand même, il y a un environnement particulier.
4: Oui, mais j'associe ça vraiment au hasard, parce que il se trouve que mes parents sont mélomanes, pratiquent la musique en amateur, et même un peu plus qu'en amateur finalement, parce que, ils n'hésitent pas à s'exhiber avec la musique quand ils sont jeunes. Donc ça fait vraiment partie de leur vie, même si c'est pas leur métier. Et il se trouve que dans leur pérégrination, ils découvrent la viol de gambe dans un festival de musique folklorique. Et que c'est comme ça que mon père se met à en faire à la fin des années 80, un peu avant ma naissance.
3: Donc c'est un son que vous avez toujours connu, en fait.
4: Pardon?
3: C'est un son que vous avez toujours connu, la viol de gambe, partie de votre environnement. Vous n'avez pas songé après à faire un instrument plus contemporain. Ça a toujours été en vous.
4: Alors, j'ai commencé du coup aussi assez tôt, malheureusement en autodidacte, ce qui fait que j'ai des vraies capacités avec, mais ça reste, puis c'est pas mon instrument principal, donc j'ai pas pu développer beaucoup. Toutes les capacités que j'aurais aimé développer, mais je fais aussi de la guitare depuis mon adolescence, assez jeune, hein, je pense 12 ans. Donc la guitare folk, j'ai commencé au médiator, puis ensuite la guitare classique, au doigt, j'ai développé des techniques comme le picking, en m'abreuvant de musique de Marcel Dadi. Et puis plus récemment, je me suis mis au luth renaissance. Et j'ai oublié un instrument aussi que je fais en dehors de la viol de gambe, c'est le chant. Également en amateur, comme la guitare. Mais qui m'a mené dans plein de domaines musicaux différents.
3: Univers. Et donc justement, là aujourd'hui, si vous êtes là, c'est pour évoquer un disque qui vient de paraître pour le label Parati, Blessed Echoes, veuillez excuser mon anglais façon inspecteur Clouseau, donc des chants, des luth songs de l'époque d'Elisabeth Ier, enfin à cheval entre Elisabeth Ier, dont j'apprends en lisant le texte passionnant qui accompagne ce disque que vous avez écrit, Robin Farrow, qu'elle est morte en 1603, et lui a succédé Jacques Ier. Et donc, c'est à cheval sur ces deux époques, l'époque élisabéthaine et puis cette époque Jacques Ier. Donc vous êtes auprès de votre ensemble, près de votre oreille, un fort beau titre. Et donc c'est un itinéraire. Alors il y a des œuvres pour voix et différents instruments, on va en parler. Et puis il y a des œuvres aussi, j'allais dire de musique pure, le mot est totalement impropre, mais justement purement instrumentaux, qui se mêlent au long de cet itinéraire. Donc cette musique anglaise, vous dites dans le texte qui accompagne ce disque que vous avez fait une recherche, il y avait 100 œuvres que vous avez à peu près, une centaine d'œuvres que vous avez découvertes, et vous avez fait une sélection à près d'une vingtaine d'œuvres.
4: Oui, j'ai découvert ce répertoire de chansons avec luth un peu par hasard, parce qu'il se trouve que certains compositeurs anglais de cette époque, certains violistes de cette époque, prétendaient qu'on pouvait faire avec la viol de gambe tout ce qu'on peut faire avec le luth. C'était le cas notamment d'un certain Tobias Hume, qui est au centre du premier disque de l'ensemble, qui s'appelle Come Sorrow, qui lui était vraiment consacré au rôle de la viole de gamme dans ce répertoire de chansons. Car on a quelques témoignages de parties écrites, élaborées, et donc qui ne sont pas laissées à l'appréciation de l'interprète, mais vraiment pensées par le compositeur dans certaines éditions. Elles sont assez rares en comparaison, c'est ce que j'ai découvert à ce moment-là dans la préparation de ce premier disque, assez rares en comparaison de ce qui existe pour le luth. Le luth est vraiment un instrument, je dirais, maître pour l'accompagnement de la voix, et puis même au-delà, je pense pour la conception de la musique tout au long du XVIe siècle, le luth a une capacité polyphonique plus développée que la viole de gamme grâce à son jeu au doigt et à son manche aplati qui permet plus de d'accessibilité à tout ce qui concerne l'horizontalité des voix, alors qu'avec le manche arrondi de la viole de gamme et l'archet, on est vite tenté de se diriger vers la monodie comme une flûte ou bien comme un comme une voix. Voilà, pour ce qui concerne la géographie de la musique, le luth est quand même plus élaboré, et par le biais de ces interprètes qui prétendaient que la viole de gamme pouvait faire ce que faisait le luth, j'ai découvert ce répertoire de luth, et quelle ne fut pas ma surprise de tomber sur, en effet, je pense, au moins 20 recueils de chansons avec luth. Ce qui est très intéressant, ce qui est très novateur à l'époque, puisqu'on publie donc des recueils de chansons où la partie de luth est complètement écrite, ce qui pour un amateur de musique est fort pratique. On n'a pas besoin de composer ses propres musiques, on peut simplement lire celles des autres, et c'est probablement ce côté pratique qui encourage la commercialisation de beaucoup de recueils, puisque beaucoup de compositeurs, je pourrais citer ceux de ce disque, mais il y en a aussi en dehors de ce disque, qui n'ont pas eu la chance de parvenir à ma sélection. Mais c'est vrai que je sais pas combien d'œuvres j'ai déchiffrées. À l'époque, je n'avais pas de luth Renaissance, j'avais une guitare que je désaccordais en luth pour pouvoir déchiffrer ces partitions. Et je pense que j'ai bien dû déchiffrer une centaine de chansons, voire plus.
3: Alors, un des compositeurs principaux, si je puis m'exprimer ainsi, puis le plus connu pour moi, c'est John Dowland, dont vous dites que c'est le premier à avoir composé ses luth songs, enfin le premier dont on a pu retrouver un recueil en 1597 de luth songs. C'est vraiment une musique merveilleuse. Il y a aussi, pour moi, il y a des sommets émotionnels dans ce disque, notamment une œuvre de Thomas Ford. Alors, j'ai très très mal prononcé, Not Full 12 Years, je sais pas comment on dit, Twice Told. Une œuvre vraiment magnifique. Tout était écrit dans cette œuvre au niveau de l'instrumentation et...
4: Ah oui, alors là, pour le coup, on a simplement eu, on a fait l'affront à Thomas Ford de simplement retirer un élément de sa pièce qui est le luth. Et on a laissé les quatre voix seules, puisque, ces chansons, donc dans tous ces recueils que j'ai eu la chance de parcourir, on a donc une préface qui donne un peu le cadre. Alors on peut jouer ces pièces avec une, deux, trois, quatre voix, parfois cinq. La viole de gamme, l'orfèvre, le luth. Seul le luth, comme je disais, parfois la viole de gamme possède des parties écrites. Mais voilà, on a toujours une tablature de luth et le nombre de voix qu'a décidé de choisir le compositeur. On est toujours dans une musique polyphonique qui est au moins pensée à quatre voix. Donc soit le compositeur décide de tout laisser au luth et à une voix, soit le compositeur décide de retranscrire toute sa pensée horizontale et contrapuntique, polyphonique, à plusieurs voix. C'est le cas dans Not Full 12 Years Twice Told, où Thomas Ford a décidé d'en faire une chanson à quatre voix, et même, je dirais plus, un madrigal dans cette pièce, qui est très horizontale, et voilà, qui se rapproche beaucoup du madrigal italien. Et donc, pour quatre voix et luth. Or, les quatre voix ne font que transcrire ce que fait le luth et vice versa. Donc, il n'était pas absurde de retirer le luth et d'en faire un madrigal à quatre voix a cappella. Et c'est vrai que c'est un. Je sais pas si. Alors, le texte est très beau, il est très poétique. Je sais pas si c'est le plus beau du disque. En tout cas, c'est probablement un des plus tristes, puisqu'il s'agit de la mort trop récente d'une personne qui n'a pas réussi à compter deux fois 12 années. et dont on peut penser avec un petit calcul mathématique qu'elle est morte avant 24 ans.
3: Et alors, vous dites toujours dans ce texte que ces musiques, elles sont parfois sur des textes de grands auteurs comme Shakespeare, bien sûr, et puis parfois d'autres, ce sont les musiciens eux-mêmes qui écrivent les paroles de leur musique. Mais vous les avez trouvées où ces partitions, cette centaine de partitions, elles sont facilement accessibles?
4: Oui, en fait, d'ailleurs, c'est ma paresse musicologique n'étant pas scientifique de la musique, mais plutôt interprète, c'est-à-dire que je me consacre au spectacle, dont fait partie le disque, puisque le disque est censé aussi retranscrire le spectacle dans un enregistrement sonore.
3: Qui a été donné à Vézelay, je crois, qui a été créé.
4: Ça a été créé, la toute première date de ce programme, c'était à Vézelay, en effet. Et qu'est-ce que je disais?
3: Oui. Ben vous disiez que vous n'aviez pas justement une vocation musicologique, mais surtout interprétative, Robin Farreau.
4: Donc oui, en effet, j'ai parcouru beaucoup de champs de pièces, mais ce qui se passe, c'est que la plupart des musiques que je découvrais ont été éditées du vivant des compositeurs. Et on s'aperçoit, lorsqu'on cherche un peu de musique, que celle qui a été éditée à l'époque est bien plus facile d'accès que celle qui ne l'a pas été, car celle qui ne l'a pas été demeure à l'état de manuscrit, qui sont du coup plus fragiles, qui font l'objet de moins de reproductions, alors que les éditions sont reproduites, on a plus de matériel, c'est plus facile de les consulter, c'est aussi plus facile pour les éditeurs contemporains d'en trouver la matière pour une édition contemporaine. Donc j'ai cette chance, et ce qui est génial avec le répertoire de chansons tout au long de la Renaissance du XVIe siècle et du XVIIe, c'est qu'il s'est souvent édité. Là, en ce moment, je m'intéresse beaucoup à j'aspire à la création d'un programme autour de la chanson française du début du XVIe siècle. Une grande anthologie de ce qui sera pour moi les plus belles chansons de Jeannequin à Claudin de Sermizy, Josquin ou Pierre Sandrin, et je me confronte à la même situation, c'est-à-dire que ce sont des chansons qui ont une envergure populaire, et elles sont relativement faciles d'accès. Il y en a qui sont du coup rééditées aujourd'hui, il y en a qui sont disponibles en libre accès sur Internet, et il y en a d'autres qui ne le sont pas, mais il suffit d'écrire aux bibliothèques, qui sont d'accord parfois pour envoyer des reproductions. Ça m'est arrivé, et encore une fois, c'est plus facile d'obtenir une reproduction non éditée d'une édition préexistante que d'un manuscrit, voilà, qui peut être plus difficile à aller scanner.
3: Robin Farreau, on n'a pas parlé des musiciens qui sont avec vous sur ce CD. Alors Thibaut Roussel aux luttes, Renaissance et Sistre, Ronan Khalil au virginal, Marion Martineau à la viole de gambe. Vous, bien sûr, à la viole de gambe, et vous dirigez l'ensemble. Anaïs Bertrand, mezzo-soprano, Paul Figuier, contre-ténor, Antonin Ronde-Pierre, ténor, et Nicolas, alors je sais pas, j'ai peur de mal prononcer, Broumans à la basse.
4: Broumans.
3: Voilà. Et puis alors, au niveau des instruments, alors vous jouez d'une basse de viol de gambe à 6 cordes fabriquée par Judith Kraft. C'est une des grandes luthières de la viol de gambe, Judith Kraft.
4: Tout à fait.
3: On voit son nom apparaître beaucoup.
4: Tout à fait, Judith fait partie de ces personnes qui ont permis d'inscrire la beauté de la lutherie contemporaine dans nos années présentes. Et j'ai la chance d'avoir deux viols de gambe de Judith, dont une viole de gambe à 6 cordes de type parfaitement anglais, début du XVIIe siècle, qui me permet d'explorer le répertoire de Outre-Manche.
3: Oui, mais alors, ce sont des instruments qui n'ont pas été fabriqués pendant des dizaines d'années, voire centaines d'années, ces viols de gambe. Donc, comment elle a pu retrouver, Judith Kraft, l'art de la lutherie, de cette instrumentation?
4: Judith, elle s'inscrit dans un mouvement très vaste, dont je ne vous apprends pas l'existence, autour de la redécouverte de la musique ancienne, qui apparaît en fait très tôt après la Deuxième Guerre mondiale. Elle a dû avoir des prédécesseurs. Elle en a eu. Elle a eu notamment Monsieur Prunier, avec qui elle travaillait, qui, je crois, lui a probablement appris la lutherie sur la viole de gambe. Et on a la chance quand même avec la viole d'avoir quelques, comme ce ne sont pas des instruments qui datent de l'Antiquité grecque, on a quand même des vestiges en bon état qu'on peut consulter, dont on peut réaliser des plans et les copier.
3: Alors il y a un autre instrument dont on n'a pas parlé, alors ça c'est plus énigmatique, c'est la lyre viole. Alors est-ce que vous pouvez nous en dire deux mots, Robin Faro?
4: Oui, la lyre à viole, il y a une petite ambiguïté qui entoure cette dénomination. On joue des viols de gambe qui ont la fonction dans ce disque de lyre à viole. Je m'explique, la lyre à viole c'est deux choses, c'est soit une expérience organologique sur des viols de gambe qui consistait en gros à ajouter des cordes sympathiques à viols de gambe, ce qui existe sur plein d'instruments à cordes, hein. Les viols d'amour à l'époque de Bach et puis le baryton chez Haydn, on a plein d'instruments de ce type. Mais c'est aussi simplement, et c'est là où il y a une ambiguïté, on ne sait pas très bien à la base si c'est plutôt un instrument ou plutôt un type de jeu, mais c'est aussi simplement un abus de langage pour parler de la scordatour qui est une pratique très très très courante tout le long du XVIIe et même du XVIe siècle, qui consiste simplement à désaccorder son instrument au bénéfice de telle ou telle composition et de telle ou telle résonance. Donc, moi, j'ai plutôt retenu ce concept de scordatour, de réaccord de l'instrument, et on a donc pris des viols à six cordes standards accordés dans un autre accord que celui vraiment préconisé pour la viole de gambe.
3: Et alors, il y a un autre instrument qui est joué par Thibaut Roussel, c'est le sistre. Alors, ça aussi, c'est un instrument dont on n'a pas l'habitude, nous, de lire le nom. C'est une très, très belle sonorité, mais alors.
4: Oui, le sistre qui est joué de manière un peu particulière dans ce disque, qui est joué au plectre. Je le précise parce que c'est un instrument à cordes métalliques qui donne l'impression d'entendre une guitare folk. Pour être tout à fait honnête, je préfère quand même préciser que c'est un instrument qui a été utilisé par des compositeurs pour une écriture tout à fait savante, le plectre n'étant pas contraire à ce qui peut être savant ou non, mais simplement qui ne permet pas tout un développement polyphonique. Or, Anthony Holborn a publié tout un recueil de pièces pour le sistre, où il, je pense, vaut mieux jouer au doigt puisqu'il s'agit de jouer sur un instrument à cordes métalliques avec des cœurs de trois cordes. C'est un instrument assez compliqué à accorder d'ailleurs. Des fantaisies fort difficiles. Donc c'est un instrument qui a eu une belle vie tout au long du XVIe, qui a été utilisé un peu partout. Il existe de la musique franco-flamande pour cet instrument, qui peut être tantôt diatonique, tantôt chromatique. Et voilà, ici on l'utilise plutôt dans un rôle diatonique accompagnant au plectre, et c'est un très bel instrument.
3: Robin Faro parlait de la difficulté d'accorder cet instrument, mais quand on assiste justement à des concerts de musique ancienne avec des instrumentistes tels que vous, vous passez un temps fou à vous accorder. C'est toujours très impressionnant au concert. Ça a l'air très difficile et très long d'accorder tous ces instruments.
4: Alors je vous rassure, c'est pas très difficile, mais c'est vrai que c'est long et on utilise des factures qui copient celles anciennes. Et voilà, au XVIIe siècle, tout n'est pas pensé pour la rapidité, pour l'efficacité. Et les instruments du XVIIe sont moins efficaces que ceux construits après 1945. Et ils ont besoin d'un peu plus de temps. Notamment pour l'accord, et c'est dû aussi aux matériaux utilisés. Le boyau est très sensible, alors c'est long à accorder, mais la contrepartie c'est que ça offre une sensibilité supplémentaire dans le son.
3: Alors, en couverture de ce disque Blessed Echoes pour le label Parati, par votre ensemble près de votre oreille, Robin Faro, on voit, alors la couverture principale, on voit un enfant qui tient la main d'une femme. À l'intérieur du disque, on voit cette femme qui tient cet enfant. Alors vous dites grand-mère, on ne sait pas si c'est la mère ou la grand-mère. En tout cas, il y a l'idée de transmission dans ce disque, dont vous dites qu'elle est très importante pour vous. Vous parlez de vos parents, justement, qui sont des musiciens.
4: Oui, après, du coup, je vais essayer d'être honnête une nouvelle fois. Et tout ce concept un peu... peut-être un peu prétentieux, c'est aussi décidé, à défaut de pouvoir vraiment faire autre chose. J'en suis très heureux de ce concept, mais je l'ai, disons qu'il n'est pas venu à moi comme une par une puissance artistique divine, mais plutôt pour faire autrement, parce car je trouve qu'en musique classique, on a une malheureuse tendance à exhiber la tête des artistes un peu trop souvent, ce qui nuit un peu au projet. Il y a beaucoup de disques, même en musique classique auparavant, en pop également, qui étaient pensés jusqu'à la couverture. Je pense à Dark Side of the Moon des Pink Floyd, où on a ce prisme éclairé qui est très beau. En pop, c'est très très très courant d'aller voilà terminer son projet discographique jusqu'à imaginer la couverture. Ça se perd un peu en musique classique aujourd'hui. Je trouve que c'est absolument dommage. Et voilà, donc j'ai donc cherché ce que je pouvais faire un peu à mon petit niveau pour proposer autre chose. Et en fait, concrètement, en musique classique, on n'a pas non plus énormément de moyens. Enfin, en tout cas, je n'ai pas énormément de moyens. Donc, je suis allé faire avec les moyens du bord. J'ai demandé à ma mère de faire une séance photo avec ma fille. Je trouvais ça beau. C'était, en plus, ce sont deux femmes. Une petite et une moins petite. Elles ont 70 ans d'écart. Et
3: il se trouve que elle fait jeune de dos, votre mère.
4: Elle fait très jeune, ouais. Elle est très bien conservée, elle a cette chance.
3: Non, mais c'est une belle image, Robin Farreau.
4: Mais c'est vrai qu'à la base, le projet, en revanche, c'est appelé tout de suite Blessed Echo. Ce sont deux petits mots que j'ai extraits d'un poème. De Robert Jones. Ce ne sont pas des mots que j'ai inventés, les échos bénis. Et c'est vrai que les échos bénis, ça me semblait... bien en accord avec l'enfance et la transmission. Du coup, j'ai trouvé un lien entre cette idée graphique, esthétique et le nom du projet qui date en fait de 2019. 2018.
3: Ah, j'allais dire 2018.
4: Oui, par là.
3: Alors, Robin Farreau, justement, ça s'ouvre par une œuvre de Alfonso Ferrabosco. On parlait de John Dolan. Il y a multiples compositeurs dont j'ignorais le nom avant. Ça s'ouvre par une œuvre de Alfonso Ferrabosco. On parlait de John Dolan. Il y a multiples compositeurs dont j'ignorais le nom avant d'écouter votre

0: On peut trouver des textes de Ben Jonson, qui est un dramaturge un peu moins connu aujourd'hui que Shakespeare, mais quand qui, même,
1: oui, on joue encore certaines
0: qui, œuvres, qui quand même, qui est quand même dans, voilà, dans la grande école dramaturgique théâtrale de l'Angleterre élisabéthaine. Il était au service de la reine Élisabeth I et ensuite à, probablement de Jacques Ier. Et on a, voilà, on a des. Je me rappelle plus de la question.
1: C'était sur ce compositeur Ferrabosco.
0: Oui, donc il y a plein de compositeurs. Non, tout ça pour dire que Ferrabosco était était par exemple très connu.
1: C'est pour voir si je suis. Vous,
0: non, j'ai des vrais. En fait, il y a tellement de sous-couches dans la création de ce projet. Il y a aussi des points sur lesquels je manque d'informations puisque je suis ni historien ni musicologue. Donc parfois je me perds également dans ce que j'aimerais savoir en plus dans mes réponses. Mais oui, il y a des compositeurs qui étaient très connus, Ferrabosco l'était. Et puis Thomas Campion est un compositeur, je crois, qui a écrit des masques de cour également. On a beaucoup de compositeurs qui travaillent à la cour, luthistes de la cour, dont ne fait pas partie John Dowland d'ailleurs avant la toute fin de sa vie. Donc oui, on a affaire à tout un réseau de musiciens qui en fait étaient assez connus en Angleterre, sachant d'ailleurs que Dowland a passé la plus grande partie de sa vie ailleurs qu'en Angleterre, puisqu'il cherchait un poste de luthiste qu'il n'a eu, je m'en rappelle jamais s'il ne l'a jamais eu ou bien s'il l'a eu que à toute fin de sa vie. Je crois que c'est cette deuxième
1: solution qui est la bonne.
0: Mais du coup, voilà, l'Angleterre disposait de plein d'autres compositeurs qui étaient bien plus en vue que lui et qui sont présents aujourd'hui dans ce disque.
1: Et alors, au niveau des partitions, vous parlez de la centaine de partitions que vous avez déchiffrées avant d'en sélectionner une vingtaine pour ce disque. Qu'est-ce qui est écrit au niveau tempo, indication, nuance? C'est vous qui recréez à partir de votre expérience et de ce que vous savez de ces musiques
0: Oui, ça c'est assez chouette en musique ancienne, parce que le tempo est, en tout cas à cette époque-là, jamais écrit. Plus tard,
1: il y a aucune indication
0: à ce niveau-là, non. Pour avoir des indications de tempo, finalement, il faut attendre l'arrivée de la sonate avec les noms italiens adagio, lento, qui donnent une indication. Mais bon, à cette époque-là, on n'a pas d'indication particulière de tempo, donc ça laisse pas mal de liberté à l'interprète.
1: C'est par rapport au poème, par exemple, si c'est un poème triste ou grivois, parfois vous dites qu'il y a des poèmes grivois.
0: Oui, on se laisse aller un peu à son interprétation. Ça donne aussi plus de variété dans les interprétations. Je pense que lorsqu'il s'agit d'interpréter un livre de Schubert ou bien une partition de Debussy où absolument tout est écrit à outrance. Donc là, c'est vrai qu'il y a plein de choses qui sont laissées à l'appréciation de l'interprète, à défaut d'avoir les informations du compositeur. En revanche, pour ce qui est de la formation, on a quand même suivi scrupuleusement ce qui était préconisé, à savoir interpréter des chansons avec luth. J'ai pris simplement la liberté de transcrire dans certains cas la partie de luth pour d'autres instruments, en l'occurrence les lyraviols. C'est le cas de la toute première pièce du disque, Like Hermit Paul, qui est en fait une chanson avec luth, elle aussi, pour luth et une voix, et que j'ai arrangé pour deux lyraviols et voix. Voilà, avec une approche d'écriture très rigoureuse. Voilà, je me suis pas laissé aller à des réarrangements de l'écriture. J'ai vraiment fait une retransposition de ce qui était écrit au luth pour les viols.
1: Romain Farreau, c'est intéressant votre inconscient là, qui a parlé en parlant de Debussy, en disant qu'il est parfois écrit à outrance. Alors peut-être c'est l'expression qui est allée trop loin, mais c'est intéressant parce qu'effectivement des compositeurs comme Debussy, Ravel ou d'autres compositeurs plus contemporains qui ont une extrême précision. En même temps, il y a quand même une liberté pour l'interprète.
0: Oui, en fait, alors donc moi j'ai commencé, comme on le disait auparavant, la musique par un viol de gamme. Donc malheureusement, je n'ai pas eu beaucoup l'occasion de jouer du Debussy, en dehors de deux pièces que j'ai transcrites, un prélude pour piano et puis L'âme évaporée, une mélodie que j'ai récemment transcrite pour viol de gambe et voix et que j'ai enregistré en janvier. Mais je me fie à ce que je connais d'une partition que j'ai à la maison, la mère, qui est une grande source d'inspiration dans ma vie de musicien. Et j'ai des amis musiciens qui ont la chance de jouer le violoncelle et la viole d'ailleurs, qui m'ont raconté que interpréter la mère, c'était un peu une tannée. La mère de Debussy, parce qu'il y avait beaucoup d'indications. Et voilà. Bon, après, ça m'arrive, moi, de rencontrer ça aussi, par exemple, dans une pièce de George Benjamin qui s'appelle Upon Silence.
1: Donc, une musique contemporaine.
0: Contemporaine, qui date des années 80.

0: 90 où là il y a aussi beaucoup beaucoup d'indications, mais c'est vrai que je connais pas ce problème chez Debussy directement. J'en ai entendu parler et je connais en tout cas la liberté qu'il y a même dans les sonates de Bach pour viol de gamme. Donc voilà, nous en tant qu'interprète des musiques très anciennes, on est assez libéré de ça.
1: Il y a une belle œuvre qui termine ce disque, Réversibilité, un poème de Baudelaire. Ça, c'est une œuvre que vous avez composée justement pour clôturer ce disque. C'est une belle manière de le terminer. Comment vous avez eu l'idée, Robin Farreau?
0: C'est en créant le premier projet de l'ensemble, Come Sorrow, que j'ai eu cette idée. La chanson, comme je le disais aussi tout à l'heure, est quelque chose qui m'accompagne depuis longtemps. D'ailleurs, je suis arrivé à la guitare par la chanson pour réinterpréter des chansons de mes groupes préférés quand j'étais jeune, souvent des groupes anglo-saxons d'ailleurs au départ. Et donc j'ai ensuite, un peu plus tard à l'adolescence, pris le virage de la chanson française et je me suis mis dans un premier temps à écrire des poèmes, puis lorsque je me suis rendu compte que j'écrivais mal, à mettre en musique ceux de grands auteurs ou grande autrice, comme ça m'est arrivé avec un poème d'André Chédid absolument magnifique, Je fonce vers l'horizon. Et voilà, j'ai fait ça toute ma vingtaine et ça coexistait vraiment, c'était très présent dans ma vie. Donc quand Comme Sorrow est arrivé, on a terminé ce disque par un poème d'Apollinaire que j'avais mis en musique pour trois voix et guitare. Et puis on était dans le confinement quand j'étais en train de préparer l'enregistrement de Blessed Echoes et je me disais que ça serait quand même bien de faire la même chose. Donc j'ai terminé une pièce que j'avais commencée un peu avant sur un poème de Baudelaire. Ça m'a pris beaucoup de temps. C'est la première fois que j'écrivais pour quatre voix. Et voilà. D'ailleurs, aujourd'hui, j'ai du mal à composer. Je manque de temps. Ça me rend triste. Parfois, j'aspire à retrouver. Alors, c'est très dur de dire ça parce que beaucoup de gens ici ont eu un confinement très difficile, c'est pas mon cas. Et c'est vrai que j'ai eu un accès à l'éveil artistique, l'éveil tout court, assez spectaculaire pendant le confinement et dont on a grand besoin dans la société d'aujourd'hui. C'est pas d'ailleurs ce qui nous est proposé avec le recul de l'âge de départ à la retraite en ce qui concerne mon avis. Je sais pas pourquoi j'y arrive.
1: On s'éloigne de l'Angleterre. Mais en tout cas, c'est une réflexion qu'on retiendra. Robin Farreau, mais en fait, de toute façon, vous êtes loin, sans vous faire injure, de toutes ces problématiques pour le moment. Et puis, vous faites quand même un métier que vous aimez.
0: Oui, non, mais c'est vrai que le fait de parler de cette composition, et puis même de la création d'un projet artistique, ne peut se dissocier de l'éveil artistique. Et l'éveil artistique est vraiment quelque chose qui nécessite du temps, beaucoup de temps, et c'est même un rapport au temps différent. On ne crée pas ni une pièce ni un programme lorsqu'on est pressé par le temps, par l'horloge qui tourne. On a besoin de s'évader, on a besoin d'arrêter un peu le temps, et c'est difficile dans la société d'aujourd'hui. Je me bats tous les jours pour créer mes programmes, pour pousser les murs, arrêter un peu les horloges, les aiguilles de l'horloge qui tournent. Sinon, on n'y arrive pas. C'est pour ça que je parle de ça très naïvement. Je n'ai pas la prétention de connaître les réponses aux maux de la société. Mais voilà, je pense qu'on a besoin d'éveil en tant qu'humain. Et alors, d'ailleurs, la composition et la création de projets le permet.
1: Votre disque participe, je rappelle, alors ce disque Blessed Echoes, des songs luttes du temps d'Elisabeth Ier et de Jacques Ier, donc tout début du XVIIe siècle, avec votre ensemble près de votre oreille, un disque qui vient de paraître pour le label Paraty. Il me reste à vous remercier infiniment, Robin Farreau, d'avoir été mon invité.
0: Merci beaucoup.
1: Pour illustrer ces entretiens avec le violiste Robin Farreau, je vous propose d'écouter son ensemble près de votre oreille, interprété des œuvres de Thomas Ford, John Dowland, Alfonso Ferrabosco, et également une œuvre Réversibilité, une chanson de Robin Farreau sur un poème de Charles Baudelaire. Je vous souhaite une belle écoute de ces œuvres. Bonne fin de soirée sur RCJ.

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